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0: Bonjour mesdames et messieurs, c'est Danny Benz au microphone. Je vous souhaite la bienvenue à cette émission. Aujourd'hui, on poursuit cet entretien avec Bernard Simon, auteur, compositeur, interprète, pianiste, accordéoniste. Bernard Simon, bonjour.
1: Bonjour.
0: Ça allez bien?
1: Oui, très bien.
0: Alors, vous savez qu'en 1976, il y a eu les Jeux olympiques à Montréal. C'était il y a 50 ans. Et en 1976, où se trouvait Bernard Simon?
1: Il se trouvait à Québec et il faisait son premier spectacle sur scène.
0: Oui. Oui, comment ça s'est passé?
1: Ah, très bien, très très bien. C'était l'après-midi pour un groupe d'amis. C'était pas encore très officiel, mais c'était quand même dans un endroit public où il se faisait des concerts. Là. Ça s'appelait le Nostradamus, c'était sur la rue Couillard dans le Vieux-Québec. C'est là qu'a commencé Zachary Richard, entre autres. Il y a quand même pas mal d'artistes là, qui sont passés par le Stradamus. Et donc, moi, j'ai commencé par accompagner un chanteur de Québec, qui est un personnage très, très, très particulier, qui chantait du Piaf, entre autres, beaucoup de Piaf. Et moi, je l'accompagnais donc au piano. D'ailleurs, c'est un petit peu... Je dirais, oui, par lui que je suis monté sur une scène. Parce que j'étais encore, j'étais quand même assez jeune là, à cette époque-là. Là, j'avais... Quand je l'accompagnais, lui, c'était en 74 ou 75, 74, 75. Oui, j'avais 18 ans, oui. Ouais,
0: oui. Ouais. Donc, vous êtes monté sur scène et on vous a remarqué, vous avez commencé ce répertoire là, de la grande chanson française et québécoise aussi, parce que vous n'avez pas ignoré Vigneault non plus, je pense, dans vos tours de chant. Et puis, vous êtes rendu en 1985 et c'est là que vous avez rencontré Léo Ferré et Monique Morelli. Mais encore une fois, mais quelle rencontre extraordinaire!
1: Oui, oui, oui. Ça a été d'abord Monique Morelli que je suis allé entendre au Petit Champlain. Et je suis allé la voir dans sa loge après pour lui parler. Et puis, moi, je m'intéressais déjà beaucoup, beaucoup à la vieille chanson française des années 30. Et je savais qu'elle avait enregistré son premier disque avec les chansons de Fréhel. Donc, je lui ai demandé, oui, alors votre premier disque où vous chantez Fréhel,

0: me dit, ah, elle me dit, ne le cherchez pas, vous ne le trouverez pas, il est épuisé, il n'y en a plus et tout. Mais si vous venez à Paris, venez à la maison et je vous l'enregistrerai. Et elle me laisse son adresse et son numéro de téléphone. Donc, bon. et effectivement, j'avais prévu un voyage à Paris quelques mois plus tard et je suis allé chez elle. Donc, ça a été une journée extraordinaire que j'ai passée chez elle. Elle habitait un ancien atelier de peintre à Montmartre.
1: Comme dans les films.
0: Là. Ah oui, oui, non, c'était extraordinaire. Il y avait plein de peintures d'ailleurs dans son appartement. J'avais apporté mon accordéon. Elle m'écoute chanter et elle me dit quelque chose dont je me suis toujours rappelé. Elle s'est approchée de moi. Elle me dit, vous avez les yeux verts. Alors, elle me dit, Piaf avait les yeux verts.
1: C'est drôle.
0: Et alors, elle me dit, vous allez rencontrer Léo. Vous allez rencontrer Léo. Là, je vais vous envoyer chez une amie qui est en Suisse, qui est une grande amie de Léo. Et elle va vous présenter Léo. Et cette amie en question, elle avait un cabaret en Suisse où j'ai chanté.
1: Okay.
0: Et pendant que j'étais là, il y avait justement, par hasard, le hasard fait bien les choses, mais en fait, il n'y a pas de hasard. Hein. C'est toujours...
1: c'est bien organisé.
0: Oui, c'est ça. Il n'y a que des rencontres.
1: Oui, c'est ça.
0: Et alors, Ferré passait à Genève, juste à côté, et donc je vais l'entendre avec l'ami en question. Et après le spectacle, elle me présente à Ferré. Et là, Ferré me dit très, très, très, comme ça, très spontanément, « Mais si vous venez, si vous passez par l'Italie, venez à la maison. » Et il me laisse le numéro de téléphone. Et c'est comme ça que je me suis retrouvé chez Ferré. J'ai passé 3 jours chez lui. Et bon, là, ça serait évidemment très long à raconter. Il y a beaucoup de choses à dire. Mais ce qui m'a le plus frappé chez Ferré, je dirais la première chose, c'est qu'il n'y a absolument aucune différence, aucune distance entre l'homme et l'artiste. C'est une personne vraiment très intègre. Il est le même dans la vie que sur scène. Il n'y a aucune différence. Donc, il n'y a pas de jeu chez lui. Il n'y a rien de fabriqué, là. Il est vraiment là.
1: Oui, oui. Je comprends ce que vous voulez dire.
0: Oui.

0: On entendait un chant vieillot. Bernard Simon, de quoi s'agit-il?
1: Ben, c'est une chanson, en fait, chantée par Damia, hein, qui était la grande dame. Dans Damia, il y a dame, d'ailleurs. Ça. La grande dame de la chanson, qu'on surnommait la tragédienne de la chanson, parce que chaque chanson, pour elle, était comme une petite pièce de théâtre, une petite tragédie miniature. Et pour moi, cette chanson-là, c'est exactement entre la mélodie française, avec des couleurs un peu debussistes, et la chanson réaliste. Et la première fois que je l'ai entendue, je me suis dit « Ah, c'est ce genre de chanson que j'aimerais écrire ». Et puis, à un moment donné, comme dans le cas de la musique sacrée, il fallait que j'attende le bon moment pour le faire. Et ce moment-là est arrivé et j'ai composé tout un cycle de mélodies entre la chanson et la mélodie pour une chanteuse classique. Et ça s'appelle « La fille du vent ». C'est un projet sur lequel j'ai travaillé en 2017.
0: Qui est la chanteuse?
1: Fanny Grenier, mm-hmm. Chanteuse de Québec.
0: Oui. Donc, les chansons des années 30, 40, oui. Tout ça vous a toujours beaucoup nourri. Avez-vous déjà eu l'impression de ne pas être né au bon moment?
1: Oui, oui,
0: absolument. De ne pas né au bon siècle, la bonne décade.
1: Tout à fait, tout à fait. Et je pense qu'il y a aussi l'influence de ma grand-mère française là-dedans, parce que c'est un peu inexplicable, hein, finalement. Pourquoi, quand j'ai commencé à m'intéresser à cette chanson-là, j'avais dans la vingtaine, les gens autour de moi, ils écoutaient les groupes rock, beaucoup de musique américaine, anglaise et tout ça. Alors,
0: je sais pas. Elle vous a vraiment transmis quelque chose.
1: Oui, elle m'a transmis quelque chose, mais il faut dire que elle me lisait. Elle était très proche de moi, puis elle me lisait La Comtesse de Ségur avec son accent français qu'elle a jamais perdu d'ailleurs. Et ça, c'est trop lointain, mais on m'a raconté qu'elle me chantait des chansons pour m'endormir. Elle s'est occupée de moi quand je suis né. Parce que ma mère était trop fatiguée pour s'occuper de moi. Donc, elle a appelé sa mère. Et c'est ma grand-mère qui m'a bercé durant les 6 premiers mois de ma vie. Mmh. Et certainement qu'elle me chantait des berceuses. Hein.
0: Oui.
1: Et ça,
0: ça s'est imprégné.
1: Oui, c'est ça.
0: Ça s'est imprégné.
1: Ouais, ouais.
0: Bernard Simon, quand on entend un accordéon puis qu'on n'en joue pas, qu'on n'est pas musicien, mais les premières notes, c'est souvent quelque chose qui nous transporte tout de suite. Oh, il y a du monde. Ça doit être bien. On va y aller. Il y a quelque chose d'un aimant dans l'accordéon. Mm-hmm. Vous qui en jouez depuis si longtemps, il représente quoi pour vous l'accordéon?
1: Oh, alors. Votre image, j'aime beaucoup, beaucoup votre image de l'aimant, là. C'est tout à fait ça. Ça crée une ambiance
0: instantanée,
1: et puis c'est magique.
0: Oui.
1: C'est vraiment magique, et ça m'a permis de voyager. Parce que moi, j'étais pianiste au départ. Et puis, voyager quand on est pianiste, il faut trouver un piano, hein, c'est pas évident. Les premières années, les premiers voyages que j'ai faits, d'ailleurs, je jouais pas encore d'accordéon et puis je cherchais les pianos. Quand j'en voyais un, je sautais dessus. Mais quand l'accordéon est arrivé, alors là, c'était fantastique. Là. Je pouvais transporter mon instrument.
0: Oui,
1: je pouvais jouer n'importe où.
0: Oui.
1: C'est ce qui m'a permis de voyager. Et je dirais plus, c'est ce qui m'a permis de vivre de la chanson.
0: Oui.
1: Vraiment. Parce que si j'étais resté pianiste, j'aurais été obligé d'avoir un autre métier, là. J'aurais pas pu vivre.
0: Mais l'accordéon a aussi quelque chose de fascinant pour les spectateurs qui regardent, parce que l'accordéoniste regarde très rarement ses mains. Et il y a plein de boutons, et il y a toutes les notes, et il les regarde pas. Il y a quelque chose de magique.
1: Oui.
0: On a l'impression vraiment que c'est une science infuse. Il y a une telle cohésion entre l'accordéoniste et l'accordéon, puis là, c'est l'air qui doit rentrer, sortir. Oui. Même s'il n'y a pas d'électricité, pas grave, ça va marcher quand même.
1: Oui.
0: Il y a une aura là, sur l'accordéon.
1: Ah, c'est un instrument extraordinaire parce que c'est un instrument très complet, hein, très, très riche harmoniquement. C'est aussi riche qu'un orgue. C'est un orgue portatif,
0: oui,
1: d'ailleurs.
0: Oui, c'est ça. Et est-ce que c'est difficile d'en apprendre?
1: Oui.
0: plus que le piano.
1: Ça a l'air facile.
0: Oui, c'est ça. Hein?
1: Ça a l'air facile. Mais moi, j'ai enseigné plusieurs années, puis je vois que ça demande beaucoup de passion, de patience, de persévérance.
0: Il faut le vouloir.
1: Ah oui, il faut vraiment vouloir, il faut être mordu. Là.
0: Oui.
1: Parce que ça demande, c'est très long, c'est très long. Moi, j'ai commencé, bon, et j'ai lâché d'ailleurs, parce que ça menait à rien. Là. Et puis à un moment donné, je me suis dit, non, je veux vraiment que ça devienne mon instrument, parce que ça me permettrait de voyager, puis c'est ce que j'ai envie de faire. Et jouer sur la rue, jouer dans la rue, pour moi, c'était un rêve. Là. C'est curieux. C'est drôle à dire parce qu'il y a des musiciens qui rêvent plutôt...
0: Des grandes salles.
1: Oui. Et moi, c'était jouer dans la rue.
0: Mais comme les Français, comme l'époque, les années 20, 30, 40, les bals musettes, c'était toujours dehors.
1: Faut dire que oui. Et tout est lié parce que l'accordéon est arrivé et le répertoire est venu avec.
0: Oui.
1: Et donc, là, avec la vieille chanson française, j'étais en plein dedans. Là.
0: Oui,
1: j'étais...
0: Vous étiez prisonnier.
1: Ah oui, oui, parce que les chansons de Fréhel, de Piaf et tout ça, c'est fait pour l'accordéon, là. Vraiment.
0: Oui, oui, donc ça a été un grand pan de votre vie.
1: Ah oui.
0: Est-ce que vous en jouez encore?
1: Ah oui, bien sûr. Oh, oui.

0: C'est vous, Bernard Simon, qu'on vient d'entendre interpréter ce Kyrie, qui est la pièce première de ce nouvel album, Composition sacrée au pluriel, que vous avez fait paraître en 2025. D'où est né ce projet?
1: Ben d'abord, j'avais, comme je vous ai dit plus tôt, j'ai toujours eu l'envie de composer de la musique sacrée. J'attendais simplement d'avoir le temps et l'espace là
0: pour vous y consacrer,
1: pour m'y consacrer. Et donc et puis il y a ce souvenir du chant grégorien qui, et puis pour moi la chanson, le fait de chanter, ça a toujours été une forme de prière. Même quand je chante des chansons profanes, c'est quand même une façon pour moi de prier, parce que pour moi, le chant, c'est l'expression de l'âme. C'est l'âme qui s'exprime. Et puis, j'ai fait du latin, et puis j'aime beaucoup la langue latine. Et je me suis dit, alors, j'ai choisi la prière que je préférais, c'est l'Agnus Dei. Donc, j'ai commencé avec l'Agnus Dei. Et là, ça a été tellement extraordinaire ce qui s'est passé, parce que ce sont vraiment les mots de la prière qui inspiraient la musique. La musique venait toute seule à partir des intentions du texte. Donc, c'est vraiment le texte qui est au premier plan, là.
0: Oui.
1: Dans le Kyrie, on le sent, là, c'est une supplication. Hein.
0: Oui.
1: Seigneur, prends pitié. Et c'est la phrase répétée toujours. Hein. Oui. Seigneur, prends pitié, Christ, prends pitié. Et alors là, j'avais beaucoup de choses que j'aimais qui étaient réunies. Le latin, la sonorité latine, la musique que je composais d'une façon très libre, parce que là, on n'est pas dans un cadre fixe avec les prières latines. Ce ne sont pas des vers réguliers, il n'y a pas de rime, donc on a pleine liberté, là. Alors, il y a quand même des choses dans la musique qui reviennent. Il y a une forme quand même, là, il y a une structure, mais c'est très libre, c'est très, très libre. Et alors, ça a été formidable. Et puis après l'Agnus Dei, ben, j'ai composé toutes les autres prières de la messe.
0: C'est ça, donc c'est une messe au grand complet.
1: Oui, absolument.
0: Est-ce que vous l'avez déjà interprété?
1: Oui, ça a été créé à l'église Saint-Dominique.
0: Oui.
1: Ça a été organisé par les pères dominicains. Et nous étions là, c'est ça, 5 chanteurs. Et ça a été très bien reçu. Ça a été le lancement du disque en même temps, là. Et je l'ai refait ensuite à la Clarté Dieu avec l'abbé Chabot. Et ça a été encore là. Là, c'était la version soliste parce que j'étais seul à chanter. Avec l'orgue sur enregistrement, mais ça se fait aussi de cette façon-là, là. Ça peut se faire en solo.
0: Oui.
1: Là, on a les harmonies vocales, évidemment, qui ajoutent une dimension. Là.
0: Oui, c'est ça. Est-ce que vous voulez présenter l'équipe qui a participé à cet album?
1: Bien sûr. Alors, il y a Pascal Bourdage, soprano, il y a Stéphanie Lavoie, soprano, il y a Caroline Veillette, choriste, il y a moi, il y a Robert Huard, baryton, et il y a à la fin de l'album l'Ave Maria qui est jouée par le violoncelle, donc version instrumentale. C'est Diliana Montchilova qui joue le violoncelle. Et voilà, donc ça a été produit, en fait ça a été enregistré à la maison, chez moi. Et puis ensuite, on a fait le mixage en studio avec Mathieu Laprise, avec qui je travaille depuis quelques années, qui fait toujours le mixage avec moi. C'est très important, le mixage. C'est ce qui donne la forme finale. Hein?
0: Oui.
1: Oui, oui, oui. Oui, voilà.
0: Vous avez parlé des pères dominicains qui vous ont accueilli pour la première création de votre composition sacrée. Il y a en particulier le frère François Pouliot qui a été important dans ce projet. De quelle manière?
1: D'abord de la toute première manière, c'est-à-dire que c'est lui qui a produit. Sans lui, ça n'aurait jamais eu lieu.
0: OK.
1: Oui, oui. C'est lui qui, c'est grâce à lui si ça a été, si j'ai pu mener le projet à terme. Et c'est lui qui a organisé aussi la célébration, donc l'événement où ça a été créé. Ouais.
0: Mais cet événement-là était une messe
1: oui.
0: que vous interprétiez,
1: oui.
0: mais c'était une messe célébrée, là.
1: Oui, absolument, c'est ouais. lui qui célébrait.
0: Oui.
1: Et donc, c'était assez long. Parce qu'on a chanté, les compositions sacrées au complet, donc les sept pièces. Ouais. Il manquait seulement l'Alléluia. J'ai bien l'intention d'en faire un jour, mais je me suis arrêté à sept, voilà, pour le moment.
0: C'était bien. Je ne sais pas si dans vos amis musiciens, vous avez étonné du monde avec ça.
1: En fait... Je suis, depuis quelques années, je vous avoue que je suis un petit peu coupé du monde. Je ne vois plus beaucoup de personnes. Je l'ai distribué un petit peu autour de moi. J'ai eu peu d'écho, finalement. Mais je pense que les gens n'écoutent plus beaucoup de musique. Je leur donne un CD. Parfois même, ils me disent « Ah, j'ai plus rien pour le faire jouer. » Alors, il faut dire aussi que je ne m'occupe pas du tout de ma promotion, là. Je ne fais aucune démarche. J'en ai tellement fait et j'ai tellement été déçu par la façon dont les choses fonctionnent dans ce milieu-là que là, maintenant, je ne fais plus rien. Maintenant, moi, mon travail, c'est de composer et d'enregistrer ce que je compose pour qu'il reste une trace, une marque. Mais le reste, ça ne m'appartient plus.
0: Oui.
1: Je ne fais aucune démarche. Donc c'est...
0: Mais pour les gens, les personnes qui nous écoutent et qui sont intéressées, vous avez quand même votre site Internet. Et par là, il y a moyen d'avoir accès à ce disque-là, par exemple?
1: En fait, sur le site, je j'y vais jamais sur mon site. Il n'y a que mon webmaster qui me téléphone une fois par année, qui m'écrit une fois par année pour me dire « Ben là, faudrait faire un petit renouvellement, un petit entretien. » Je dis « Oui, je me souviens plus comment on fait. » Non, je pense que quand on veut savoir ce que je fais, on va sur ma page Facebook. Là, c'est beaucoup plus efficace.
0: Et est-ce que les gens qui nous écoutent pourraient se procurer votre album à partir de Facebook?
1: Non.
0: Dans les disquaires?
1: Non, non. Comme je vous dis, moi, je ne m'occupe pas de ma promotion ni de ma distribution.
0: Comment on
1: ni
0: fait
1: rien.
0: Pour avoir accès?
1: En fait, il y a un endroit à Québec où on peut le trouver, parce que c'est un ami qui... c'est François Morin qui a la librairie Néligan sur la rue Saint-Jean qui le vend.
0: D'accord.
1: Donc, on peut le trouver là, une librairie Néligan, rue Saint-Jean.
0: On aurait eu encore plein d'autres choses à se dire, mais le temps nous dit que c'est terminé. Merci beaucoup, Bernard Simon.
1: J'espère qu'on va pouvoir se reprendre.
0: Peut-être, hein? J'espère aussi. Merci aussi à Mario Blouin pour avoir trouvé les musiques et à Berthold Bernier qui est à la réalisation technique. C'est Danny Benz au microphone. Je vous dis à bientôt.

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Chers amis, nous reprenons nos réflexions sur le thème qui est l'Esprit Saint. Nous arrivons aujourd'hui donc au sixième épisode et nous allons parler de la vie dans l'Esprit. Et saint Paul nous dit encore une autre belle page sur l'Esprit Saint dans la littérature paulinienne. C'est au deuxième livre aux Corinthiens, la deuxième lettre aux Corinthiens au chapitre 3. Voici ce que nous lisons. Aujourd'hui encore, quand les fils d'Israël lisent les livres de Moïse, un voile couvre leur cœur. Quand on se convertit au Seigneur, le voile est enlevé. Or, le Seigneur, c'est l'Esprit. Et là où l'Esprit du Seigneur est présent, là est la liberté. Et nous tous qui n'avons pas de voile sur le visage, nous reflétons la gloire du Seigneur et nous sommes transformés en son image avec une gloire de plus en plus grande par l'action du Seigneur qui est Esprit. Donc, Paul nous dit que nous sommes transformés de gloire en gloire par l'action de l'Esprit. C'est ça le but de notre vie chrétienne, de le laisser nous transformer par son action puissante, puisque nous avons dit avec saint Séraphin de Sarov que le but de la vie chrétienne, c'est l'acquisition du Saint-Esprit. Évidemment, cette transformation de gloire en gloire nous fait penser à la transfiguration de Jésus sur le mont Tabor et les disciples qui ont été pris dans la nuée. Cette transfiguration annonce la nôtre qui se produit de gloire en gloire, c'est-à-dire à chaque fois que nous prenons contact avec Dieu à travers les sacrements, à travers la prière personnelle, à travers tous les actes de piété, le Saint-Esprit nous transforme de gloire en gloire. Nous lisons dans l'Évangile de saint Jean, au chapitre 14, « Si quelqu'un m'aime, il gardera ma parole. Mon Père l'aimera, nous viendrons vers lui, et chez lui, nous nous ferons une demeure. » Donc voilà le miracle de notre nouvelle naissance qui nous est donnée par la grâce du baptême, on en parlera dans un épisode plus tard, c'est que Dieu vient habiter en nous. Il fait de nous son temple. Et en nous donnant le Saint-Esprit, nous dit le Père Gallo dans son magnifique livre « L'Esprit d'amour », Dieu nous donne son cœur, nous donne le centre le plus intime de son être. Cette intimité parfaitement achevée qu'est la Trinité, Père, Fils, dans un accord parfait d'amour qui est l'Esprit, c'est ce même Esprit qui nous habite. Ce n'est pas une personne différente. Comme dirait saint Basile dans son traité du Saint-Esprit, il se répand en nous, mais sans se vider, sans perdre de sa plénitude. Il est partout présent. Et pourtant, il habite nulle part au sens local du terme. Et donc, Dieu nous donne son cœur, si l'on peut dire. Et il ne se borne pas à résider chez nous, nous dit le Père Gallo, mais il nous transforme intérieurement. Donc, ce n'est pas une habitation qui nous laisserait indemnes, si l'on peut dire. Mais il fait cette œuvre de la justification. C'est-à-dire qu'il nous purifie de nos péchés par la grâce du baptême et il nous divinise, il nous donne la foi, l'espérance et la charité qui nous connectent avec Dieu. Ainsi, nous pouvons de gloire en gloire être transformés et participer à cette sagesse de Dieu dont Paul nous avait dit qu'elle nous est communiquée justement par le don de l'Esprit. Ainsi, nous sommes nés de l'Esprit, c'est-à-dire que, comme dit encore Paul, nous sommes une création nouvelle. Non pas que je suis un individu différent

du premier qui était pécheur et qui est maintenant justifié. Mais il y a une expérience intérieure qui fait que la dynamique de mon être est changée et bouleversée. C'est ce qu'on appelle dans le renouveau charismatique l'expérience du baptême de l'Esprit-Saint ou l'effusion de l'Esprit-Saint. Je voudrais en parler en m'appuyant sur quelques pensées du père Cantalamessa, que ceux qui fréquentent le renouveau charismatique connaissent bien, où c'est un théologien prestigieux qui est le prédicateur de la maison pontificale. Voici ce qu'il dit dans une entrevue avec la revue Le Verbe. « J'avais appris tout ce que je vous ai dit jusqu'à présent sur le Saint-Esprit au cours de mes études de théologie. Ce qui m'a fait non seulement comprendre, mais vivre tout cela, c'est l'expérience de l'Esprit faite dans le renouveau charismatique et en particulier le baptême dans l'Esprit. Maintenant, je comprends ce que Jésus voulait dire quand, dans ses discours d'adieu, il a promis que le Paraclet conduirait à toute la vérité sur lui, qu'il serait avocat, conseiller, et surtout qu'il prendrait ce qui lui appartient et nous le donnerait. Le plus beau don que m'a fait le Saint-Esprit, en plus de renouveler mon amour pour la parole de Dieu et la prière, a été de me faire comprendre ce que signifie avoir une relation personnelle avec le Christ comme mon Seigneur. » Ensuite, dans la même entrevue, Cantalamessa raconte le témoignage d'un de ses amis qui est devenu fondateur d'une communauté en Allemagne. C'était lorsqu'il était jeune homme, il est allé à une assemblée de prière, il n'était pas vraiment motivé, mais à un moment donné, on a invité les gens à s'approcher de l'autel pour qu'on prie pour eux. Et voici ce qu'il raconte. « Plus pour échapper à l'ennui qu'autre chose, au moment de l'appel, je me dirige vers l'autel. Ce qui a suivi a divisé ma vie en deux parties pour toujours. Un jeune homme a posé sa main sur mon épaule et a dit quelques prières impromptues. J'ai dit « Amen » et je suis reparti. Je fais quelques pas et, chose étrange, tout est devenu différent. Pas de vision d'extase ou de voyage, juste une certitude absolue, une joie infinie et douce qui a fait disparaître pendant quelques heures tout le reste. C'est comme tomber amoureux, mais d'une manière infiniment plus profonde et plus calme. J'ai eu la certitude absolue d'avoir rencontré une personne, une beauté qui n'est pas de ce monde. Mon ami a eu la même expérience, nous nous sommes embrassés en murmurant. C'est donc ça, le Saint-Esprit. »

Moi-même, je peux témoigner de mon expérience de l'effusion de l'esprit à l'âge de 24 ans. Et je peux dire que ça a été aussi une expérience d'amour. J'ai ressenti cet amour du Christ. C'est comme si je voyais que au moment où j'allais me noyer dans un torrent, il avait sauté à l'eau pour venir me sauver. Que le prix que j'avais aux yeux de Dieu, c'est qu'il avait donné son propre fils en sacrifice pour moi. Et immédiatement, j'ai senti l'action guérissante de la présence du Saint-Esprit. J'ai commencé une guérison de la mémoire, de toutes ces blessures du passé qui m'enfermaient dans des échecs ou des impasses. Et cela a provoqué aussi une conversion. Quand je suis rentré chez moi, je ne pouvais plus vivre de la même manière. J'ai ressenti le besoin de demander pardon à des personnes, de donner des pardons à d'autres personnes, de vivre dans la chasteté, parce que je ressentais que mon corps était le temple du Saint-Esprit. Et peut-être plus que tout, j'ai ressenti un goût pour la prière. C'est comme si l'effusion de l'Esprit avait fait revivre un poumon qui avait cessé de respirer depuis longtemps. Et depuis ce jour-là, ou depuis ces années-là, il y a presque 40 ans maintenant, j'ai besoin de cette respiration surnaturelle. C'est l'oxygène de mes poumons. L'oxygène de mon âme, c'est le Saint-Esprit. Et celui-ci m'a fait prendre conscience de ce qu'est le vrai centre de mon être, parce que je vivais en périphérie de moi-même. Vous savez, on a comme des cercles concentriques dans notre être. On a d'abord les sens qui nous mettent en contact avec la réalité extérieure. Ensuite, notre intelligence, mais il y a un centre profond que la Bible appelle le cœur. Et je ne vivais plus dans mon cœur. Je vivais en banlieue de moi-même. Et voici que l'amour de Dieu m'a fait rentrer au centre-ville, si je peux dire. Là où j'ai rencontré Dieu, je me suis rencontré moi-même. Je me suis retrouvé moi-même. Saint Augustin, dans des proportions différentes, évidemment, c'est un grand saint, témoigne de cette expérience dans une page célèbre des Confessions. Voilà ce qu'il dit. Bien tard, je t'ai aimé, ô beauté si ancienne et si nouvelle. Bien tard, je t'ai aimé. Et voici que tu étais au-dedans et moi au-dehors. Et c'est là que je te cherchais, et sur la grâce de ces choses que tu as faites, pauvre disgracié, je me ruais. Tu étais avec moi et je n'étais pas avec toi. Elles me retenaient loin de toi, ces choses qui pourtant, si elles n'existaient pas en toi, n'existeraient pas. Tu as appelé, tu as crié, tu as brisé ma surdité. Tu as brillé, tu as resplendi, tu as dissipé ma cécité. Voilà. Donc, tu étais au-dedans de moi, mais moi, j'étais en dehors. Alors, la vie dans l'esprit. Comment vivre cette vie dans l'esprit? Eh bien, Jésus lui-même est le maître de la vie dans l'esprit, le maître de la prière. L'Évangile nous dit que il s'en alla ou il s'en allait dans la montagne pour prier et il passait la nuit à prier Dieu. Et ses disciples lui demandent, Seigneur, apprends-nous à prier comme les disciples de Jean-Baptiste l'ont appris de leur maître. Alors Jésus ne leur donne pas une technique. Et même s'il leur apprend le Notre Père, il ne nous donne pas non plus des formules. Il veut nous communiquer un esprit filial. Et il dit dans l'Évangile de Saint Matthieu, au chapitre 6, verset 6, « Quand tu pries, retire-toi dans ta chambre, referme sur toi la porte et prie ton Père qui est là dans le secret. » Donc, quitte la périphérie de l'être, va vers le centre de toi-même. C'est là que Dieu t'attend. Ou plutôt, c'est là que Dieu te conduit. Car sans l'Esprit Saint, nous ne pouvons pas habiter le centre de nous-mêmes. Saint Paul nous dit dans l'Épître aux Romains au chapitre 8, « Nous ne savons pas prier comme il faut, mais l'Esprit Saint vient à notre secours. » Donc c'est lui qui est le premier acteur de la prière. Et dans l'Évangile de Saint-Luc, Jésus nous dit,
Si vous qui êtes mauvais, vous savez donner de bonnes choses à vos enfants, combien plus votre Père Céleste vous donnera l'Esprit Saint si vous le lui demandez. C'est comme si Jésus nous disait, mais la meilleure prière que vous pouvez faire, c'est de demander l'Esprit. Parce que Jésus, dans sa gloire, devant le Père, ne fait que cela, nous communiquer cet esprit filial, afin que nous devenions des adorateurs en esprit et en vérité, et que nous puissions nous laisser conduire par l'Esprit, comme dira Paul, ceux-là qui se laissent conduire par l'Esprit, ceux-là sont fils de Dieu. Je suis frappé de voir combien de chrétiens qui ont une vie de piété, qui vont à la messe ou qui disent le chapelet, n'ont pas forcément une vie spirituelle, c'est-à-dire une vie d'intimité avec Dieu, une relation personnelle qu'ils cultivent sans cesse. Sainte Thérèse d'Avila nous donne une admirable définition de cette vie d'intimité, de cette vie de prière, dans sa définition de l'oraison. Elle dit « C'est un commerce intime d'amitié où l'on s'entretient souvent seul à seul avec ce Dieu dont on se sait aimé. » Donc, un commerce intime d'amitié. Alors, vous savez que l'intimité, ça s'acquiert avec le temps, avec une fréquentation assidue d'une personne. Et d'ailleurs, elle le dit, on s'entretient souvent seul à seul, car l'intimité demande cette solitude, Sainte Thérèse l'Enfant Jésus le dit dans un de ses poèmes, aux amoureux, aux amants, il faut la solitude. Avec ce Dieu dont on se sait aimé, car comme nous dit Saint Jean, c'est Dieu qui nous a aimés le premier et qui a envoyé son Fils afin que nous vivions par lui. Le pape François, dans son exhortation sur la sainteté, Gaudete et Exultate, insiste beaucoup sur cette dimension de la prière comme le cœur de la vie du chrétien. Voici ce qu'il dit au numéro 151. Pour tout disciple, il est indispensable d'être avec le Maître, de l'écouter, d'apprendre de lui, d'apprendre toujours. Si nous n'écoutons pas, toutes nos paroles ne sont que du bruit qui ne sert à rien. J'ose donc te demander, y a-t-il des moments où tu te mets en sa présence en silence, où tu restes avec lui sans hâte et tu te laisses regarder par lui? Est-ce que tu laisses son feu embraser ton cœur? Donc, cette vie de l'esprit, elle vient transformer notre existence. Elle n'est pas seulement une vie de piété où je me retire, certes, dans une intimité avec Dieu, mais cela ne changerait pas ma vie. Non, cela va transformer ma vie au quotidien. Saint Paul le dit, marcher sous la conduite de l'Esprit Saint, puisque l'Esprit est notre vie, que l'Esprit aussi nous fasse agir.

Toujours dans ce chapitre 5 de l'Épître aux Galates, Paul nous parle d'un thème très important, les fruits de l'esprit. Vous connaissez le fruit de l'esprit, charité, joie, longanimité, patience, confiance dans les autres, etc. Donc, cette vie spirituelle va donner des fruits, mais ce n'est pas seulement la prière. C'est comme si on s'asseyait devant ces sacrements, on attendait que des fruits mûrissent. Le fruit apparaît sur un arbre grâce à tout un écosystème. Il y a ses racines, ses branches, il y a le soleil, l'air, il faut la pluie, il faut de l'eau, etc. Et de même, nous, pour trouver, pour goûter les fruits de l'esprit dans notre vie, pour peut-être les donner à manger autour de nous, eh bien, nous avons besoin de cet écosystème qui, au fond, est la vie de l'Église. Il y a, oui, ma vie personnelle, ma vie de prière, mais il y a aussi la vie sacramentelle, la vie liturgique, mais aussi la vie de service. Car l'Esprit Saint nous pousse à nous aimer les uns les autres. Paul le dit encore dans Galates, ne vous laissez pas conduire par les inclinations charnelles, mais par la charité, mettez-vous au service les uns des autres. Cet écosystème inclut aussi toutes les épreuves que nous allons vivre, les mortifications, les purifications. Tout cela favorise les fruits de l'esprit. Mais si on entre dans cette vie d'oraison, cette vie d'intimité, retire-toi dans ta chambre, referme sur toi la porte, prie ton Père. Si nous nous entretenons seul à seul d'une manière régulière dans cette intimité d'amitié, eh bien, nous allons goûter ces fruits rapidement. Je me rappelle, j'étais très marqué par l'enseignement d'une jeune femme mariée, mère de famille, professionnelle, qui disait, ben voilà, je prends toujours un temps de prière avant d'aller au travail, c'est 20 minutes peut-être. Mais elle dit, je vois que ça change mon quotidien. Je suis plus patiente, plus douce, j'ai des bonnes idées au bon moment. Voilà, l'esprit souffle dans sa vie et elle goûte ses fruits de l'esprit. Jésus aussi nous avait averti dans son évangile, dans l'évangile de Saint Jean au chapitre 15, « Demeurez en moi comme je demeure en vous. Je suis la vigne, vous les sarments. De même que le sarment ne peut de lui-même porter du fruit s'il ne demeure sur la vigne, de même si vous ne demeurez pas en moi, car hors de moi, vous ne pouvez rien faire. Mais, dit-il, c'est la gloire de mon Père que vous portiez beaucoup de fruits. » Voilà, frères et sœurs, donc cette vie dans l'esprit, cette transformation de gloire en gloire par le Seigneur, qui est le premier acteur de notre vie spirituelle, bien se réalise dans ce grand écosystème qui est l'Église, dans cette vie d'intimité, mais c'est aussi cette vie de louange, de gloire, où nous demeurons avec le Christ, et le Christ demeure en nous et nous fait donner les fruits de l'esprit. Aujourd'hui, donc, nous allons aborder le don de piété filiale. Donc, c'est le sixième don du Saint-Esprit. Je vous rappelle que les dons du Saint-Esprit, ce ne sont pas des esprits, cet esprit, mais simplement des manières dont l'Esprit-Saint agit dans notre vie afin que nous vivions dans une docilité toujours plus grande à l'Esprit-Saint et que nous fassions la volonté de Dieu dans tous les détails de notre vie. Aujourd'hui, nous parlons donc du don de piété, qu'on appelle aussi don de piété filiale. La piété est une vertu un peu oubliée aujourd'hui, mais qui était très importante dans le monde antique. Un jour, j'étais dans une école primaire catholique américaine et la journée commençait en chantant l'hymne national devant le drapeau. Ensuite, on faisait une prière à Dieu et puis on passait devant un grand tableau où étaient affichés les héros de la Deuxième Guerre mondiale. Et je me suis dit, ça c'est la vertu de piété, c'est-à-dire qu'on reconnaît qu'on a reçu la vie de Dieu, qu'on a reçu la richesse, le bien commun d'un pays et que d'autres avant nous se sont sacrifiés pour que nous ayons cette qualité de la vie. C'est tellement en contraste avec la mentalité actuelle, par exemple, de l'enfant roi, qui est le centre de l'univers, comme si le monde avait commencé avec lui. Mais le don de piété en spiritualité, eh bien, a un contour assez différent. Paul y fait allusion, toujours dans l'Épître aux Romains, au chapitre 8. Voici ce qu'il dit.
Tous ceux qui se laissent conduire par l'Esprit de Dieu, ceux-là sont fils de Dieu. Vous n'avez pas reçu un esprit qui fait de vous des esclaves et vous ramène à la peur, mais vous avez reçu un esprit qui fait de vous des fils. Et c'est en lui que nous crions « Abba », c'est-à-dire « Père ». Et Saint Jean nous dit dans sa première lettre au chapitre 4, « Il n'y a pas de crainte dans l'amour. L'amour parfait bannit la crainte, car la crainte implique un châtiment, et celui qui reste dans la crainte n'a pas atteint la perfection de l'amour. » Ce don de piété filiale vient comme équilibrer le don de crainte. Vous rappelez que le don de crainte, c'est cette espèce de respect profond, ou peut-être même, on le voit dans la Bible, une terreur qu'on peut ressentir devant la grandeur, la puissance de Dieu, un tremblement devant sa transcendance, une conscience de notre dépendance dans l'être à son égard. Mais le don de piété filiale, lui, au contraire, nous donne une confiance, c'est-à-dire un élan spontané et simple, parce que nous savons que Dieu est Père. En découvrant sa paternité, on peut avoir une affection filiale envers lui, une confiance à toute épreuve, une spontanéité sans calcul, un élan franc vers Dieu. Alors ces deux dons sont importants pour notre équilibre chrétien, parce que nous avons un Dieu qui s'est incarné. Donc Jésus est à la fois le tout autre et il est notre frère en humanité. Donc, il faut tenir les deux. Et on voit qu'il y a toujours une tension dans la vie chrétienne ou même dans la vie de l'Église ou dans certaines sensibilités liturgiques. Par exemple, on va beaucoup exalter cet aspect du sacré, cet aspect de Dieu au-delà de tout. Et dans d'autres, on va vouloir mettre plutôt en valeur justement cette proximité de Dieu, cette simplicité. Mais il y a une figure tout à fait extraordinaire qui illustre c'est tellement bien ce don de piété filiale, c'est Sainte Thérèse de l'Enfant Jésus. Elle avait pris conscience que sa faiblesse attirait la miséricorde de Dieu, que sa petitesse attirait la grandeur de Dieu. Et elle a été comme un remède à une époque où on exaltait peut-être trop le don de crainte. Il y avait des religieuses, des sœurs carmélites ou dans d'autres couvents, d'autres congrégations qui faisaient des holocaustes à la justice de Dieu, qui demandaient comme si la foudre tombe sur eux pour qu'ils prennent sur elles la colère de Dieu. Alors Thérèse l'Enfant Jésus, elle a dit non, moi je vais m'offrir en holocauste à la miséricorde de Dieu. Elle a écrit cet acte d'offrande à la miséricorde de Dieu, qui est un petit chef-d'œuvre, j'en vous en lis un extrait. « Afin de vivre dans un acte de parfait amour, je m'offre comme victime d'holocauste à votre amour miséricordieux, vous suppliant de me consumer sans cesse, laissant déborder en mon âme les flots de tendresse infinie qui sont renfermés en vous et qu'ainsi je devienne martyr de votre amour, ô mon Dieu. » Je veux, ô mon bien-aimé, à chaque battement de mon cœur, vous renouveler cette offrande un nombre infini de fois, jusqu'à ce que les ombres s'étant évanouies, je puisse vous redire mon amour dans un face-à-face éternel. Et vous avez cette formule, donc, que l'entend, je veux, ô mon bien-aimé. Mais en fait, c'est une formule nuptiale. Elle regarde Jésus comme son époux. Et ça, c'est vraiment l'achèvement du don de piété filiale. C'est-à-dire qu'il va jusqu'à la nuptialité. Mon bien-aimé est à moi et moi, je suis à lui, dit le Cantique des Cantiques. Dans le prophète Osée, nous lisons aussi au chapitre 2, verset 21, « Je ferai de toi mon épouse pour toujours. Je ferai de toi mon épouse dans la justice et le droit, dans la fidélité à la tendresse. » Je ferai de toi mon épouse dans la loyauté et tu connaîtras le Seigneur. »

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0: Le pape plaide pour une utilisation rationnelle de l'intelligence artificielle qui soit au service de la dignité humaine. Trois jours avant la parution de son encyclique sur la question, Léon XIV recevait ce matin en audience les participants d'un colloque international sur le thème « Préserver les voix et les visages humains ». Nous y revenons en détail au début de ce journal. L'épidémie du virus Ebola poursuit sa progression dans l'est de la République démocratique du Congo. L'OMS a classé ce vendredi en risque très élevé le virus en raison de sa propagation. Nous entendrons le témoignage de l'évêque de Goma. Dans ce journal également, nous irons au Monténégro qui célébrait cette semaine les 20 ans de son indépendance. Et puis au Mexique également, où le gouvernement propose une réforme pour enquêter sur les candidats aux élections afin d'écarter tout lien entre les élus et le crime organisé.
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0: Bonsoir. Lundi prochain, la première encyclique du pape Léon XIV, Magnifica Humanitas, sera publiée, présentée au monde entier. Un texte qui porte, vous le savez, sur l'impact de l'intelligence artificielle sur la dignité humaine. Et ce matin, l'IA était au cœur du discours que le souverain pontife a prononcé devant les participants à ce colloque international pendant deux jours. Ce colloque a rassemblé des experts autour du thème « Préserver les voix et les visages humains ». Dans son discours, le pape a invité à une utilisation rationnelle des outils technologiques numériques et de l'intelligence artificielle au service authentique de la dignité de l'homme. Les précisions de Moriba Kemara.
2: L'intelligence artificielle et les technologies numériques lancent un défi anthropologique à notre société aujourd'hui. C'est le message du pape Léon XIV devant les chercheurs et experts en communication numérique réunis à Rome. Le Saint-Père a dénoncé la promotion effrénée de la technologie au détriment de la dignité humaine, ainsi que les outils numériques qui exploitent notre besoin de relations humaines. Pour lui, ces phénomènes provoquent véritablement une éclipse de sens de ce que signifie être humain. Le pape Léon XIV a rappelé que les technologies doivent être au service authentique de l'humanité et non l'inverse, exprimant son inquiétude pour les enfants et les jeunes exposés aux effets des écrans et de l'intelligence artificielle pour leur développement physique, intellectuel et spirituel. Les jeunes, a insisté le Saint-Père, devraient apprendre la modération et la discipline dans l'usage des technologies avec l'aide des parents et des éducateurs. Concluant son discours, Léon XIV a appelé à aider les nouvelles générations à rencontrer le Christ vivant et à intégrer les technologies dans un mode de vie chrétien global.
0: Moriba Kamara. À la une de l'agenda du pape également ce vendredi, cette audience accordée au Premier ministre irlandais Michael Martin, qui s'est ensuite entretenu avec les responsables de la secrétaire d'État. L'attention qui s'est portée sur les relations entre l'Église locale et l'État irlandais, avec une attention particulière pour le domaine de l'éducation, après préciser la salle de presse du Saint-Siège. Des questions concernant l'Europe, le Moyen-Orient, tout comme la paix et le multilatéralisme étaient également au programme. Léon XIV qui demain, samedi, est attendu dans la ville d'Acerra, en Campanie, non loin de Naples, une région nommée la Terre des Feux, en raison des déchets toxiques incinérés sauvagement depuis des années. Le souverain pontife qui va à la rencontre de populations qui se sentent souvent abandonnées des pouvoirs publics. Vous pourrez évidemment suivre cette visite pastorale sur notre site vaticannews.va. L'épidémie d'Ebola se poursuit en République démocratique du Congo. L'OMS a passé ce vendredi en risque très élevé le virus en raison de la rapidité de sa propagation. Des cas d'Ebola se sont diffusés dans la province du Nord et du Sud Kivu, coupés en deux par des lignes de front entre les forces armées congolaises et le groupe armé M23. Un véritable défi pour Mgr Winnie Ngumbi, l'évêque de Goma, qui souhaite faire passer plusieurs messages. On l'écoute.
3: La maladie à virus Ebola, c'est une maladie comme les autres maladies, mais c'est une maladie qui est causée par un virus. Donc c'est d'abord une maladie, ça n'a rien à voir avec une malédiction divine ou une question de sorcellerie, ça non. En tout cas, ça c'est le message que j'essaie de donner pour dire que c'est vraiment une maladie qui peut se soigner. Et donc quand quelqu'un est malade, il faut plutôt le signaler au service de la santé le plus proche. Pour moi, c'est d'inviter les gens vraiment à respecter les mesures barrières en prévention. Nous sommes déjà en détresse. Nous sommes une population en détresse à cause de la guerre, en Ituri en particulier avec les camps de déplacés. J'imagine cela si le virus, la maladie à virus Ebola entre dans un camp de déplacés. Et nous en savons quelque chose puisque nous, ici à Goma, on avait des camps de

0: placer. En marge de cette question, je pense que pour nous, il est important que les autorités, encore une fois, puissent entendre les cris de détresse de la population et nous aider vraiment à mettre fin à la guerre, à ramener la paix, la tranquillité dans le pays.
1: Monseigneur Willy Ngumbi, l'évêque de Goma en RDC, il était interrogé par Myriam Sandounou. Le Pakistan poursuit sa médiation entre l'Iran et les États-Unis. Le chef de l'armée pakistanaise est attendu ces prochaines heures à Téhéran pour des entretiens. Le ministre pakistanais de l'Intérieur s'y est rendu deux fois déjà ces derniers jours. Hier soir, le secrétaire d'État américain Marco Rubio disait espérer que cette visite puisse faire avancer vers une solution négociée. Dans le même temps, l'Union européenne envisage-t-elle des sanctions contre ceux qui bloquent le détroit d'Ormuz. Les actions de l'Iran à l'encontre des navires transitant par le détroit sont contraires au droit international, a souligné Bruxelles dans un communiqué. Et parmi les sanctions sur la table, des interdictions de voyager dans l'Union européenne ou encore un gel des avoirs. La France, l'Allemagne, l'Italie et le Royaume-Uni exhortent Israël à cesser l'expansion des colonies en Cisjordanie occupée. Dans un communiqué commun, les quatre capitales déplorent la dégradation du contexte sécuritaire pour les Palestiniens et dénoncent la violence toujours plus décomplexée des colons. Rome, Paris, Londres et Berlin qui appellent également à lever les restrictions financières imposées à l'autorité palestinienne et à l'économie palestinienne. Toute cette semaine, le Monténégro célèbre ses 20 ans d'indépendance, les yeux rivés vers l'Union européenne. Après avoir longtemps vu son processus d'intégration retardé, le plus petit pays des Balkans pourrait bien en devenir le prochain membre, et ce dès 2028. La correspondance régionale de Simon Rico.
2: Depuis plusieurs jours, déjà, les drapeaux rouges frappés des armoiries royales ornent les rues du centre-ville de la capitale Podgorica. En ce 20e anniversaire de l'indépendance, l'ambiance est joyeuse au Monténégro. L'objectif de rejoindre l'Union européenne pourrait enfin se concrétiser prochainement. Sur l'un des avions de la compagnie nationale, on peut même lire le slogan « 28 d'ici 28 », symbole de cet enthousiasme. Le pays a pourtant fait du surplace durant des années plombées par des problèmes de corruption qu'incarnait Milo Djukanovic, l'homme qui a alterné les postes de président et de premier ministre de 1991 à 2020. Si celui-ci a réussi à restaurer l'indépendance du Monténégro en le séparant pacifiquement de la Serbie, son pouvoir a été plombé par d'innombrables affaires. Cela fait déjà 14 ans que les négociations d'adhésion ont commencé et le gouvernement libéral actuel de Milojko Spajić va devoir passer la surmultiplier pour espérer refermer dans les délais les deux tiers des chapitres de l'acquis communautaire encore ouverts. Malgré les nombreuses divisions ethniques, cette intégration est en tout cas largement soutenu par la population. Simon Rico, Belgrade. 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
1: La situation des droits de l'homme ne cesse de se dégrader en Serbie depuis un an. Telle est l'inquiétude relatée aujourd'hui dans un nouveau rapport du Conseil de l'Europe. L'organisation déplore la répression brutale des manifestations d'étudiants ces derniers mois et met également en garde contre les menaces sur la liberté de la presse. Partons au Mexique qui co-organisera cet été la Coupe du Monde de football avec les États-Unis et le Canada, le pays d'Amérique centrale qui est toujours miné par la violence des cartels de la drogue. Pour réduire la corruption et les liens entre politique et crime organisé, le gouvernement mexicain propose une réforme pour enquêter sur les candidats aux élections afin d'écarter tout lien entre les élus et les cartels. À Mexico, Diego Calmar.
3: Savoir si les candidats à un mandat électoral ont des liens avec les cartels, c'est le but d'une réforme que le Parlement mexicain a proposée ce jeudi pour modifier sa loi électorale. Cette réforme vise à prévoir une enquête sur de possibles liens entre les candidats et le crime organisé. D'ailleurs, cette semaine, les autorités fédérales sont intervenues dans un état du sud du pays où elles ont arrêté 6 responsables politiques locaux accusés d'extorsion et de liens avec le crime organisé. C'est la réalité du Mexique où, tout parti confondu, de nombreux élus le sont grâce au soutien des cartels et travaillent parfois à leur solde. Cette réforme intervient dans le cadre de pressions récurrentes des États-Unis pour que le Mexique lutte contre les cartels et de pression pour faire arrêter le gouverneur du Sinaloa, accusé de narcotrafic. Si elle est adoptée, cette réforme pourrait s'appliquer aux élections de 2027, lors desquelles seront renouvelés le pouvoir législatif, ainsi qu'une partie des 32 gouverneurs du pays. À Mexico, Diego Calmar. Pour Radio Vatican.
1: Voilà, avant de refermer ce journal, sachez que le Liban aura un nouveau bienheureux, le vénérable serviteur de Dieu Elias Oyek, ancien patriarche d'Antioche des Maronites, mort en 1931. Le pape a signé aujourd'hui un décret reconnaissant un miracle qui lui est attribué. Et ainsi s'achève ce journal et cette semaine. Merci à tous et à toutes pour votre fidélité. Demain, ce sera notre émission hebdomadaire Vox Mundi. L'information continue sur vaticannews.va. Excellente soirée et très bon week-end.
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Évangile de Jésus-Christ selon saint Jean, chapitre 21, versets 15 à 19. Après le repas au bord du lac, Jésus ressuscité dit à Simon-Pierre, « Simon, fils de Jean, m'aimes-tu plus que ceux-ci ? » Il lui répondit, « Oui, Seigneur, je t'aime, tu le sais. » Jésus lui dit, « Sois le berger de mes agneaux. » Il lui dit une deuxième fois, « Simon, fils de Jean, m'aimes-tu ? » Il lui répond, « Oui, Seigneur, je t'aime, tu le sais. » Jésus lui dit, « Sois le pasteur de mes brebis. » Il lui dit pour la troisième fois, « Simon, fils de Jean, est-ce que tu m'aimes ?» Pierre fut peiné parce que pour la troisième fois, il lui demandait « Est-ce que tu m'aimes ?» Et il répondit « Seigneur, tu sais tout, tu sais bien que je t'aime. » Jésus lui dit « Sois le berger de mes brebis. » Amen, amen, je te le dis. Quand tu étais jeune, tu mettais ta ceinture toi-même pour aller où tu voulais. Quand tu seras vieux, tu étendras les mains. Et c'est un autre qui te mettra la ceinture pour t'emmener là où tu ne voudrais pas aller. » Jésus disait cela pour signifier par quel genre de mort Pierre rendrait gloire à Dieu. Puis il lui dit encore, « Suis-moi. » Dans la liturgie catholique, on fait un gros plan, un close-up, sur la figure de Pierre, le chef des 12 apôtres, celui qui a inauguré la longue série des 267 évêques de Rome, le dialogue entre Jésus ressuscité et Pierre est extrêmement touchant. On est à même de saisir à la fois la grandeur et la misère de Pierre. Depuis les anciens pères de l'Église, à peu près tous les commentateurs font remarquer que la question « Est-ce que tu m'aimes ?» répétée trois fois fait écho au reniement de Pierre pendant le procès de Jésus. Par trois fois, Pierre, pris par surprise, avait dit dans la cour du grand prêtre « Je ne connais pas cet homme. » Dans la Bible, on le sait, le verbe « connaître » a un sens beaucoup plus fort qu'en français. Il veut dire qu'on vit une relation toute spéciale avec quelqu'un, marquée au coin de l'intimité et d'un partage total. « Je ne connais pas » est la marque d'une rupture, d'une cassure. Aussi, quand Jésus répète sa question une troisième fois, Pierre devient terriblement mal à l'aise. « Mais Seigneur, tu sais tout, tu sais bien que je t'aime. » À lire l'histoire des papes, ceux qui ont succédé à Pierre tout au long des 2 millénaires d'histoire d'Église, on se rend compte que tout n'est pas édifiant. Il y a eu des intrigues politiques, des étroitesses, des scandales, des contre-témoignages. Mais tout cela pèse assez peu dans la balance quand on met dans l'autre plateau tout ce qui est beau, tout le dévouement, la fidélité, le don de soi jusqu'au martyr. En tout cas, depuis un siècle et plus, on compte une série impressionnante de personnages robustes, intelligents, spirituels, engagés et audacieux, bref, des saints. Comme Jésus l'en avait averti, Pierre, le premier évêque de Rome, a donné sa vie dans le martyre. « Quand tu seras vieux, tu étendras les mains, et c'est un autre qui te mettra ta ceinture. » Ou encore aujourd'hui, le pape a les mains liées, attachées. Il est totalement assujetti à sa mission. Avez-vous remarqué la confiance que Jésus fait à Pierre quand il lui confie l'Église ? Une fois, « Sois le berger de mes agneaux » et deux fois, « Sois le berger de mes brebis. » Un agneau, c'est tout faible. Et une brebis, ça donne la vie. Comment s'étonner alors que le chef de l'Église ait pour mission prioritaire de protéger les plus faibles, les pauvres, les opprimés, les victimes d'injustice ? Comment s'étonner que le chef de l'Église ait pour mission prioritaire et absolue de défendre la vie ?

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1: La 11e heure.

0: Voici un moment de rencontre avec le père Geoffroy Marie, prêtre de la communauté Saint-Jean à Troussure, en France. Il nous propose un entretien intitulé « Évangéliser notre vie intérieure », une production de la communauté des Béatitudes.
1: Alors, concrètement, comment rentrer dans ce chemin intérieur d'une présence réelle dans l'Esprit-Saint? Il y a beaucoup de chemins que l'on peut prendre. Mais c'est évident que la prière a une place capitale. Et dans la prière, qui peut être le chapelet, la messe, la louange, le chemin de croix, il y a beaucoup, beaucoup de manières de rentrer dans une vie intérieure. Mais j'aimerais voir avec vous le cœur de la prière, le secret de la prière, qui est bien sûr l'oraison. L'évangélisation de la vie intérieure a pour cœur l'oraison. C'est une évidence. Je vous mets au défi de me trouver un saint qui est devenu saint sans oraison. Je vous mets au défi de trouver un prêtre, un religieux, un chrétien vivant, ouvert, plein de Dieu, sans qu'il fasse oraison. Et c'est curieux que pendant des siècles et des siècles, on a très peu parlé de l'oraison. L'oraison restait pour les religieux. Pensons aux Carmes, Sainte Thérèse d'Avila, Saint Jean de la Croix, qui ont beaucoup parlé de l'oraison. Pensons aux Jésuites avec les retraites de Saint Ignace, qui sont magnifiques pour découvrir l'oraison. Mais c'était réservé un peu à une petite élite. C'est depuis le Concile Vatican II qui a rappelé que la sainteté, ce n'était pas réservé à un état de vie, à certains, mais que la sainteté, c'était pour tous, que l'Église s'est enfin un petit peu réveillée. Et depuis 30 ans, on assiste à un phénomène nouveau, magnifique, que beaucoup, beaucoup de chrétiens se mettent à découvrir la prière de l'oraison. Et c'est Jean-Paul II qui disait, en l'an 2000, pour le jubilé, dans sa petite lettre, « 7 grands points pour vivre le troisième millénaire », et le quatrième point, il évoquait qu'il est capital aujourd'hui de renouveler la pastorale, de renouveler notre vie évangélisatrice par la prière intérieure de l'oraison. Il disait « Il faut fonder les écoles d'oraison, il faut que les familles retrouvent le sens de l'oraison. L'oraison est pour tous ». Et je vois à Paris, maintenant, des écoles d'oraison pullulent. Et là où je suis, à Troussure, un certain père Caffarel a inventé les grandes semaines de prière, une école d'oraison pendant 6 jours, dans les années 70-80, qui a fait merveille. C'est à la mode, et c'est une bonne mode, de découvrir l'oraison. Alors, on pourrait en parler beaucoup, je n'ai pas le temps, mais je vous recommande beaucoup un livre édité par la communauté des Béatitudes et écrit par un prêtre de la communauté des Béatitudes, le père Jacques Philippe, qui, à mon sens, est absolument remarquable. Il est petit, il va à l'essentiel, il montre très bien ce qu'est l'oraison, la théologie de la grâce, et ce comment prier pratiquement. Donc, qui s'appelle « Du temps pour Dieu, guide pour l'oraison ». J'aimerais vous donner juste quelques petites facettes de l'oraison par rapport à la vie intérieure. Et c'est peut-être la plus belle chose que vous pouvez demander à un prêtre, mon père, aidez-moi à rentrer dans l'oraison, aidez-moi à approfondir ma vie d'oraison, aidez-moi à renouveler ma vie d'oraison. Un père spirituel, je l'évoquais avec certains d'entre vous, c'est capital pour grandir dans une vie intérieure. Je crois qu'il n'y a pas de vie, enfin, c'est très difficile d'être seul, parce qu'on est habitué à nous-mêmes, on a beaucoup de difficultés à distinguer ce qui est de l'ordre de l'imaginaire, de l'émotion, et ce qui est de l'ordre de l'Esprit-Saint. On a besoin d'objectivité. Une image, vous comprendrez tout de suite, ce qui est très intime en nous, dans notre corps, c'est notre visage. Or, je suis le seul à ne pas voir mon visage. Tout le monde voit mon visage, mais pas le mien. Mais pas moi, je vois votre visage. Vous voyez, je peux avoir, je ne sais pas, une mouche sur le front, tout le monde le voit, sauf moi. Ben voilà, la vie intérieure, c'est ça. C'est évident pour votre accompagnateur qui a telle et telle difficulté.

0: difficultés. Mais par contre, on ne le voit pas. Et donc, posez-vous la question, où en suis-je dans ma vie intérieure et dans quelle mesure je n'aurai pas besoin de quelqu'un? Ça peut être un prêtre, ça peut être une sœur, ça peut être un laïc. Vous voyez, dans les communautés nouvelles, c'est une des grandes caractéristiques, et c'est assez étonnant, mais c'est très beau. Il y a des temps d'écoute. Vous voyez, distinguer le temps d'écoute, distinguer des conseils spirituels que vous pouvez demander à telle et telle personne, avec la paternité spirituelle. Hein, c'est trois niveaux complémentaires. Une écoute ponctuelle, c'est très bien. Un conseil ponctuel d'un prêtre, d'une sœur, c'est très bien. Et un père spirituel, c'est celui, au bout de plusieurs années, qui devient vraiment un instrument de Dieu pour que je découvre profondément cette vie intérieure. Et on en est responsable de cela. Alors, ce n'est pas une obligation, hein, mais ça peut beaucoup nous aider, et surtout, on gagne du temps, c'est clair. Mais donc, vous n'avez aucune excuse. On fait bien 300 km pour aller à un mariage, donc on peut faire 300 km pour aller voir son père spirituel. On ne le voit pas forcément tous les mois. Une fois par trimestre, quelquefois même une fois par an, qu'on a un peu l'habitude, mais c'est bon de dialoguer de sa vie intérieure. Des amis, c'est sympathique, mais souvent, ils ne sont pas formés. Donc, il faut transposer ce qu'ils vivent sur vous. C'est une catastrophe. C'est une catastrophe. Vous voyez ? Alors, et donc, le cœur de la paternité spirituelle, c'est la vie de prière. La vie de prière, ce n'est pas notre père, je vous suis le mari, la messe. Non, non, non, soyons un peu adultes. Où en suis-je dans ma prière ? C'est ce qui est le plus difficile, la prière, parce que la prière, c'est une relation d'amour. Et donc, en fonction de ce que je suis, cette relation d'amour va prendre des facettes différentes. Quelquefois, il est bon de pouvoir dire à son père spirituel, j'en ai marre de Dieu, j'en ai marre des retraites, j'en ai marre de tout ça. Excellent, c'est bien. Et on va essayer de comprendre pourquoi. Vous voyez, il ne s'agit pas d'être bien devant son père spirituel, il s'agit d'être vrai. Et vous ne décevrez jamais un père spirituel. Vous voyez, un père spirituel, il l'accompagne. C'est un coach. Aujourd'hui, c'est bien, il faut avoir son coach. Tout chef d'entreprise qui se tient, il a son coach. Moi, il y a quelqu'un que je suis, il dit, ah mon père, vous savez, hein, maintenant j'ai deux coachs, il y a vous et puis un autre. Eh bien, pourquoi pas? C'est complémentaire. Pourquoi? Parce que vous savez quel était le premier coach? Quel était le premier qui a si bien accompagné les gens? Il a inventé le métier, hein. C'est un certain Jésus-Christ. Un coach nommé Jésus, c'est le titre d'un livre qui est très beau. Un coach nommé Jésus. Jésus est un accompagnateur des apôtres. Il a marché avec les apôtres pour petit à petit les affiner et leur montrer tous les mystères. Jésus les a repris. Il a expliqué les paraboles le soir au coin du feu. Jésus leur a donné beaucoup de tendresse. À d'autres moments, il les a secoués. Vous voyez, un coach, c'est celui qui nous éveille à la vraie vie. Il est bon de partager sa vie intérieure. Et entre chrétiens, on devrait le faire beaucoup plus. Et dans les communautés religieuses, est-ce qu'on parle de notre vie intérieure avec nos frères et nos sœurs? C'est là où on peut le plus se connaître. Souvent, on est mondain, on est puritain. On dit « Ah, mais c'est mon jardin secret, rien du tout. » Entre couples, est-ce qu'on parle un petit peu de ce que l'on porte avec Dieu? Vous me direz, mais quand même, ce n'est pas mon confesseur. Alors, il y a certaines choses, oui, qu'il faut garder secrètes, mais on pourrait beaucoup plus aller loin si on avait cette vraie pudeur. La vraie pudeur, c'est s'accueillir, se recevoir en vérité. Ce qu'il y a de plus grand en nous, c'est le Christ. On peut parler des heures du beau temps de la politique, mais parler de Dieu en profondeur, c'est quand même curieux. On ne nous a pas appris à parler de Dieu. Et toi, comment tu vis l'horizon? Voilà une belle parole. Une fois, c'est un jeune qui me dit, « Mon père, comment vous priez ?» Il faut être des jeunes pour faire dire ça. J'étais jeune prêtre, j'ai fait lui dire, « Mais enfin, t'es indiscret. » Et puis en fait, il était tout ouvert. Il était génial. J'ai dit, « Merci, c'est la vraie question. » Une fois, c'est une dame, « Mon père, parlez-moi de Dieu. » Alors moi, un bon jésuite, j'ai dit, enfin, frère Saint-Jean, j'ai dit, bon, qu'est-ce que vous entendez par Dieu? Et la personne, non, mon père, parlez-moi de Dieu. Vous, quelle expérience vous avez de Dieu? Avec une force. Je dis, mon Dieu. C'était beau. Vous voyez, demandons au prêtre, demandons au consacré, demandez à un frère et une sœur là aux béatitudes. Ma sœur, vous êtes consacré. Pour vous, qui est Dieu? Pour vous, qui suis-je? Aimons nous édifier les uns les autres. aimons être des passionnés, des chercheurs de Dieu. Vous voyez, donc l'oraison, c'est un travail, l'oraison. Ça tombe pas du ciel. Où on a besoin de l'appui de saints, on a besoin d'écrits, on a besoin de nourrir beaucoup notre vie pour faire oraison. Très souvent, on abandonne l'oraison parce qu'on ne nourrit pas sa vie spirituelle. On s'assèche. Notre cœur s'assèche. Alors malheureusement, notre corps, quand il s'assèche, petit à petit, ben, on a soif et on va boire. Moi, je rêverais que notre cœur il soit tellement asséché qu'il s'arrête, qu'on puisse plus vivre. Notre cœur peut s'assécher sans qu'on le sache. Plus on s'occupe de Dieu, plus on doit se nourrir de Dieu.
1: C'était un moment de rencontre avec le père Geoffroy Marie, prêtre de la communauté Saint-Jean, qui nous proposait un entretien intitulé « Évangéliser notre vie intérieure ». Dans quelques instants, un temps de lecture.

Le jour de l'éternité, les misères de cette vie. Ô bienheureuse demeure de la cité céleste, ô jour éclatant de l'éternité que la nuit n'obscurcit jamais et que la vérité souveraine éclaire perpétuellement, jour immuable de joie et de repos. Ô si ce jour était proche de nous, Seigneur, et si toutes les choses du monde allaient bientôt prendre fin. Il luit pour les saints dans son éternelle splendeur, mais nous ne pouvons en percevoir que de faibles reflets. Les âmes du ciel connaissent les délices de la lumière divine, tandis que les enfants d'Ève, encore en exil, doivent gémir dans l'obscurité de cette vie. Les jours d'ici-bas sont courts et mauvais, pleins de douleurs et d'angoisses, Genèse 47:9, pour l'homme qui doit les vivre, souillé de péché, harcelé par mille passions, agité par mille craintes, tourmenté de besoins et en proie à une foule de tentations. Oh, quand verrai-je la fin de mes maux? Quand serai-je délivré de la servitude de la chair? Quand penserai-je, Seigneur, à toi seul? Quand pourrai-je pleinement me réjouir en toi? Quand serai-je pleinement libre, à l'abri de toute souffrance, physique et morale? Quand viendra cette paix solide, inattaquable, cette paix de l'âme, cette paix du corps, cette paix totale? Ô Jésus, quand me sera-t-il donné de te voir, de contempler ta gloire? Quand me sera-t-il permis de pénétrer avec toi dans le royaume que tu as préparé de toute éternité à tes bien-aimés? Adoucis mon exil, apaise ma douleur, car tous mes désirs montent vers toi. Toutes les ressources qu'offre le monde et qui pourraient me fournir quelque soulagement me sont odieuses. Je voudrais pénétrer dans ton intimité, mais je ne peux te saisir. Je voudrais m'attacher aux choses célestes, mais je suis sans cesse de nouveau attiré par les affaires du monde. Mon esprit aspire à s'élever au-dessus de tout, mais la chair me rabaisse toujours malgré moi. Ainsi, je lutte misérablement avec moi-même, et je suis mon propre fardeau. Job 7:20. Oh, quelle douleur de vouloir atteindre à la contemplation des réalités divines et d'en être constamment empêché par sa propre faiblesse. Mon Dieu, ne t'éloigne pas de moi et n'écarte pas ton serviteur avec colère. Psaume 70, 12, 26-9. Fais éclater le tonnerre et disperse ces visions de la chair. Décoche tes flèches et mets en fuite ces illusions de l'ennemi. Psaume 143, 6. Recueille en toi tous mes sens. Fais-moi oublier les choses de la terre et rejeter promptement les mauvaises pensées. Vérité éternelle, viens à mon secours, afin que je ne sois troublé par aucune vaine distraction. Viens, ô suavité céleste, et que tout, à ton approche, devienne pureté. Pardonne-moi aussi toutes les fois que, dans la prière, je laisse vagabonder mon esprit loin de toi. Je reconnais que je cède facilement à la distraction. Bien souvent, je ne suis plus là où se trouve mon corps, et mon imagination m'emporte. Et elle m'emporte d'habitude dans des domaines que j'aime, qui me sont plaisants. Ma première pensée va toujours vers ce qui flatte ma nature. Tu l'as souligné toi-même, ô vérité. Où est ton trésor, là est ton cœur. Matthieu 6, 21. Si je me laisse attirer par toi vers le ciel, je pense aux choses du ciel. Si je m'intéresse trop au monde, je t'oublie. Si j'aime la chair, mes rêves seront souvent charnels. Si je lui préfère l'esprit, il me sera doux de me consacrer à une étude spirituelle. Cela m'est agréable de parler et d'entendre parler de tout ce qui m'est cher, et j'en emporte avec moi le souvenir. Mais combien heureux serait l'homme qui, pour toi, Seigneur, bannirait de son cœur toute affection humaine, qui, faisant violence à la nature déchue, vaincrait les convoitises de la chair par la ferveur du cœur, et qui, du fond d'une conscience apaisée, t'offrirait une prière pure, afin de se rendre digne par là de s'unir au cœur des anges.

Les grands biens promis à ceux qui luttent pour la vie éternelle. Quand tu sens ton cœur aspirer à l'éternelle béatitude et à la délivrance de la chair, afin de pouvoir t'associer pleinement à ma gloire, prépare ton âme à recevoir avec amour ce salutaire message. Rends grâce du plus profond de toi-même à la bonté céleste qui te prodigue ainsi ses faveurs, qui te visite avec tendresse et t'entraîne vers le ciel, pour que ton propre poids ne te fasse pas irrémédiablement retomber sur la terre. Tout cela n'est pas le fruit de tes pensées ou de tes efforts, mais un bienfait de la grâce de Dieu, une attention du Seigneur pour te faire progresser dans la vertu avec plus d'humilité, te préparer à de nouveaux combats, t'attacher à moi de toutes tes forces, avec la ferme résolution de me servir. Aussi ardent que soit le feu, la flamme cependant ne monte pas sans fumée. De même, certaines personnes brûlent du désir de posséder les biens célestes, sans être néanmoins entièrement à l'abri de toute tentation ou affection charnelle. Voilà, elles n'ont pas uniquement en vue la gloire de Dieu dans ce qu'elles demandent si ardemment. Il en va souvent de même pour les souhaits que tu crois si vifs et si purs, car rien ne saurait être parfait quand l'intérêt y est mêlé. Ne demande pas ce qui t'est agréable ou utile, mais ce qui me plaît et m'honore, car en tout, tu dois préférer ma volonté à la tienne. Je connais ton cœur, j'ai entendu tes soupirs. Tu voudrais jouir déjà de la liberté sans bornes des enfants de Dieu, dans la céleste patrie où la joie ne tarit jamais, mais l'heure n'est pas encore venue. Tu en es encore au temps du combat, du labeur et de la peine. Tu voudrais être comblé du souverain bien, tu ne peux l'obtenir maintenant. C'est moi qui suis le bien suprême. Attends-moi, dit le Seigneur, jusqu'à ce que vienne le royaume de Dieu. Luc 22, 18. Il faut que tu sois mis à l'épreuve sur la terre et que tu t'aguerrisses en bien des choses. Tu recevras de temps en temps du réconfort, mais tu ne seras jamais pleinement satisfait. Courage donc et sois fort. Josué insiste, autant pour agir que pour souffrir. Il faut que tu te revêtes de l'habit de l'homme nouveau. Éphésiens 4, 24. Pour accéder à la nouvelle naissance, il te faudra souvent obéir contre ton gré et renoncer à ce que tu avais envisagé. Ce que feront les autres aura du succès. Ce que tu feras ne recevra aucune approbation. On écoutera ce que les autres diront, mais tes avis à toi ne seront pas pris en considération. Les autres verront leurs demandes acceptées, mais les tiennes seront rejetées. On parlera de tes voisins, on les félicitera, mais personne ne se souciera de toi. On leur confiera telle ou telle charge, et on ne te jugera capable de rien. Quelquefois, la nature se révoltera en toi, et ce sera un grand bien si tu le supportes en silence. C'est à l'occasion de ces épreuves que l'on reconnaît comment un vrai serviteur du Seigneur s'est renoncé à lui-même et brisé en lui tout ce qui n'est pas de Dieu. Il n'est rien qui ne contribue mieux à te faire mourir à toi-même que d'accepter ce qui contrarie ta volonté, surtout lorsqu'on t'ordonne des choses que tu juges inutiles ou déraisonnables. Soumis à un supérieur, tu n'oses résister à son autorité, et il te semble dur d'être conduit par un autre et de ne pouvoir jamais agir à ta guise. Mais pense aux fruits de ces sacrifices. Leur fin est proche. La récompense sera très grande. Genèse 15:1. Et tu seras comblé au-delà de toute espérance. C'est en renonçant maintenant à ta pauvre liberté que tu mérites de jouir d'une liberté illimitée dans le ciel. Tu y trouveras tout ce que tu veux, tout ce que tu peux désirer. Là, tu posséderas tous les biens à la fois, sans aucune crainte de les perdre. Ta volonté sera toujours unie à la mienne, et tu n'auras plus rien à souhaiter en dehors de moi. Personne ne pourra se mettre en travers de ta route. Personne ne pourra te causer de contrariété, ni élever des obstacles devant toi. Là, je te donnerai la gloire en échange des injures reçues, le bonheur en échange des larmes, et contre la dernière place ici-bas, un trône dans mon royaume. Tu verras alors les fruits de l'obéissance, joie pour les pénitences, et pour une humble soumission, la couronne de gloire.
Il faut maintenant te plier humblement sous la main de tous. Peu importe qui a dit ou ordonné telle ou telle chose, un supérieur, un plus jeune ou un égal. Quelle que soit la tâche prescrite, fais la tienne et accomplis-la de bon cœur. Celui-ci se réjouit d'une chose, celui-là d'une autre. Pour ta part, tu ne dois mettre ta joie que dans le renoncement à toi-même, dans mon bon plaisir et ma gloire. Ce que tu dois désirer, c'est que soit par la vie, soit par la mort, Dieu soit toujours glorifié en toi. Philippiens 1:20.

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0: Il y eut un soir.
1: Mon Père, je m'abandonne à toi. Fais de moi ce qu'il te plaira. Quoi que tu fasses de moi, je te remercie. Je suis prêt à tout. J'accepte tout. Pourvu que ta volonté se fasse en moi. Et en toutes tes créatures, je ne désire rien d'autre, mon Dieu. Je remets mon âme entre tes mains. Je te la donne, mon Dieu, avec tout l'amour de mon cœur, parce que je t'aime et que se met un besoin d'amour de me donner, de me remettre entre tes mains sans mesure, avec une infinie confiance, car tu es mon Père. Charles de Foucault.
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En hommage au grand philosophe Thomas de Coninck, décédé récemment, nous rediffusons un entretien qu'il nous avait accordé sur la philosophe et théologienne Edith Stein, qui a été canonisée par le pape Jean-Paul II. Bonjour et bienvenue à Vision d'Histoire. Je m'appelle Martine Dumais. Fait plaisir de vous retrouver. Aujourd'hui, nous

0: Dans votre cas, Monsieur de Coninck, comment êtes-vous rentré en contact avec la pensée et la vie d'Edichstein pour la première fois?
1: Ça fait il n'y a pas tellement longtemps, en fait. D'ailleurs, je pense qu'on l'a... Je ne suis pas le seul, c'est une découverte relativement récente que celle d'Edichstein, comme une philosophe de très grande envergure, en réalité, assistante de Husserl dans sa jeunesse, et mais qui a eu ce parcours qui finalement a été s'est converti, elle était athée au départ, elle s'est convertie au christianisme, au catholicisme, elle est devenue religieuse carmélite et elle a été, comme vous le savez, exécutée à Auschwitz par les nazis en 42. Était née en 91, je pense, 1891. Et donc, elle était encore relativement jeune, puisque c'est le début de la cinquantaine. Et qui a une œuvre très importante qu'on est en train de découvrir, de traduire en français. Parce qu'il y en a quelques ouvrages qui étaient déjà traduits, mais qu'on retraduit au complet maintenant. Donc, c'est une contribution tout à fait authentique, là. À la philosophie. Elle fait partie, ou en somme, au fond, de, il y a un titre d'un ouvrage contemporain par Sylvie, Courtine Denami, qui s'intitule « Trois femmes dans des temps sombres ». Et c'est Simone Weil, Edith Stein, et puis Hannah Arendt. Hein. Et les temps sombres, c'est une formule de Brecht, là, de Bertolt Brecht, pour désigner en somme cette époque là, qui gravite autour, de, entre autres, du nazisme. Donc elle aussi, il y a ça en commun avec Simone Weil, à la même époque, et aussi Hannah Arendt. Mais elle est très très très en même temps différente là. Et c'est davantage une philosophe au sens académique du terme, si on peut dire.
0: Et c'est ce qu'on va essayer de découvrir avec vous. Je vais résumer sa vie en quelques balises très rapides, et après ça, on va lui donner la parole, et vous allez pouvoir nous la présenter davantage dans sa pensée et dans sa philosophie. Donc, elle vient d'une famille juive, c'est la dernière de 11 enfants. Son père est mort très jeune, et sa mère, qui est très religieuse, a eu à s'occuper des enfants et à prendre en charge la famille avec beaucoup de courage. Et donc, j'ai dit, c'est une famille juive, mais très tôt, Edith va perdre la foi juive d'une certaine façon, et va se diriger vers des études en philosophie, vous l'avez mentionné avec Husserl, entre autres. Durant la Première Guerre mondiale, elle va se dévouer comme infirmière, et en 1921, elle lit l'autobiographie de Sainte-Thérèse d'Avila, et pour elle, il y a là quelque chose d'une découverte incroyable, et elle va désirer l'année suivante se faire baptiser. À travers ça, elle continue à enseigner la philosophie, à s'occuper, etc. Et en 1933, époque très connue parce que c'est la prise du pouvoir par Hitler, elle décide de rentrer au Carmel sous le nom de Sainte-Thérèse Bénédicte de la Croix. À ce moment-là, donc, elle va se faire carmélite déchaussée. Et quelques années plus tard, en 1942, elle meurt dans les chambres à gaz d'Auschwitz avec sa sœur Rose, qui s'était faite baptiser elle aussi et qui travaillait pour la communauté à ce moment-là. Elle a été canonisée par le pape Jean-Paul II en 1987 à Cologne. Et le pape Jean-Paul II disait ceci: « Inclinons-nous profondément devant ce témoignage de vie et de mort livré par Edith Stein, cette remarquable fille d'Israël qui fut en même temps fille du Carmel et sœur Thérèse Bénédicte de la Croix, une personnalité qui réunit pathétiquement au cours de sa vie si riche les drames de notre siècle. » Et je pense que c'est très bien dit.
1: Ah oui, tout à fait, oui.
0: Et donc, qu'est-ce qu'on peut savoir un petit peu de la philosophie? C'est la philosophie allemande auquel on s'intéresse avec Edith Stein dans un premier temps. Là.
1: Oui, oui. Mais c'est-à-dire que elle s'est inscrite carrément, pour commencer, dans l'école de la phénoménologie, dont un des pères fondateurs, le père fondateur, pour ainsi dire, était Husserl. Et elle a été assistante de Husserl, elle avait été recommandée par un autre assistant de Husserl qui s'appelle Reinach. Et on voit, c'était une femme supérieurement intelligente, elle aussi, je dis elle aussi, en pensant à Simone Weil, entre autres. Husserl avait écrit des ouvrages assez difficiles, assez exigeants, dont en particulier un ouvrage qui s'appelait « Recherche logique », et le deuxième tome est particulièrement difficile, et puis Reinach avait dit à Husserl « Mais elle a lu votre ouvrage « Recherche logique 2 », et puis pour elle, tout ça est évident, elle comprend tout très bien. Alors Husserl a trouvé que c'était la meilleure des recommandations possibles.
0: Et ça devait paraître surprenant parce que c'est une femme, il ne faut pas se faire d'illusions à l'époque,
1: bien sûr, tout à fait.
0: On oublie ça aujourd'hui, mais à l'époque, ce n'est pas si courant.
1: C'est pas si courant, absolument. Et

Et puis en même temps, donc, vous savez, Husserl, c'est le maître, il y avait Max Scheler, qui est un autre grand nom dont je reparlerai parce que vous verrez pour comment tout à l'heure, un autre grand nom de la philologie contemporaine, et puis aussi ce sera Reinhardt dont je viens de parler, puis aussi Heidegger qui est également un disciple dissident à certains égards, mais de Husserl. Mais très indépendante. Et moi, ce qui m'a, c'est, j'admire beaucoup parce que même par rapport à quelqu'un comme Heidegger, qui est un géant d'une certaine manière de la pensée contemporaine, mais n'a pas craint de faire des critiques d'une très grande acuité. Et en particulier, je voudrais donner ça comme une illustration pour commencer de son, de ses capacités, et puis en même temps de son, son souci de devant des questions qui nous concernent tous, comme celle de la mort, justement. Il y a un passage très, très souvent cité, une sorte de tarte à la crème, maintenant, on pourrait se dire, mais de, quand on parle de Heidegger, qui est dans Être et Temps, son principal ouvrage, peut-être, le développement autour de l'être pour la mort, avec des traits d'union, Sein zum Tod en allemand. Oui, je peux marquer une chose qui est tout de même très importante, et il a raison, c'est que d'entrée de jeu, nous sommes des êtres mortels. La mort est inscrite dans notre être humain. Et puis le souci, enfin, l'angoisse de la mort et tout le reste. Donc, Heidegger décrit très bien cela, mais elle lui reproche, et je trouve à juste titre, je vais citer ici un essai d'elle qui se trouve, qui est sur la philosophie existentielle de Heidegger, qui se trouve dans un volume que je recommande, qui s'appelle Philosophie, Phénoménologie et Philosophie chrétienne. Et elle écrit ceci à propos justement de notre regard sur la mort. Ce devant quoi on est angoissé est le ne pouvoir être, qu'est-ce précisément l'angoisse. C'est l'expérience de la néantitude de notre être. C'est intéressant, là il reprend des choses d'Heidegger, mais c'est en effet l'angoisse qui est intéressant, et les passions, les émotions, la profondeur, c'est que l'idée c'est que j'éprouve le néant quand je suis anxieux, et surtout par rapport à la mort. Mais un néant qui n'est pas là, qui n'est pas encore là, mais il est là dans l'angoisse. Hein? Ce pourquoi on s'angoisse, et simultanément ce qui importe à l'homme dans son être, écrit Edith Stein, c'est l'être comme une plénitude que l'on voudrait conserver et ne pas perdre. Hein? Ce dont il n'est pas question dans toute l'analyse du Dasein de Heidegger, le Dasein c'est l'être-là, notre être humain, et qui pourtant est une condition de sa pertinence. Donc il n'a pas pris en considération, comme on doit le faire si on réfléchit de façon critique et responsable sur la mort, il n'a pas pris en considération la question de l'après-vie. Hamlet le fait dans son fameux soliloque, Lévinas va rappeler ça en disant qu'Hamlet nous montre l'impossibilité du néant, et Hamlet refuse, on se souvient, de se suicider, parce qu'il dit, oui mais s'il y a une autre vie, la question se pose à tout être humain. Donc d'ailleurs, on aurait dû la poser. Et puis c'est en lien avec ce désir de plénitude, d'être, qui nous habite tous. Et j'ajouterais aussi par rapport aux êtres que nous avons perdus, les êtres chers. L'un et l'autre sont possibles parce que l'être de l'homme participe d'une plénitude dont constamment quelque chose nous échappe. Et dont constamment nous recevons vie et mort tout à la fois. Face à cela, mourir signifie proprement perdre cette plénitude jusqu'à épuisement complet, et la mort, le vide ou le non-être même. D'où la question, etc. Je ne vais pas vous lire trop longuement là, mais son point essentiel ici, c'est que l'esprit, elle dit ici, est-il beaucoup plus loin, est-il pensable que l'esprit qui a partiellement marqué le corps de son sceau, tout simplement n'existe plus? Cet esprit dont nous avons l'expérience, en particulier dans l'expérience que nous avons du désir d'éternité. Et elle explique ça un petit peu plus loin en citant un mot très célèbre et très profond, il faut dire, de Nietzsche,
Candide se dit toute joie veut l'éternité, veut une profonde, profonde éternité. Nous désirons l'éternité, nous le découvrons dans l'expérience de la joie, dans l'expérience du savoir aussi, même en mathématiques, les propositions mathématiques sont vraies de toute éternité. L'éternité habite la vie de l'esprit, de l'intelligence, du cœur, etc. Et ce désir d'éternité qui nous habite tous, il faut en tenir compte dans la réflexion autour de la mort.

0: M. Thomas de Conin, qui voulait nous lire un passage très intéressant d'Edith Stein, Sœur Sainte-Thérèse Bénédicte de la Croix. À quelle année ça a été écrit?
1: En 1936. Et c'est d'abord paru en annexe de son grand ouvrage.
0: Donc elle est carmélite à l'époque. Là.
1: Oui, c'est ça. Son grand ouvrage qui s'intitule « Être fini et être éternel », qui est un ouvrage monumental. Et ça, c'est paru en annexe de cet ouvrage-là. Oui, vous avez raison. C'est sûr qu'il y a en même temps... on sent que la présence de la foi... Non. Mais cela dit, son argumentation est tout à fait philosophique, hein, de mère philosophique. Ce que j'aurais pu dire aussi tout à l'heure, c'est un bon moment pour le dire maintenant, c'est que sa thèse portait sur l'empathie. Un de ses maîtres, j'ai mentionné son nom tout à l'heure, c'était Max Scheler, qui s'est d'ailleurs, je pense, inspiré en partie du travail qu'elle avait fait. C'est publié, maintenant c'est traduit en français. C'est pas très long, ce ouvrage sur l'empathie, qui lui a fait un ouvrage « Nature et forme de la sympathie ». Et c'est un apport très important parce que c'est un apport à la phénoménologie qui, jusqu'alors, s'était surtout intéressé à des questions de connaissances pures, par exemple recherche logique des guerres et d'autres. Et là, maintenant, avec Scheler et puis avec Edith Stein, on s'intéresse aux passions, aux émotions, à la dimension affective. Qui est absolument capitale. Et donc Scheler a une contribution majeure à ça, mais elle aussi. Et c'est fondamental pour tout ce qui concerne l'autre, mon rapport à autrui et tout le reste. Ma capacité de me mettre à la place de l'autre. En gros, c'est ça l'empathie. Hein.
0: C'est intéressant parce que là, il y a un lien avec Simone Veil encore.
1: Oui, c'est vrai. C'est vrai. Vous avez tout à fait raison. Mais encore là, c'est un travail qui est une analyse philosophique très profonde, qui enrichit beaucoup, d'ailleurs, notre perspective de notre relation à autrui, au fond, l'incapacité, à vrai dire, de comprendre l'autre sans la dimension affective. Essayer de voir l'autre dans une pure abstraction, c'est absurde, n'est-ce pas ? Et à quel point, pour la psychologie, c'est capital, et pour les rapports humains en général, pour la vie en général aussi, la vie humaine. Et ça peut aider aussi à enrichir une réflexion autour des différentes formes d'amour, en particulier la charité. C'est certainement dans ce but-là aussi qu'elle a dû avoir ça à l'esprit, je crois, même si elle n'était pas encore convertie à ce moment-là.
0: On parle d'une pure philosophe, mais est-ce que vous voyez dans son œuvre une influence du judaïsme?
1: Peut-être, mais...
0: Mais on sait qu'elle n'était pas pratiquante, elle n'était pas juive pratiquante, qu'elle s'était éloignée du judaïsme.
1: Oui, s'était éloignée. J'aurais plutôt une influence du christianisme, quand même.
0: Puis est-ce qu'il y a des auteurs dans le christianisme qui semblent l'avoir marqué plus? Je pensais peut-être à Saint Jean de la Croix.
1: Ah oui. Ben ça, elle a sur le tard. D'abord, elle était convertie, vous l'avez dit tout à l'heure, en lisant Thérèse d'Avila. Et puis, elle a un ouvrage qui s'appelle « La science de la croix », qui est un ouvrage sur Saint Jean de la Croix. Et puis, il y a un petit ouvrage à la fin de sa vie, dont j'aimerais citer quelques extraits tout à l'heure, qui s'appelle « Les voies de la connaissance de Dieu », qui est sur Denis l'Aréopagite, réflexion sur les différents types de théologie, qui est tout à fait fascinant. Et, ça, c'est sûr que... À la fin de sa vie, les mystiques l'ont beaucoup préoccupée. Hein. Elle aussi, c'est tout à fait étonnant qu'elle ait pu écrire tout ce qu'elle a écrit dans une vie plus longue que celle de Simone Veil, mais quand même...
0: Et rentrer au Carmel, quand même. Là. Oui, elle a pu écrire même pendant la période où elle est au Carmel.
1: Oui, absolument.
0: Elle a dit « Dieu est la vérité. Qui cherche la vérité cherche Dieu, qu'il en soit conscient ou non. »
1: Oui. Ça, Simone Veil l'aurait dit aussi, hein. Ah oui, parce qu'elle cite ça quand elle dit. Elle dit que dans sa recherche de Dieu, Simone Veil, que c'est la parole du Christ, là, que le Christ est la vérité. Mais c'est tout à fait, c'est la conviction d'Edith Stein, comme vous venez de le dire. Là, oui.
0: Et il y a un auteur, en parlant d'elle, qui dit « Dans un monde de négation de Dieu, Edith Stein est un témoin de la présence de Dieu. »
1: Ah oui, oui. Ben, c'est ça, ce sont ces femmes sont des témoins extraordinaires, à mon avis, de cette présence de Dieu, cette foi, au sens aussi de cette confiance, cette assurance qu'elles ont, là, cette certitude. C'est impressionnant, quelqu'un qui est super intelligent comme ça, qui est très certain, ça doit le réfléchir. Hein. Il y a tellement, justement, de croyants, de grands croyants qui témoignent, justement, de cette nature tout à fait évidente, qui devrait être évidente si nous étions plus intelligents encore de Dieu.
0: Et est-ce que vous croyez qu'elle a trouvé ça facile de manier à la fois donc la pensée philosophique et à mettre ça avec la foi?
1: Oh oui, oui, oui. Alors, dans la dernière partie de sa vie, justement, dans cette œuvre, dans cet ouvrage monumental que j'ai cité, là, qui est sa thèse complémentaire, parce que dans le système d'autrefois, il y avait deux thèses, en France, on avait ça aussi, et sa première thèse, c'était la thèse sur l'empathie, mais ensuite, cet ouvrage sur l'être fini et être éternel, elle fait des rapprochements entre la philologie et saint Thomas d'Aquin. Elle s'est beaucoup plongée dans saint Thomas d'Aquin. Elle a traduit le De Veritate de saint Thomas d'Aquin en allemand, question disputée sur la vérité de Thomas d'Aquin. Et donc Thomas d'Aquin, ça veut dire aussi Aristote, et donc, la tradition philosophique qui remonte au grec. Oui, il y a un effort de synthèse là, absolument remarquable. Le point commun ici, c'est que le mot d'ordre, comme chacun sait en principe, mais le mot d'ordre de la philologie, c'est retour aux choses mêmes, retournons aux choses mêmes, retournons à la réalité. Examinons les phénomènes, c'est ce qui nous apparaît, mais dans l'expérience ordinaire du temps, etc. Il y a un essai sur le temps qui est remarquable de Husserl, et aussi par ailleurs de Heidegger. Approfondissons, allons au-delà des phénomènes. Il y a un présocratique, Anaxagore, qui disait « Obsessa delonta phénoménal, les phénomènes sont la vue des choses cachées ». C'est un peu le mot d'ordre de la phénoménologie. Hein. Voir vraiment ce que j'entends par, je scrute mes rapports à autrui, ce que nous mettons sous le nom d'empathie pour essayer de mieux comprendre. Un respect de l'expérience ordinaire. Et ça, c'est très bon, ça, à mon avis, c'est très... Et je crois qu'elle essaie de rapprocher, dans la philosophie traditionnelle aussi, cette même approche, ce respect de l'expérience ordinaire, pour la transcender, pour l'illuminer, pour la rendre plus... pour l'approfondir, mais un retour quand même à la vie,

0: Monsieur Thomas de Coninck, Edelstein est morte quand même assez jeune, au début de la cinquantaine. Elle était donc carmélite. Elle a beaucoup écrit. Et là, vous voudriez nous parler d'un de ses derniers ouvrages.
1: C'est-à-dire, c'est un ouvrage qui s'intitule « Les voies de la connaissance de Dieu » et en sous-titre « La théologie symbolique de Denis l'Aréopagite ». Alors, Denis l'Aréopagite, c'est un nom fictif. On a dit parfois pseudo-Denis à cause de ça. Parce qu'il s'agit d'un disciple de l'apôtre Paul, etc., et que l'auteur de cette œuvre a écrit pour plus tard. Mais peu importe, c'est un sommet de la théologie, hein, l'œuvre de Denis l'Aréopagite. Et c'est la théologie mystique, la théologie dite négative, etc. Et ce petit livre est un très très bon exposé, surtout de ce que notre niveau de la théologie, le moins élevé, dit-elle, qui est la théologie symbolique. Mais je vais peut-être citer quelques petits extraits pour rendre ça plus clair. Par exemple, la page 27 de ce petit ouvrage, donc Les voies de la connaissance de Dieu, où elle écrit ceci. Dans la théologie positive, il faut procéder à l'inverse de l'approche de Dieu par la négation. Pour pouvoir constater quelque chose de ce qui, au fond, est au-dessus de toute position, il faut commencer par ce qui lui est proche, car Dieu est infiniment plus vie et bien que air et pierre, parce qu'on sert aussi d'images qui tirent des choses sensibles. En revanche, la négation doit commencer par ce qu'il y a de plus éloigné de lui. Il importe d'abord de dire qu'il n'est pas ivre ou en colère. On lit ça dans l'Ancien Testament, la colère de Dieu. Il y a des gens qui prennent ça à la lettre, c'est ridicule. Il importe d'abord de dire qu'il n'est pas ivre ou en colère, plutôt que d'affirmer qu'il ne peut être ni nommé ni connu. C'est ainsi que la théologie négative, c'est ça le point important, gravit l'échelle des créatures pour remarquer à chaque échelon que ce n'est pas là que se trouve le Créateur. Elle va au-delà. Elle examine tous les noms que lui a donné la théologie positive, et de tout nom, elle doit dire que son sens ne recouvre pas celui qui est au-dessus de tout sens. Finalement, elle doit se supprimer elle-même, car pas plus la négation que l'affirmation ne l'atteigne. Et vous, l'idée, pour m'expliquer, centrale ici, c'est qu'il est plus parfait de nier l'adéquation des mots que nous utilisons pour décrire la vie de Dieu, par exemple, que de l'affirmer. Par exemple, on part de la science de Dieu, Dieu sait toutes choses, etc. Mais il est plus parfait de nier la science, parce que la science, telle que nous la concevons, Dieu est tellement au-dessus que si nous en tenons à cette signification-là, nous passons complètement à côté. Et ainsi de suite pour tout autre attribut qu'on va donner à Dieu, il est plus parfait de nier, non pas il y a de la science en Dieu, etc., mais vous niez l'adéquation, c'est-à-dire ce terme ne peut pas du tout nous faire voir la vraie nature de Dieu. Dieu est tellement au-dessus, tellement transcendant. C'est ce qu'on appelle la théologie négative. Et la théologie symbolique, ben, c'est il y a un peu le même esprit. Je vais tirer deux illustrations qu'elle donne ici. Par exemple, quand on compare Dieu au feu, on parle du feu. Et l'autre que je donnerai, c'est celui de l'ivresse. Elle cite Denis qui dit ceci. « Le feu sensible est, si l'on peut dire, en toute chose. Il s'insinue partout et tout se prête au feu. » Pourquoi est-ce qu'on dit le feu quand on parle du divin ? Bien que lumineux, il est caché et reste inconnu lorsqu'il n'atteint pas un matériau sur lequel manifester sa puissance. Le feu est latent. Il est incommensurable et invisible, il domine tout, et tout ce qu'il habite est conduit à réaliser ce qui est en son pouvoir. Il a la puissance de transformer. Regardez-vous, même les matériaux, les métaux les plus résistants. Il a la puissance de transformer, et à tout ce qu'il approche, il donne de devenir igné, donc de lui ressembler. Il renouvelle tout par sa chaleur, et il illumine tout en envoyant ses éclairs. Il est lumière, il est chaleur. Il a la force de séparer, mais est inaltérable. Il s'élève, et il est pénétrant, le feu va toujours vers le haut. Toujours mobile, il se meut en lui-même, et ce qui n'est pas lui. Il a la puissance de saisir sans pouvoir être saisi. Il n'a pas besoin d'un autre. Dans toute matière qui prend feu, il manifeste sa nature sublime, il donne sa lumière sans jamais diminuer. Et tous ces traits-là, vous pouvez les appliquer ensuite à Dieu. Mais c'est ça, il faut comprendre qu'il s'agit de symboles. Il ne faut pas parler de feu au sens littéral.
0: Thomas de Coninck, on arrive à la fin de cette émission sur Edith Stein. Si je vous posais toujours la même question, pourquoi lire Edith Stein, les œuvres d'Edith Stein au 21e siècle?
1: Parce que c'est une philosophe contemporaine de très grande envergure, une personne qui nous invite à réfléchir sur les réalités les plus importantes, là, notamment la question de Dieu, justement, de façon extrêmement profonde et éclairante, je crois. C'est une invitation à approfondir la vie encore. Et puis elle est quand même très accessible si on a la patience là, de la lire.
0: Et vous nous recommandez quoi comme œuvre à lire d'Edith Stein?
1: En français, parce que l'ouvrage que j'ai cité tout à l'heure, La philologie et philosophie chrétienne, il y a plusieurs essais là-dedans qui sont absolument remarquables. C'est traduit par Philibert Secrétan, ça a été publié aux éditions du CERF, c'est ça. Et puis le petit livre que je viens de mentionner, là, Les voies de la connaissance de Dieu, je crois que ça vaut la peine. Et peut-être sa thèse sur l'empathie. Et puis aussi, j'aurais dû dire, excusez-moi, elle a aussi donné des cours sur la femme qui ont été publiés récemment en français. Une brique importante, là. C'est remarquable aussi, une réflexion sur la femme.
0: Thomas de Coninck, je rappelle que vous nous parliez d'Edith Stein, sœur Sainte-Thérèse Bénédicte de la Croix, carmélite, qui est décédée à Auschwitz dans les chambres à gaz en août 1942. Donc, une philosophe et une carmélite qui a été canonisée par le pape Jean-Paul II et déclarée copatronne de l'Europe. Merci beaucoup d'avoir accepté notre invitation, Thomas de Coninck.
1: Merci à vous.
0: Merci à Jacqueline Sanson pour le choix musical. Revenez-nous la semaine prochaine pour une autre émission de Vision d'Histoire.

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0: Bonjour, Monsieur Thomas de Canin.
1: Bonjour.
0: Lors de la dernière capsule, je vous ai entendu parler très passionnément des sens, ouais. En fait, et comment la connaissance dépend des sens. Et ça me faisait penser que, justement, ça montre tout ça, qu'on n'est absolument pas désincarné.

0: et séparés, pour ainsi dire, l'une de l'autre, le corps d'un côté puis l'âme de l'autre, mais nous sommes les deux fusionnés, pour ainsi dire, complètement. Et l'âme là, se manifeste justement comme principe de vie, principe de toutes les activités de la vie qui se déploie en chaque être humain, y inclut donc toutes les perceptions, la pensée, etc. Bien sûr aussi des fonctions plus fondamentales pour la survie, disons, de nourriture, de digestion, etc. Mais ce qui est prodigieux, et ça aussi c'est éblouissant, ce qui est prodigieux c'est l'harmonie, c'est à quel point tout cela concourt à la vie d'un être humain qui dépasse infiniment le végétal, végétatif. Quand on parle d'acharnement thérapeutique, ce qu'on a à l'esprit, c'est quand quelqu'un est réduit à l'état des fonctions végétatives, là, ça devient de l'acharnement si on veut essayer de le conserver en vie. Et ça aussi, ça c'est rejeté, critiqué fortement par l'Église, à juste titre. De même que la mise à mort, évidemment, l'est également par l'Église, la mise à mort comme ça, c'est pour d'autres motifs que d'éviter l'acharnement thérapeutique. Mais j'allais dire donc, c'est l'unité du corps. Et puis alors, vous m'avez rappelé, Jean-Philippe, dernièrement, le propos de Schelling, hein, c'était quoi, oui. Ou justement la
1: fonction ben, comme quoi, Schelling mentionnait dans un ouvrage que, justement, l'homme se distinguait d'un rouage d'une horloge, puisque le rouage de l'horloge, lui, ne peut pas se questionner sur sa position dans le mécanisme, sortir en quelque sorte de sa position pour observer globalement le mécanisme, puis se questionner sur sa position dans ce mécanisme-là. Oui. Mais au contraire, l'homme le peut, c'est ce qu'il fait en se questionnant, notamment sur les grandes questions fondamentales de l'existence, qu'est-ce qu'on fait ici, se questionner sur l'univers, etc.
0: Ouais.
1: Donc ça distingue, ça tranche entre l'homme et la matière, au fond.
0: Oui, absolument. Puis c'est ça, il n'est pas du tout comparable à une horloge, parce qu'une horloge, c'est tout organisé de l'extérieur par des mécanismes de juxtaposition de parties. Et quant à cette opposition, justement, qui rejoint le propos de Schelling dont vous venez de parler, mais par un autre aspect, là, parce que c'est tout à fait intéressant ce que vous avez relevé, qu'on ne peut pas... Les choses ne s'interrogent pas, puis même les vivants inférieurs ne s'interrogent pas, ne peuvent pas sortir d'eux-mêmes pour s'interroger sur eux-mêmes, comme nous le faisons très facilement, par le « connais-toi toi-même », etc. Mais quant à cette opposition aussi, qui rejoint celle de Schelling, d'une autre manière, mais qui est très, très pertinente, entre la montre et l'arbre. Parce que la montre, les parties sont juxtaposées de l'extérieur, par l'horloger, ça reste quelque chose d'extérieur. Tandis que dans le cas du déploiement de l'arbre, toutes les parties concourent à la croissance de l'arbre, à sa vie, etc. Il est animé, justement. C'est ce qu'on entend par l'âme, c'est cette source intérieure. C'est pas du tout l'âme humaine encore, c'est pas du tout. C'est une âme végétative, mais déjà, il pousse dans des sens contraires, d'abord, vers le haut et le bas en même temps. Hein, c'est les racines. Il faut le déploiement des racines sous terre pour qu'il puisse se déployer vers le ciel à la fois, entre le ciel et la terre. Saint-Exupéry a des pages magnifiques et répétées sur l'arbre, justement, dans Citadelle en particulier. C'est ça, c'est cette vie qui est immanente, c'est l'auto-déploiement déjà au niveau de l'arbre. Et c'est pourquoi l'image de certains philosophes de Dieu comme un horloger est très mauvaise, parce que c'est bien plus qu'un horloger, puisque il est la source première de toute vie qui est immanente aux êtres vivants. C'est pas une organisation comme celle de l'horloge, rien à voir.

0: J'aimerais savoir comment se constitue une expérience humaine.
1: Ben oui, si nous n'avions pas de mémoire, nous ne pourrions pas avoir d'expérience. Hein. C'est absolument vital. Mais commençons par l'imagination. Ça, c'est ce qu'on appelle des sens internes. Hein. Dans un entretien antérieur, vous m'avez interrogé sur l'origine de la connaissance. Je vous ai dit, mais ce sont les sens, et sens externes pour commencer. Mais justement, les données des sens sont conservées dans l'imagination, c'est-à-dire que, n'est-ce pas, les couleurs, etc., c'est pas à quoi peut ressembler, par opposition, l'imagination d'un aveugle-né, parce que il n'aura pas d'image de couleur ni rien, pour lui ou elle. Mais c'est ça, il y a une dépendance ici par rapport aux sens externes qu'on peut constater empiriquement. Les images sont conservées, les sons, le plaisir de la musique, etc. Tout ça suppose une conservation. Puis en même temps, le travail de ce qui définit la mémoire spécifiquement, c'est la saisie du passé en tant que passé. C'est pourquoi on peut dire que, classiquement, on donne l'expérience de la mémoire de l'éléphant. Hein. Le passé de quelque chose qui est bon ou mauvais, surtout. La fameuse mémoire de l'éléphant qui, 10 ans plus tard, va reconnaître quelqu'un qui lui a fait mal un jour. Hein. Dans un jardin zoologique ou quelque chose. Donc, reconnaître une chose qu'on a déjà vue, quand on est normal, il y a une complicité là, de l'imagination et de la mémoire qui permet de... Puis évidemment, de l'intelligence, tout ce que, de la mémoire intellectuelle, il y a tout ce que l'intelligence a pu voir, connaître, etc., qui est conservé aussi en nous. Saint Augustin parle dans des pages magnifiques de ses confessions, il parle des palais de la mémoire. Hein. C'est des palais, c'est une très juste image. Hein. On peut se replonger dans du vécu, comme ça, se rappeler, surtout à mesure qu'on vieillit, on peut se reporter, revivre par la mémoire. Et en général, on a tendance, observait Aristote déjà, à retenir surtout les choses plaisantes, les choses agréables, tant mieux, parce qu'on cherche toujours à être heureux. Alors, c'est de ce côté-là que la mémoire va nous réconforter, si aussi, oui. À moins qu'on ait été un affreux criminel, je sais pas. Il y a un mot aussi de, on peut transposer, à l'histoire, comme je viens de dire, c'est l'expérience qu'on se constitue individuellement, mais ce mot de Santayana à propos de l'histoire, hein, ce qui ne connaît pas l'histoire est condamné à la répéter. Et c'est une phrase qu'on cite et à juste titre lorsqu'on veut justifier l'importance, expliquer l'importance considérable de l'histoire dans l'éducation. Il y a des pays que je ne nommerai pas, et même des pays voisins, où on a une connaissance très défaillante de l'histoire. Et là, ça, on est condamné à répéter les mêmes erreurs. Donc, je cite ça parce que ça illustre à quel point l'expérience est importante, l'expérience individuelle, mais l'expérience collective aussi, et à quel point elle dépend justement de la mémoire, de l'information qu'on a reçue, qu'on a conservée, qu'on a... C'est comme ça que se constitue la mémoire individuelle, mais aussi la mémoire d'une nation, d'une culture. Et de là, encore ici, le caractère extrêmement important de la culture, de la culture enracinée dans une... réalité, dans la réalité qui nous concerne, la culture d'une nation, le passé d'une nation qui, comme pour le passé des individus, nous apprend des choses sur l'être humain, sur le comportement humain, sur peut nous rendre plus prudents, entre autres, sur le plan moral et sur le plan éthique. Enfin, ça, c'est un commencement de réponse à votre question.

0: Dans la continuité de la question que je vous posais, alors comment se constitue l'expérience humaine? Et maintenant, peut-être qu'on pourrait développer autour de cette question-là, mais sur le thème plus précis de l'imagination.
1: Oui, c'est ça. Donc, ce que j'ai dit dans l'entretien précédent sur l'imagination comme conservant ce que les sens nous livrent, mais il y a cette autre dimension, évidemment, de l'imagination qui est absolument capitale, qui est l'imagination créatrice. Quand on réfléchit sur le génie, entre autres, qu'est-ce que c'est? On se dit, c'est quelqu'un qui est un génie musical. On a Bach, Handel, Mozart, Beethoven, etc. Talent fou, et en partie s'expliquant justement par une imagination très puissante de ce côté-là, du côté de ce qui deviendra une œuvre musicale, maîtresse. Tout ça, c'est d'abord imaginé, ça se produit dans l'imagination du composeur, qui va l'écrire, sa symphonie, etc. Mais c'est vraiment quelque chose qui est créé à partir de, qui n'était pas avant. Et j'aime bien citer ce que j'ai peut-être déjà fait dans un autre entretien, je ne me souviens pas, mais j'aime bien citer le début de l'acte 5 de Midsummer Night's Dream de Shakespeare, qui décrit l'imagination comme bodies forth the forms of things unknown. Elle donne un corps à des choses inconnues. Il dit aussi gives to airy nothing a local habitation. And a name, elle donne à airy nothing, au rien, une habitation locale, un lieu d'habitat et un nom. Elle crée vraiment des choses nouvelles qui n'étaient pas connues avant. Si nous n'avions pas Shakespeare, nous n'aurions pas King Lear, nous n'aurions pas Hamlet, etc. Et son imagination à lui, son intelligence et tout le reste, mais je veux dire, il faut des images soit visuelles, soit sonores, etc. Et intellectuelles, bien sûr. Et puis aussi, ce qui est fort intéressant, c'est à quel point, pour la culture en particulier, à quel point l'imagination, le rôle considérable de l'imagination qui apparaît dans la lecture. Dans la lecture, non pas dans la vision d'un écran, comme tel, je veux dire, d'un film ou de tout ça a sa raison d'être aussi. Mais on sait que la différence entre lire un bon roman de Dostoevsky ou un autre, Dickens, et voir un DVD ou voir un film à ce sujet, c'est que quand c'est un film, tout le travail est fait pour vous d'avance. Martha Nussbaum a un très bon petit livre qu'elle a publié en 2010, je crois, qui s'appelle « Not for Profit, Why Democracy Needs the Humanity ». Pourquoi est-ce que la démocratie, c'est pas pour le profit, pourquoi est-ce que la démocratie a besoin des humanités, et en particulier dans les humanités, et la lecture. Parce que justement, quand vous lisez, vous imaginez vous-même, avant d'avoir vu un film, vous l'imaginez, alors vous vous représentez la vie des autres. Et ça aussi, ça aide à constituer une expérience. Pour répondre à une question que vous m'avez posée dans un autre entretien, je me représente la vie de tel ou tel personnage, etc., dans une autre culture, des fois. De plus en plus, aujourd'hui, on lit des choses asiatiques, etc. Bon, ça nous aide à nous représenter le monde un peu à la façon de certains Asiatiques, ou certains Russes, par ailleurs, des très grands romanciers comme Dostoevsky, et ainsi de suite. Nous représenter la vie des autres,
0: Mais c'est comme les drames ou les tragédies, au fond. Personne ne veut en vivre une, mais au fond, peut-être la littérature peut nous aider parce qu'on peut en tirer quelque chose d'une tragédie.
1: Mais
0: l'idéal, c'est aussi de ne pas la vivre.
1: C'est ça. Et ça nous ramène, merci d'avoir cité cet exemple, comme l'avait observé si bien Pierre Van Bonkoeur, ça nous ramène à la réalité, la tragédie, parce que la vie humaine est tragique, elle se termine par la mort. Tout le bavardage des idéologies comme il disait, le bavardage post-moderne échappe à tout ça, je veux dire. Et la tragédie nous rappelle, nous ramène dans la réalité. La souffrance, on le voit aujourd'hui tellement partout, c'est concret, ça. C'est pas une raison de désespérer, loin de là, mais c'est, ça nous rappelle le bien et le mal, et en particulier le mal, à quel point tous les torts du mal, la laideur du mal.

0: vous avez posé une question, à savoir comment se constitue une expérience humaine. Et encore, pour tenter de répondre à cette question-là, peut-être qu'on pourrait y aller sous l'angle plus particulier de l'apport du toucher, du sens du toucher.
1: Oui, parce que c'est le sens qui définit, comme je disais déjà, entre autres Aristote, qui est le plus remarquable chez l'être humain. Je veux dire, vous avez des oiseaux, par exemple, comme les aigles, qui voient beaucoup mieux que nous, en tout cas, ils voient beaucoup plus loin que nous, que nos yeux à nous, et ainsi de suite. Mais l'être humain excelle par la finesse de son toucher. Hein. Et on peut le constater par le fait que, d'abord, nous sommes nés nus, et nous sommes nus. Le toucher envahit tout le corps, hein, dans le cas du corps humain, ce qui n'est pas le cas chez les animaux, qui ont des fourrures naturelles, ou des plumes naturelles, ou des écailles naturelles, et ainsi de suite, qui sont habillés d'entrée de jeu. Hein. Nous avons besoin d'ajouter les vêtements, etc. Parce que, c'est ça, nous sommes très sensibles, notre sens du toucher est particulièrement sensible. Et c'est le sens de la certitude. Hein. C'est le fameux exemple que j'ai déjà cité dans d'autres entretiens. Exemple classique du bâton courbé dans l'eau, qui paraît courbé, la rame par exemple, mais qui ne l'est pas en réalité. Donc une erreur, si je consulte mon sens de la vue, il va continuer à voir le bâton comme courbé dans l'eau. Il se trompe. Il voit le bâton courbé, c'est un phénomène d'optique qui peut s'expliquer ensuite. Mais ce qu'il voit est vraiment, c'est ça, c'est une erreur, on le sait, parce que le toucher, par exemple, peut tout de suite désillusionner, c'est-à-dire je prends la rame puis je vois qu'elle est droite. C'est le sens, le fameux passage de saint Thomas l'apôtre, hein, dans l'évangile, quand il demande, ben, je vais même toucher les blessures du Christ. C'est tout à fait humain, cette vérification. Tant que je n'ai pas pu toucher la chose, je ne le croirais pas. Hein. C'est merveilleux en même temps comme expression de notre condition humaine. C'est le sens, donc, je disais, de la certitude, et c'est le sens aussi de l'intériorité. Je l'ai mentionné, mais seulement en passant, dans un autre entretien. Je sens les battements du cœur. Depuis toujours, on pouvait écouter le médecin avec son oreille, les battements du cœur. On a des instruments maintenant, tout ça, qui sont très raffinés. Mais c'est essentiellement, je sens dans ici, à la poche droite de mon manteau, des clés. Je les sens par l'extérieur. Ils traversent le sens de l'intériorité. Le sens de la tendresse. L'enfant a besoin d'être touché, caressé. C'est une nécessité. S'il ne l'est pas, il va lui manquer quelque chose de grave. C'est comme manquer d'amour, je veux dire. Ça change toute sa vie. Donc il doit être touché parce que c'est l'expression de la tendresse, naturelle de la tendresse. Et on dit, celles et ceux qui ont l'expérience du chevet des mourants, témoignent de ça, que le mourant ou les malades, maladies avancées, désirent être touchés, ils ont besoin d'être touchés. Signe de tendresse, sans doute que c'est ça encore. C'est quelque chose de très, très, très important dans l'expérience humaine.

La bienveillance est de voir avec les yeux de l'autre ce qu'il voit. 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
1: Comme le soir venait, ses disciples descendent à la mer. Ils montent en barque pour aller de l'autre côté de la mer, à Capharnaüm. Les ténèbres déjà étaient là, et Jésus n'était pas encore venu vers eux. Et la mer, avec un grand vent qui soufflait, se réveillait. Ils avaient donc ramé environ 25 ou 30 stades. Quand ils voient Jésus, marchant sur la mer, il est proche de la barque. Ils craignent. Mais il leur dit, « Je suis, ne craignez plus. » Ils veulent donc le prendre dans la barque. Et aussitôt, la barque est à terre, là où ils allaient. Le lendemain, la foule, restée de l'autre côté de la mer, voit qu'il n'y a eu là qu'une seule barque. Et Jésus n'est pas entré dans le bateau avec ses disciples. Mais seuls ses disciples s'en sont allés. D'autres bateaux étaient venus de Tibériade, près du lieu où ils ont mangé le pain, après que le Seigneur a rendu grâce. Quand la foule voit que Jésus n'est pas là, ni ses disciples, ils montent dans les bateaux et viennent à Capharnaüm chercher Jésus. Ils le trouvent de l'autre côté de la mer. Ils lui disent, « Rabbi, quand es-tu arrivé ici ?» Jésus répond et leur dit, « Amen, amen, je vous dis. Vous me cherchez non pas parce que vous avez vu des signes, mais parce que vous avez mangé des pains et que vous avez été gavés. Œuvrez non pour l'aliment qui se perd, mais pour l'aliment qui demeure en vie éternelle. Celle que le Fils de l'homme vous donnera. Car c'est lui que le Père, Dieu, a marqué d'un sceau. » Ils lui disent donc, « Que ferons-nous pour œuvrer les œuvres de Dieu ?» Jésus répond et leur dit, « Telle est l'œuvre de Dieu, que vous croyez en celui qu'il a envoyé. » Ils lui disent donc, « Quel signe fais-tu donc, toi, pour que nous voyions et que nous te croyions ? Quelle œuvre ? Nos pères ont mangé la manne dans le désert, comme il est écrit. Un pain venu du ciel, il leur a donné à manger. » Jésus, donc, leur dit, « Amen. Amen, je vous dis. Ce n'est pas Moïse qui vous a donné le pain venu du ciel, mais c'est mon Père qui vous donne le pain venu du ciel, le véritable. Car le pain de Dieu, c'est celui qui descend du ciel et donne vie au monde. » Ils lui disent donc, « Seigneur, donne-nous toujours ce pain. » Jésus leur dit, « Moi, je suis le pain de la vie. Qui vient à moi n'aura pas faim. Qui croit en moi n'aura pas soif. Jamais. Mais je vous l'ai dit, vous avez vu et vous ne croyez pas. Tout ce que me donne le Père viendra à moi. Et celui qui vient à moi, je ne le jetterai pas dehors. Car je suis descendu du ciel, non pour faire ma volonté, mais la volonté de celui qui m'a donné mission. Or, telle est la volonté de celui qui m'a donné mission, que de tout ce qu'il m'a donné, je ne perde rien, mais que je le ressuscite au dernier jour. Car telle est la volonté de mon Père, que tout homme qui voit le Fils et qui croit en lui ait la vie éternelle. Et moi, je le ressusciterai au dernier jour. »

Les Juifs donc murmuraient à son sujet, parce qu'il avait dit « Je suis le pain descendu du ciel ». Il disait « Celui-là n'est-ce pas Jésus, le fils de Joseph ? Nous connaissons, nous, son père et sa mère. Comment dit-il maintenant « Du ciel je suis descendu » ?» Jésus répond et leur dit « Ne murmurez pas entre vous. Nul ne peut venir à moi si le Père qui m'a donné mission ne le tire. Et moi, je le ressusciterai au dernier jour. Il est écrit dans les prophètes, ils seront tous enseignés par Dieu. Tout homme qui a entendu ce qui vient du Père et apprend, vient à moi. Non que personne n'ait vu le Père, sinon celui qui est auprès de Dieu, lui, il a vu le Père. Amen, amen, je vous dis, celui qui croit a la vie éternelle. Moi, je suis le pain de la vie. Vos pères ont mangé dans le désert la manne, et ils sont morts. Tel est le pain descendant du ciel. Qui en mange ne meurt pas. Moi, je suis le pain vivant descendu du ciel. Si quelqu'un mange de ce pain, il vivra pour l'éternité. Le pain que moi je donnerai, c'est ma chair, pour la vie du monde. Les Juifs donc se querellent entre eux en disant « Comment peut-il, celui-là, nous donner sa chair à manger ?» Jésus leur dit donc « Amen, amen, je vous dis. Si vous ne mangez la chair du Fils de l'homme et ne buvez son sang, vous n'avez pas de vie en vous. Qui consomme ma chair et boit mon sang a la vie éternelle, et moi je le ressusciterai au dernier jour. Car ma chair est vrai aliment, et mon sang est vraie boisson. Qui consomme ma chair et boit mon sang demeure en moi, et moi en lui. Comme le Père, le vivant, m'a envoyé, et comme moi je vis par le Père, ainsi qui me consomme, celui-là vivra par moi. Tel est le pain descendu du ciel. Non pas comme ont mangé les pères, et ils sont morts. Qui consomme ce pain vivra pour l'éternité. »

Il dit ces choses dans une synagogue, en enseignant à Capharnaüm. Beaucoup de ceux qui l'ont entendu parmi ses disciples disent donc : Cette parole est dure, qui peut l'entendre ? Mais Jésus, sachant en lui-même que ses disciples murmurent à ce sujet, leur dit : Cela vous choque. Et quand vous verrez le Fils de l'homme, montez là où il était auparavant. C'est l'Esprit qui vivifie. La chair n'est d'aucune utilité. Les mots que je vous ai dits sont esprit et vie. Mais il en est parmi vous certains qui ne croient pas. Car Jésus savait dès le commencement quels étaient ceux qui ne croyaient pas et qui était celui qui le livrerait. Et il disait : Aussi je vous ai dit, nul ne peut venir à moi si cela ne lui est donné par le Père. Depuis cela, beaucoup de ses disciples s'en vont en arrière. Ils ne marchaient plus avec lui. Jésus dit donc aux 12 : Vous aussi, voulez-vous vous en aller ? Et Simon-Pierre lui répond : Seigneur, à qui irions-nous ? Tu as des mots de vie éternelle. Et nous, nous croyons et nous connaissons que tu es le Saint de Dieu. Jésus leur répond : N'est-ce pas moi qui vous ai élus, vous les 12 ? Et l'un de vous est un diable. Il le dit de Judas, fils de Simon Iscariote, car c'est lui qui devait le livrer, l'un des 12.

Après cela, Jésus circulait dans la Galilée, car il ne voulait pas circuler dans la Judée, car les Juifs cherchaient à le tuer. Or, la fête des Juifs était proche, celle des tentes. Ses frères lui disent donc, « Pars d'ici et va dans la Judée, pour que tes disciples aussi voient les œuvres que tu fais. » Car nul n'agit en secret, s'il cherche à être connu en public. Si tu fais ces choses, manifeste-toi au monde. Car même ses frères ne croyaient pas en lui. Jésus donc leur dit, « Mon temps à moi n'est pas encore là. Votre temps à vous est toujours prêt. Le monde ne peut vous haïr, mais moi, il me hait, parce que je témoigne sur lui que ses œuvres sont mauvaises. Vous montez à la fête. Moi, je ne monte pas à cette fête. Mon temps n'est pas encore accompli. » Ayant dit ces choses, il demeure dans la Galilée. Mais voici que ses frères sont montés à la fête. Alors, lui aussi, il monte. Non au grand jour, mais comme en secret. Les Juifs donc le cherchaient à la fête, et ils disaient, « Où est-il celui-là ? » Et il y avait force murmure sur lui, dans toute la foule. Les uns disaient, « Il est bon. » D'autres disaient, « Non, mais il égare la foule. » Cependant, nul ne parlait de lui en public, par crainte des Juifs. Déjà le milieu de la fête, Jésus monte au temple. Il enseignait. Les Juifs, donc, s'étonnaient et ils disaient, « Comment celui-là sait-il les lettres sans avoir appris ?» Jésus répond donc et il leur dit, « Mon enseignement n'est pas de moi, mais de celui qui m'a donné mission. » Si quelqu'un veut faire sa volonté, il connaîtra si l'enseignement est de Dieu, ou si moi, c'est de moi-même que je parle. Qui parle de lui-même cherche sa propre gloire. Qui cherche la gloire de celui qui lui a donné mission, celui-là est vrai. Et il n'y a pas en lui d'injustice. N'est-ce pas Moïse qui vous a donné la loi? Et nul parmi vous ne fait selon la loi. Pourquoi cherchez-vous à me tuer? » Alors la foule répond, « Tu as un démon. Qui cherche à te tuer? » Jésus répond et leur dit, « Une seule œuvre que j'ai faite, et tous vous en êtes étonnés. Moïse vous a donné la circoncision, et le sabbat vous circoncisez un homme. Si un homme reçoit la circoncision un sabbat, pour que la loi de Moïse ne soit pas enfreinte, comment êtes-vous fielleux contre moi, parce que je fais saint un homme tout entier un sabbat? Ne jugez pas sur la face, mais jugez d'un juste jugement. Certains donc de Jérusalem disaient, « N'est-ce pas lui qu'il cherche à tuer ? » Et voici qu'il parle en public, et ils ne lui disent rien. Mais celui-ci, nous savons d'où il est. Tandis que le Messie, quand il viendra, personne ne connaîtra d'où il est. Jésus, donc, qui enseigne dans le temple, crie en disant, « Vous savez qui je suis, et vous ne savez d'où je suis. Or, je ne suis pas venu de moi-même,
mais celui qui m'a donné mission est véritable. Et vous ne savez pas qui il est. Moi, je sais qui il est, parce que je suis d'auprès de lui, et c'est lui qui m'a envoyé. Il cherchait donc à l'arrêter, mais personne ne jette la main sur lui. Son heure n'est pas encore venue. Parmi la foule, beaucoup croient en lui, et ils disaient, « Le Messie, quand il viendra, fera-t-il plus de signes que celui-ci n'en a fait ?» Les pharisiens entendent la foule murmurer cela de lui. Les grands prêtres et les pharisiens envoient des gardes pour l'arrêter. Jésus dit alors, « Pour peu de temps encore, je suis avec vous. » Et je vais vers celui qui m'a donné mission. Vous me chercherez et vous ne me trouverez pas. Où je suis, vous ne pouvez venir. Les Juifs donc se disent entre eux, où doit-il aller celui-là, que nous ne le trouvions pas? Doit-il aller dans la diaspora des Grecs et enseigner les Grecs? Qu'est-ce que cette parole qu'il a dite? Vous me chercherez et vous ne me trouverez pas, et où je suis, moi, vous ne pouvez venir. »

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0: En marche avec le frère Louis 5 Mars, qui rencontre des personnalités de tous horizons. Il s'entretient aujourd'hui avec Bernard Perret, ingénieur et socio-économiste français, ancien haut fonctionnaire dans différentes administrations économiques et sociales, ainsi qu'à l'Inspection générale du ministère de l'Écologie. Auteur de nombreux ouvrages sur différents thèmes, il a signé, entre autres, « C'est l'amour qui me plaît ». Cette première de trois entrevues s'intitule « Le sacré, une notion incontournable, mais difficile à cerner ».
1: Je m'entretiens aujourd'hui avec Bernard Perret, ingénieur et socio-économiste français, ancien haut fonctionnaire. Il a aussi enseigné à l'Institut catholique de Paris et aux facultés Loyola. Depuis une dizaine d'années, ses réflexions portent principalement sur la pensée de René Girard et ses implications spirituelles et religieuses. Il nous rejoint aujourd'hui depuis sa résidence à Paris. Bernard Perret, bienvenue à Radio Galilée.
2: Bonjour frère Louis et merci de cette invitation. Je suis très content de cette occasion de parler au public québécois.
1: Oui, bienvenue. Bernard Perret, en préparant cette entrevue, je prenais connaissance de votre parcours professionnel, ingénieur de formation, socio-économiste. Vous avez travaillé dans différentes administrations publiques françaises, différents ministères. Et puis, voilà que depuis une dizaine d'années, vous vous intéressez aux questions spirituelles, aux questions religieuses et même à la foi chrétienne. Que s'est-il passé dans votre parcours? Est-ce qu'il s'agit d'un intérêt nouveau ou c'est un intérêt que vous avez porté pendant plusieurs années? Que s'est-il passé?
2: En fait, c'est des questions qui m'ont toujours intéressé. Et j'ai toujours pensé qu'un jour ou l'autre, je reviendrai à ce genre de réflexion sur les questions théologiques et philosophiques. Alors, c'est un parcours assez atypique, mais en France, ce n'est pas du tout exceptionnel et ça s'explique en partie par le système méritocratique français. C'est-à-dire, quand on est dans le système scolaire et qu'on a de très bons résultats dans les matières scientifiques, ce qui était mon cas, on est presque systématiquement orienté vers les grandes écoles d'ingénieurs, polytechniques, et ensuite on est sur un espèce de canal qui vous emmène presque automatiquement vers la haute fonction publique, d'autant plus que j'avais pas spécialement de bons résultats dans les matières littéraires, donc je me suis presque trouvé contraint en quelque sorte. Mais j'ai jamais perdu de vue qu'un jour ou l'autre, je me consacrerai à ces questions. Et en fait, dès le début de ma carrière administrative, une carrière qui m'a d'ailleurs apporté de très grandes satisfactions, hein, j'ai gardé l'âme d'un haut fonctionnaire par certains côtés, mais enfin, très vite, je suis entré en contact avec la revue Esprit, parce que j'avais un ami, j'ai eu la chance de connaître Olivier Mongin, qui était à l'époque directeur de la revue. Et très vite, j'avais passé les papiers dans la revue, qui au départ étaient en lien avec mes activités professionnelles, c'est-à-dire c'était des papiers sur les questions socio-économiques, c'était l'économie vue d'un point de vue social et anthropologique, les questions de chômage, de croissance, et puis très vite je me suis intéressé à l'écologie. Ça c'est très tôt, depuis très longtemps j'ai compris l'urgence des questions écologiques. Et puis je dirais qu'assez naturellement j'ai glissé de la socio-économie vers d'abord l'écologie, puis ensuite l'anthropologie sociale, ensuite l'anthropologie religieuse. Et puis finalement, René Girard. Tout ça s'est fait par glissements successifs. Et puis, il faut dire aussi que au cours de ma carrière professionnelle, j'ai fait un break et pendant 2 ans, j'ai fait du journalisme au journal La Croix. Donc, ça m'a aussi ouvert sur toutes sortes de questions. Donc voilà, tout ça s'est fait finalement assez naturellement, mais l'inconvénient, si je puis dire, enfin l'avantage, c'est que j'ai fait beaucoup de choses intéressantes et très différentes, et l'inconvénient, c'est que je me suis un peu dispersé et que j'aborde les questions théologiques avec au départ une culture biblique qui est assez faible et qui m'oblige à beaucoup travailler pour rattraper mon retard sur la Bible. Voilà.
1: Vous avez piqué ma curiosité tout à l'heure en utilisant cette expression. J'ai toujours conservé l'âme d'un haut fonctionnaire. Qu'est-ce que l'âme d'un haut fonctionnaire?
2: Ah, alors là, c'est peut-être très français. C'est cette notion d'être au service de l'intérêt général et d'avoir le devoir, en quelque sorte, d'aborder les questions de politique publique avec un angle de vue assez large et avec un sens des responsabilités assez développé, ce qui fait que finalement, en France, il est assez bien admis que les hauts fonctionnaires écrivent des essais, s'expriment et se considèrent comme assez libres de parole pour parler de questions d'action publique ou même de questions plus générales. Donc, de ce point de vue-là, je dirais que ça ne m'a jamais... Ça n'a jamais posé de problème au sein des ministères que, à condition de ne pas trahir des secrets d'État, bien entendu, mais sous cette réserve, on peut mener les choses de front de manière relativement libre. Et j'ai beaucoup apprécié cette possibilité, évidemment.
1: D'ailleurs, cet angle de vue assez large que vous décrivez comme qualité d'un haut fonctionnaire et cette liberté d'aborder des grandes questions, on le sent bien dans votre ouvrage, le dernier ouvrage que vous avez publié, qui s'intitule « C'est l'amour qui me plaît et non les sacrifices ». C'est une citation du prophète Osée qu'on retrouve dans la Bible et à laquelle Jésus va référer à deux reprises. Dans ce titre et dans cette citation d'Osée, on sent bien une tension, l'amour, les sacrifices, peut-être même une opposition. Et sur quoi porte cette tension précisément? Qu'est-ce qui est en jeu dans cette affirmation?
2: Alors, on peut parler de tension, mais je parlerai plutôt de dynamique. Mm-hmm. C'est-à-dire que peut-être que ce que j'ai finalement découvert de plus important, et sur quoi peut-être j'aurais encore aimé mettre davantage l'accent, c'est le caractère dynamique de la révélation qui s'inscrit dans une réalité humaine qui est celle de la violence, du sacré archaïque, du sacrifice violent et de toutes ces réalités que les anthropologues et notamment René Girard ont très bien décrites. Et parce que c'est aussi à travers toute cette réalité que la culture humaine a émergé, que les hommes ont acquis un sens de la transcendance divine, qu'ils ont acquis le sens du bien et du mal, de choses qui les dépassent, mais avec beaucoup d'ambiguïté. Et ces ambiguïtés, l'un des lieux centraux de cette ambiguïté, c'est le sacrifice. Parce que le sacrifice concentre en quelque sorte toutes ces ambivalences. Et je pense que le dépassement, le travail à partir de ces ambivalences est au cœur de la révélation chrétienne. Et en quelque sorte, c'est le passage du sacrifice qui est l'extériorisation de la violence et la mise sous le boisseau de la violence par des moyens violents, le passage de cette réalité un peu sordide du sacrifice à une autre logique, qui est la logique du don de soi pour les autres, de l'amour gratuit. Et je pense que la dynamique, cette dynamique-là est vraiment, pour moi, le fil conducteur de la révélation judéo-chrétienne. Et ça, c'est évidemment, c'est bien sûr avant tout René Girard qui m'a permis de le comprendre et aussi de comprendre donc que la question de la violence est au cœur du problème du mal, c'est-à-dire que le mal, c'est ni plus ni moins que ce qui a un rapport avec la violence, d'une manière ou d'une autre, et que d'autre part, la question de la violence divine, de la violence qu'on impute à Dieu et qu'on sacralise, est aussi une question absolument centrale. Ça, c'est vraiment les deux points peut-être sur lesquels je voudrais mettre l'accent, parce que Évidemment, dans mon livre, je suis loin d'être arrivé au bout. C'est des questions énormes et j'aurais pu écrire 500 pages au lieu d'écrire 200 pages facilement. Mais en tout cas, je pense qu'il faut creuser ces deux questions-là parce qu'elles sont absolument centrales.

0: Bernard Perret, j'aimerais revenir un peu en arrière sur une notion que vous avez évoquée tout à l'heure, la notion de sacré archaïque, la notion de sacré, une notion que vous décrivez dans votre ouvrage, Bernard Perret, comme incontournable, mais difficile à cerner, donc il y a un paradoxe ici.
1: Oui.
0: Comment définissez-vous le sacré et est-ce que le sacré est un sentiment universel?
1: Alors, oui, le sacré est un sentiment universel. Je pense que les anthropologues sont d'accord avec ça. Mais il y a une vraie difficulté dans cette notion de sacré, que l'on retrouve d'ailleurs dans le vocabulaire des langues anciennes pour parler du sacré. On voit bien qu'il y a deux aspects. Il y a un aspect manifestation d'une réalité qui nous dépasse, une force non maîtrisable qui nous domine et qui se manifeste à nous. Et puis, il y a un sacré, que l'on pourrait dire un sacré institué, qui est les dispositions prises par les sociétés humaines pour séparer un domaine sacré d'un domaine profane, en quelque sorte, pour confiner le sacré dans un enclos, en quelque sorte, pour s'en protéger et pour garder l'autonomie, en quelque sorte, d'une sphère profane dans laquelle on n'a pas à se préoccuper tout le temps du sacré. Donc, il y a vraiment ces deux aspects qui sont présents quand on réfléchit au sacré, avec deux approches. On retrouve deux approches chez les penseurs qui ont étudié le sacré, qui ont réfléchi sur le sacré. Ceux qui, comme Rudolf Otto, qui était un théologien protestant, qui a écrit un livre très, très, très célèbre sur le sacré, pour qui le sacré est d'abord de l'ordre du sentiment, enfin d'un sentiment irrépressible et effrayant d'être tout petit face à une réalité qui nous domine et face auquel on est une pauvre petite créature en quelque sorte, et quelque chose qui pour lui est une source de crainte et de tremblement en quelque sorte. Et puis il y a ceux comme Durkheim, principalement l'école durkheimienne, qui met l'accent sur le fait que le sentiment du sacré est très directement lié à des expériences collectives, c'est-à-dire à ce qui se passe dans des communautés quand elles font l'expérience, en quelque sorte, de la fusion, d'une espèce de transe collective qui s'empare d'un groupe sous l'effet de l'alcool, sous l'effet de drogue, sous l'effet de la musique, sous l'effet, etc., et qui donne aux individus le sentiment très fort d'avoir pénétré dans un autre monde, d'avoir pénétré dans un monde qui est complètement celui de l'extase mystique et qui est complètement différente de celui de la vie de tous les jours. Et alors, évidemment, Girard, lui, s'est beaucoup appuyé sur Durkheim, mais ce que Girard a ajouté à Durkheim, c'est la dimension de la violence. C'est-à-dire, il dit, dans ces phénomènes collectifs que Durkheim voit comme l'origine du sacré, il y a évidemment la dimension de la violence, c'est-à-dire le chaos qui naît quand les rivalités, les dissensions dégénèrent en une forme de chaos et qui risque de tout simplement de détruire la communauté. Donc, on a donc toutes ces dimensions, et je dirais que après avoir fait cette petite étude, je me sens incapable de hiérarchiser, en quelque sorte, ces différents éléments. C'est tous ces éléments qui entrent en jeu à l'origine du sacré et qui, finalement, se cristallisent dans des croyances, par exemple le mana, le culte des esprits, et puis les rites, les interdits, la notion qu'il y a des choses qu'on ne peut pas faire sous peine de mort, le respect du haut mort, etc. Toutes ces institutions, toutes ces habitudes qui naissent pour endiguer, maîtriser, socialiser en quelque sorte toute cette réalité du sacré. J'ajouterais que aussi bien Otto que Durkheim sont d'accord sur un point extrêmement important, et aussi ils sont aussi d'accord avec René Girard, ils sont d'accord sur le caractère génératif du sacré. Alors qu'est-ce que c'est que le caractère génératif du sacré ? Eh bien, c'est de dire que tout un ensemble de notions et de valeurs, comme le bien et le mal, le beau, les interdits, enfin tout ça, toutes ces notions culturelles, finalement, sont nées du sacré. C'est-à-dire que le sacré est une espèce de matrice par laquelle l'homme s'échappe de l'animalité. C'est-à-dire que l'homme, à travers le sacré, c'est le sacré, si on veut, c'est le chemin par lequel l'homme s'échappe de l'animal en découvrant un monde d'obligations et de réalités qui ne relèvent pas simplement de la survie, de l'alimentation, de se reproduire, etc. On entre là dans une autre réalité qui est la réalité de l'homme et donc de la culture. Je pense que cette notion est aussi très importante. Et du coup, on comprend bien pourquoi, effectivement, la révélation ne peut pas arriver ailleurs que dans le sacré.

0: Bernard Perret, si je comprends bien, il y a ce sacré comme expérience subjective devant les forces, devant la grandeur qui nous rappelle
1: le tonnerre,
0: donc
1: les forces de la nature,
0: les forces
1: etc.
0: de la nature qui nous rappelle notre fragilité, notre condition humaine. Ouais. Il y a ce sacré qui a comme fonction de nous protéger du chaos, du désordre, de remettre en ordre, de vivre ensemble et également de canaliser la violence, on y reviendra.
1: Tout à fait.
0: Est-ce que le sacré peut exister, être l'expérience du sacré peut exister sans référence donc au divin, à la transcendance?
1: Eh bien, là-dessus, la thèse de Durkheim, qui est reprise par Girard, Otto n'en parle pas directement, mais c'est de dire que les dieux sont nés du sacré, c'est-à-dire que il y a un sentiment d'une réalité qui nous dépasse, avec laquelle on doit établir des rapports, en quelque sorte, on doit d'une certaine manière, j'allais dire, dealer avec cette réalité, trouver un accommodement avec cette réalité. Et évidemment, la façon la plus naturelle de trouver un accommodement avec cette réalité, c'est le mode de la relation, c'est-à-dire on va entrer en relation avec cette réalité et donc on va lui donner un visage, on va la personnifier et on va imaginer notamment que nos sacrifices, les moyens par lesquels nous expulsons la violence, qui sont des moyens de retrouver l'unanimité, eh bien on fait ça pour faire plaisir aux dieux, pour obtenir des dieux qui nous laissent tranquilles en quelque sorte et qui nous donnent la pluie, qui nous donnent tout ce dont nous avons besoin. Et donc au départ, et ça c'est aussi aussi bien Durkheim que d'autres anthropologues que Girard, c'est que au départ ces dieux sont à la fois bons et mauvais en quelque sorte. Ils sont capables d'envoyer les pires choses et puis en même temps les plus grands bienfaits. Donc il y a toute cette ambivalence en quelque sorte. Et c'est progressivement que on a une espèce de différenciation en quelque sorte entre les démons et les dieux. Et c'est très intéressant de relire notamment Platon. Dans la République, parce que Platon dit explicitement dans la République que on a besoin de dieux qui soient uniquement bons et qui soient des exemples, et que il faut purger les mythes de tout ce qui laisse entendre que les dieux sont aussi violents. Il faut laisser ça aux démons. Il y a cette exigence de mise en ordre qui est très intéressante, qu'on retrouve dans le platonisme, évidemment.
0: Vous avez évoqué tout à l'heure des formes sociales du sacré, vous avez évoqué le sacrifice sur lequel nous reviendrons. Quelles sont les autres formes que prend le sacré dans la vie sociale?
1: Eh bien, notamment les interdits, c'est-à-dire la séparation entre des choses qui sont permises et d'autres qui sont interdites. Et souvent, ces interdits, comme l'a noté l'anthropologue Roger Caillois, sont basiquement des interdits de mélange, c'est-à-dire des protections contre le désordre. Et évidemment, l'interdit le plus universel, celui qui reste encore très, très important dans nos sociétés, qui est l'interdit de l'inceste, on voit bien que fondamentalement c'est un interdit contre la menace du chaos, du désordre. C'est-à-dire que c'est ce qui permet de maintenir les structures familiales en ordre et d'obliger les gens à trouver des partenaires sexuels ailleurs et de faire société, en quelque sorte, grâce à l'exogamie, etc. Donc, on a là un exemple, mais tous les interdits qui portent sur le sang, qui sont très importants dans toutes les sociétés archaïques, eh bien, pour René Girard, c'est évidemment le sang en tant qu'il rappelle la violence, en tant qu'il appelle et rappelle la violence. Donc, derrière les interdits portant sur le sang, il y a évidemment des tentatives, en quelque sorte, pour se protéger de tout ce qui peut susciter la rivalité et la violence. Et René Girard cite beaucoup d'autres exemples. Alors, il y a tout un pan de la réalité anthropologique que Girard n'a pas suffisamment développé, mais qui se trouve davantage développé chez Marcel Mauss, c'est la logique du don cérémoniel. C'est-à-dire le fait que, dans les sociétés anciennes, il y avait cette obligation de donner et de rendre. Et le fait de donner et de rendre, et en particulier cette obligation de donner et de rendre, elle portait sur les biens les plus précieux. Et quand on lit ça, évidemment, avec toute cette grille d'analyse, on voit que c'est aussi, évidemment, pour neutraliser les rivalités. C'est-à-dire s'obliger, en quelque sorte, à rentrer dans un cadre où ce qu'il y a de plus précieux ne doit pas être l'objet d'une envie immédiate d'appropriation qui va déboucher sur le meurtre, etc., mais l'objet de quelque chose de très codifié qui oblige à donner, à rendre, etc. Le tout, bien sûr, débouchant sur des phénomènes de domination, parce que les plus puissants, c'est évidemment ceux qui sont capables de donner plus, etc., le don de magnificence, en quelque sorte, dont on voit encore la trace quand quelqu'un de très puissant donne une grande fête, où il invite des tas de gens pour montrer que c'est lui le plus fort.
0: Et parmi ces formes sociales, vous avez mentionné donc le sacrifice, l'interdit, on doit ajouter aussi les rites.
1: Oui. Tout à fait. Alors, les rites, bien sûr, rites sacrificiels, le sacrifice est lui-même un rite, mais bien sûr, autour du sacrifice, il y a bien sûr beaucoup d'autres rites. Il y a les rites d'initiation, les rites de passage, hein, c'est-à-dire pour les jeunes, justement, le moyen de canaliser leur agressivité, les contraindre dans un certain cadre, pour rentrer dans l'ordre social. Donc tout ça aussi, évidemment, fait partie de la mise en forme du sacré. Voilà.
0: Bernard Perret, merci pour cette introduction à des notions qui ont parfois, aujourd'hui encore, des contours très imprécis. Au cours de la prochaine émission, nous reviendrons donc sur ces notions de sacrifice, cette notion de violence et également sur la pensée, la réflexion de René Girard. Merci.
1: Merci.

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Sur ce fond d'itinéraire de libération intérieure, pierre après pierre, une œuvre s'est peu à peu construite. Voici l'histoire de sa genèse. Dès que, chez les chiffonniers, j'ai commencé à recevoir une aide financière, j'ai envoyé régulièrement aux amis et donateurs une lettre du Caire. Je leur faisais savoir ainsi comment leur argent transformait peu à peu la vie du bidonville. Une de mes amies italiennes, Giovanna, m'écrivit à plusieurs reprises pour m'inciter à publier mes aventures quotidiennes. Un beau jour, en 1976, j'ai pris une semaine de congé et je suis retourné dans ma communauté à Alexandrie. Je me suis installé dans une cabine sur la mer. Est-ce le bruit des vagues, les ailes blanches des mouettes sur le ciel bleu, le balancement au loin des navires ? Toujours est-il que je me suis senti inspiré. La plume courait sur les feuilles. Les divers événements cocasses de mes premières années chez mes amis chiffonniers me revenaient à la mémoire. Je n'avais qu'à les faire surgir dans leur humanité brute, pétrie de contrastes. Naïfs et roublards, rudes et doux, pieux et mécréants, ces hommes et ces femmes sont toujours bons vivants, prenant la vie à la rigolade. Chiffonnière avec les chiffonniers venait de naître. Mais par qui et comment publier ? Madame Rose, une amie dont le mari était conseiller culturel à l'ambassade de France, prend l'affaire en main. Le manuscrit a tiré enfin aux éditions ouvrières. Il traîne un an dans les cartons avant de paraître. La publicité étant presque nulle, ce ne fut guère une réussite. Quelques personnes, pourtant, m'écrivirent avoir trouvé « super » l'ensemble de ces anecdotes ponctuées de réflexions humoristiques. Une lectrice me fit savoir qu'elle s'en délectait le soir et que cela finissait par l'endormir, ce dont elle me remerciait cordialement. Endormir les gens, ce fut le premier succès de ma prose. Je l'ai dit, c'est vers la fin de mon séjour en Égypte que je me suis senti poussé à retracer le périple de mon existence et à confier sa contradiction interne. Il y a certes en moi un élan vers l'action étourdissante, la jouissance et le divertissement, mais il y a aussi quelque chose de plus profond qui m'appelle à agir de manière diamétralement opposée. Ce plus profond en moi, c'est Jésus, l'homme-Dieu qui va jusqu'au bout de l'amour. Lui m'oblige sans cesse à me dépasser. Il m'est impossible de lui résister, je ne peux pas. Aucun homme n'a pu m'attirer comme ça. Moi qui n'ai rien de la sainte et bonne religieuse, les gens m'abreuvent de compliments. Mais ce n'est pas moi, c'est lui en moi. Il m'est donc apparu que la forme la plus appropriée de ces mémoires serait les confessions d'une religieuse. J'entendais en effet y faire paraître sans fard et les pauvretés et les richesses qui sont miennes et qui pourtant ne m'appartiennent pas. Ma vie est ainsi un perpétuel ravissement. J'ai le sentiment continuel de sauter par-dessus les obstacles, de n'être à la fois rien par moi-même et tout avec mon bien-aimé, avec qui je vis, qui me tient par la main, et qui, je ne le dirai jamais assez, m'aime tel que je suis. Mais j'ai tout de même une certaine pudeur. Je ne veux pas, de mon vivant, être nu devant d'autres. Pourtant, je veux me dénuder. D'abord, par exigence de vérité. Voilà ce que je suis. Pour une autre raison ensuite. J'ai la conviction, ce faisant, d'être utile. Il me semble que le bien que je fais parfois aux gens qui m'écoutent vient de ce qu'ils perçoivent mon humanité profonde, semblable à la leur. Aucune raison, donc, une fois morte, de la leur cacher. Pour autant, de mon vivant, je ne suis jamais arrivé à faire comprendre à mes interlocuteurs que, dénudé, je ne suis que pauvreté, que tout chatoiement qui semble émaner de moi vient en fait de ce qu'un autre m'a revêtu d'une parure de fête, lui, mon bien-aimé.

Livre 3, Confession. Troisième partie. Dernière étape, l'imprévu. 1993. J'ai toujours aimé fredonner de vieux cantiques, des airs de jeunesse. C'est comme une unité dans le temps, entre la jeune fille d'hier et la vieille religieuse d'aujourd'hui. En l'occurrence, je me souviens qu'au noviciat, on chantait « Je tressaille de joie dans le Seigneur, mon âme exulte en mon Dieu ». Car il m'a enveloppé du manteau de l'innocence. Il m'a fait revêtir les vêtements du salut, comme un jeune époux se pare du diadème, comme une mariée met ses bijoux. Ton passé bouillonne encore dans le présent, Emmanuel. Ne le laisse pas se dessécher. À travers le récit de tes aventures, livre à d'autres l'art de vivre et de faire vivre que t'ont légué les sages des cinq continents. Reprends les chapitres inachevés de tes confessions. L'abbé Philippe Assaut me lit, rature, conseille. Ses avis sont savoureux. Il note « Passage écrit par une vieille institutrice du début du siècle. J'encaisse et je corrige. » Parallèlement à ce travail de fond, je suis peu à peu amené à m'ouvrir à de plus larges horizons, à d'autres sollicitations. Comme je le raconterai plus loin, je commence à être connu et l'on s'intéresse à ce que je pourrais dire. En 1995, des entretiens avec la journaliste Marlène Twininga deviennent le paradis et les autres. J'essaie d'y transmettre le secret que m'ont révélé les gens heureux. Il est si simple. Leur cœur est rayonnant de bonté. Les rayons de joie qu'ils diffusent leur reviennent, réfractés. Sur ces entrefaites, Jacques Duquesne publie « Jésus ». Une sorte de biographie qui suscite de savantes controverses. Son approche, rationnelle et historique, ne correspond pas à ma relation, mystère et proximité, avec Jésus-Christ. Je réponds donc par « Jésus tel que je le connais », toujours avec les avis experts de Marlène Twininga et les vérifications de Philippe. Je n'y disserte pas. J'épanche ma relation d'amour avec l'être merveilleux qui transfigure chacune de mes journées. Puis le drame d'une certaine jeunesse qui erre sans repère m'interpelle. Je lui consacre « Yalla, en avant les jeunes » avec Françoise Huart cette fois. Une tête de chapitre résume mon propos. Les jeunes motivés sont fabuleux. Je n'ai eu qu'à décrire ce que j'avais vu à l'œuvre. Mais Philippe revient par deux fois consécutives à la charge. En collaboration avec lui, je vais donc tenter de coucher sur le papier deux des lignes de force de ma vie dont j'avais beaucoup parlé, mais que je n'avais jamais mises en forme. Richesse de la pauvreté tente de résumer pour la transmettre mon expérience de l'action humanitaire, de ses conditions de validité, de ses ressorts profonds, de sa portée divine. Dans « Vivre à quoi ça sert », je livre un chemin de sens qui m'a permis d'accepter et de dépasser l'angoisse existentielle de tout être humain grâce à mon maître à penser, le philosophe Pascal. À part quelques opuscules, c'est tout pour le moment. Avec ces ouvrages, j'ai inauguré une sorte de colloque nouveau avec les gens. J'ai pu entrer en contact direct avec des lecteurs de convictions très différentes, les toucher, parfois au plus profond d'eux-mêmes, faire passer ma propre expérience de vie. J'ai voulu, à travers eux, faire du bien. J'ai voulu clamer à tous le sens merveilleux de la vie. Mais cela m'a fait du bien, moi aussi. Mes collaborateurs successifs, et Philippe Assaut en particulier, m'ont aidé à faire sortir, à extraire de moi-même cette préhension de la vie. D'autre part, le fait d'exprimer cette reconversion permanente à la vérité de l'être, à la miséricorde de Dieu, a affermi mon dialogue avec Dieu et avec les hommes. Parce que, finalement, ça fait un. Écrire a mis de l'unité dans ma vie.

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1: Nouvelles orientations. À peine écoulée ma première année en régime de retraite, la responsable de ma communauté est excédée d'avoir un rôle de garde-chiourme. Elle avait en effet à dire non à tout appel de l'extérieur. Quant à moi, je sentais qu'il m'était encore possible d'être utile en y répondant, alors que cela ne m'était pas permis. Philippe Assaut me fait alors remarquer que mon mode de vie n'intègre pas suffisamment ma vocation fondamentale. Me rendre plus proche des pauvres et, pendant que c'est encore possible, tenter de livrer un message de valeur. Un nouveau tournant va s'opérer. Deux réunions de concertation se tiennent entre Sœur Thérèse, alors responsable de la communauté, Philippe Assaut, Christiane Barré et Trao Nguyen, respectivement présidente et trésorier de l'association. Des décisions sont prises. D'une part, c'est moi, désormais, qui aurai la responsabilité d'accepter ou non les multiples invitations. J'ai prévenu sans embâge que je les accepterai toutes, je ne refuse rien. D'autre part, contact est pris avec les Amis de Paola, une association qui s'intéresse au SDF. Avant de décrire le tourbillon dans lequel ma nouvelle liberté d'action allait petit à petit m'emporter et enfin m'obliger à réagir, je voudrais dire l'essentiel de l'expérience fabuleuse qui m'a été donnée de vivre en côtoyant le monde des exclus. Ce nouveau champ d'activité allait en effet canaliser mon énergie pendant plusieurs années, jusqu'environ 2003. Livre 3, Confession. Troisième partie. Dernière étape, l'imprévu. 1993. Je découvrais, dans un local à Fréjus, les gens de la rue, hommes et femmes, qui avaient coupé tout rapport avec leur famille et la société, pour être entièrement à leur disposition 3 jours par semaine, sauf pendant mes déplacements, j'avais une chambrette à Fréjus même. Quel choc salutaire me fut offert lorsque je me suis trouvé face à face avec un univers qui m'était totalement étranger. Des confidences terribles me firent comprendre à quel point ces êtres méprisés, exclus, sont des frères et sœurs de sang, qui malheureusement ont roulé plus bas que moi. Pourquoi ? Des événements porteurs de souffrance et d'injustice les ont entraînés jusqu'à les jeter à terre. L'un d'eux a 28 ans. Il me raconte son drame d'une voix hachée. Un jour, c'était alors un gosse de 10 ans, sa mère, excédée d'être battue, a sous ses yeux planté un couteau dans la poitrine de son père. Un autre avait 5 ans, lorsque sa mère l'a emmené avec sa petite sœur pour fuir un mari alcoolique qui les tabassait avec un bâton. Le regard lointain, la voix presque inaudible, il ajoute « Maman avait besoin d'argent pour nous faire vivre. Les hommes se succédaient. Le dernier me haïssait, je ne sais pas pourquoi. Un certain dimanche, il m'a roué de coups de pied et m'a jeté à la rue. J'avais 15 ans, je n'avais qu'une chemise et un pantalon. » La suite était toujours la même, lamentable. Traîner de lieu en lieu, chercher en vain du boulot, boire pour se consoler. La bouteille, ma sœur, c'est ma seule consolation. Voler, être recherché par la police, se cacher. Un refrain revenait dans la bouche de tous. Le pire, c'est quand on se sent méprisé, avili, redouté comme un bandit. Mais voilà l'incroyable. Dès qu'ils se sentent écoutés sans mépris, compris, aimés tels qu'ils sont, une sorte de déclic se produit. Ils veulent bien se laver, se raser, accepter des vêtements convenables. Malheureusement, les sortir de l'alcool, c'est une autre histoire. Le soir, dans leur squat, en compagnie de misère, ils se remettent à boire, à se droguer. Une nuit, dans un sombre coin de rue, ils crèvent d'overdose, comme des chiens sur le trottoir. Seuls dans les ténèbres, sans une main qui tienne la leur, sans une voix qui les réconforte. Tel fut le sort de Tony. Quand je fus appelé à l'hôpital Bonnet à Fréjus, avant que ne se ferme pour toujours son cercueil, j'ai déposé un dernier baiser sur son front. À cet instant, je me suis juré de lutter de tout mon être pour sauver ces jeunes qui marchent vers la mort. Peut-on se contenter d'une larme versée? Chacun de nous n'est-il pas responsable du sort des autres? Plus profondément, n'y a-t-il pas une unité fondamentale entre tous les humains? Ce que l'un fait de fabuleusement bon ou de radicalement mauvais n'appartient-il pas à moi aussi? J'aurais pu moi aussi faire la même chose. Quelle différence entre ce détenu qui a égorgé ses deux enfants et sœur Emmanuel? Aucune, sinon dans le déroulement de leur vie et les conditions de leurs environnements. Dans sa misère, cet homme est mon frère de sang. Mais j'ai du mal à collaborer à des projets sans en être acteur.

Une équipe distincte de l'association de départ se constitue progressivement, décidée avec moi à fonder un foyer d'accueil de jour et de nuit. Bernard Girard, préfet honoraire, Jacques Imbert, expert en projet, et surtout Bernard Dole, retraité, apportent leurs enthousiasmes et leurs capacités. Nous nous orientons vers le projet d'une structure en pleine nature, propre à un travail agricole en vue d'une rééducation et d'une formation. Là, aucun maire ne nous accepte. Sous la pression de leurs villageois, ils s'affolent à l'idée de recevoir des SDF sur leur commune, la lie de la population. Nous nous sommes alors intéressés aux jeunes chômeurs découragés car déboutés de toutes leurs démarches. Pour éviter qu'ils tombent alors dans la drogue et l'alcool, paradis artificiel, tentation des désespérés, nous voulons leur proposer une année de formation sous l'égide de la Chambre d'agriculture du Var, présidée par un homme remarquable, Claude Bonnet. Cela leur permettra d'obtenir un diplôme officiel. Le ministère de l'Agriculture soutient notre projet. Je passe sous silence nos multiples recherches d'un terrain agricole qui soit en même temps constructible. À l'heure où j'écris, il semblerait que nous l'ayons enfin trouvé. Nos précédentes déconvenues me rendent prudente. Yalla, en avant. Ce sera peut-être le dernier combat de ma vie. Mais s'acharner, c'est vaincre. De l'amertume à l'émerveillement, l'incarnation. Revenons au moment où me voici libre de répondre positivement ou non à ce qui me serait proposé. Tel que je suis, je ne sais rien refuser. J'entre dans un engrenage. Mes associations me convoquent en France, Suisse, Belgique. Elles me font passer à la radio, à la télévision. La paroisse du quartier de Ranitz, à Grasse, en Autriche, me réclame. Ses membres se montreront d'une incroyable générosité. Les conférences se multiplient. Je rencontre des jeunes débordants de dévouement. Je suis invité dans des églises bondées. À Paray-le-Monial, une foule de 7000 personnes, en majorité de 18 à 25 ans, prie et chante. À Paris, j'acclame Jean-Paul II avec 1 million de jeunes lors des Journées mondiales de la jeunesse. Des fiancés me parlent de leur préparation spirituelle au mariage. Je suis invité à de joyeux repas dans des familles épanouies. Le procès effarant, entendu lors de mon premier déjeuner à Callian, me revient à l'esprit. Bien sûr, le mal existe, mais le bien aussi. Tout n'est pas pourri, loin de là. Que de signes de santé physique et morale je rencontre à chaque pas, maintenant que je suis redevenu mobile. Heureusement, je ne reste pas moins orante. D'abord parce que, Dieu merci, je ne suis pas toujours par Mons et par Vaux, mais que je passe une bonne partie de l'année dans l'oraison avec mes sœurs. Ensuite, parce que j'entends mieux battre le cœur des hommes. Je partage davantage leur joie et leur peine, et ma prière prend une intensité nouvelle. Livre 3, Confession. Troisième partie. Dernière étape, l'imprévu. 1993. Le reproche d'être par trop en mouvement m'est cependant bientôt fait. Je m'empresse de répondre « Je n'aime pas dire non à qui que ce soit. Reprenez donc la responsabilité de répondre aux demandes qui me sont adressées. » « Il n'en est pas question, Emmanuel. Mais ne peux-tu pas te modérer toi-même ?»« Me modérer ? Ai-je jamais pu le faire ?» Il me fallut du temps et quelques rencontres avec mes supérieurs, mon association et Philippe, pour comprendre ceci. Je devais trouver l'équilibre entre les temps de sortie, de dons aux autres, et les temps de rentrée, de méditation silencieuse et de vie fraternelle en communauté pour recharger mes batteries. Je suis obligé de reconnaître que je n'arrive pas assez souvent à tenir les rênes du cheval fougueux que je suis, encore amateur de galopade à 95 ans. Oh, vieillesse trop ardente! Quand te résigneras-tu à tempérer le bouillonnement de la jeunesse? Si bien que c'est une tornade d'activités qui peu à peu se forme et m'emporte. De fil en aiguille, me voilà englouti par les médias, les écoles, les appels de particuliers, etc. Chaque nouvelle intervention médiatique m'apportait un surcroît de notoriété, et la notoriété grandissante m'amenait de plus en plus de demandes. Et cela m'a plu. J'ai été séduite par cette spirale. J'ai cru un moment à tous ces excès de compliments, ballons gonflés de vanité.
Heureusement, la Vierge veillait sur cette pauvre Emmanuelle, qui, dans cet activisme, risquait de perdre sa propre identité.

Cette première portion de l'émission Musique et Monde s'achève et vous y avez entendu la voix de Anne Dupéré nous présentant un extrait du livre « Confession d'une religieuse, Sœur Emmanuelle », version imprimée et audio parue aux éditions Flammarion. Montage assuré par Mario Blouin. Demeurez des nôtres pour la seconde partie de Musique et Monde dans un univers purement instrumental grâce aux choix musicaux de Mario Blouin.

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C'était Musique et Monde. Choix musicaux et montage de l'émission, Mario Blouin. L'ouvrage présenté est intitulé « Confession d'une religieuse, sœur Emmanuelle ». Narration, Anne Dupéré.

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0: Alors, elle leva les yeux en regardant le ciel. Puis elle me dit en joignant les mains à la hauteur de la poitrine.
1: Que soyera Immaculada Concepción. Je suis l'Immaculée Conception.

Seigneur notre Dieu, nous te bénissons. Tu es le Dieu de la rencontre, le Dieu de toute alliance. Et c'est toi qui un jour viens frapper à la porte du cœur d'Abraham, le père des croyants, qui va tout quitter pour te suivre. Oui, Père, tu es celui qui envoie Jésus, Jésus qui dira « Avant qu'Abraham ne fût, moi je suis », et qui révèle ainsi sa communion trinitaire au Père et à l'Esprit. Nous te rendons grâce, Esprit Saint, toi qui nous habites, toi qui nous réconfortes, toi qui nous fais comprendre notre histoire personnelle dans cette grande histoire sainte du peuple choisi, du peuple de l'Alliance.

Au nom du Père et du Fils et du Saint-Esprit. Amen. Premier mystère joyeux, l'Annonciation faite à Marie par l'archange Gabriel. Marie est toute prête, fille d'Israël, elle aussi dans la lignée d'Abraham. Elle a mis toute sa foi en la parole qui lui fut dit de la part du Seigneur. Oui, Marie, nous aussi, nous voulons croire en cette présence de Dieu dans notre vie. Fais que nous ayons, comme toi, cette disponibilité intérieure aux appels de Dieu. Notre Père qui es aux cieux, que ton nom soit sanctifié, que ton règne vienne, que ta volonté soit faite sur la terre comme au ciel. Donne-nous aujourd'hui notre pain de ce jour. Pardonne-nous nos offenses comme nous pardonnons aussi à ceux qui nous ont offensés. Et ne nous laisse pas entrer en tentation, mais délivre-nous du mal. Amen. Je te salue Marie, pleine de grâce. Le Seigneur est avec toi. Tu es bénie entre toutes les femmes, et Jésus, le fruit de tes entrailles, est béni. Sainte Marie, Mère de Dieu, prie pour nous pécheurs, maintenant et à l'heure de notre mort. Amen. Je te salue, Marie, pleine de grâce. Le Seigneur est avec toi. Tu es bénie entre toutes les femmes, et Jésus, le fruit de tes entrailles, est béni. Sainte Marie, Mère de Dieu, prie pour nous, pécheurs, maintenant et à l'heure de notre mort. Amen. Je te salue, Marie, pleine de grâce. Le Seigneur est avec toi. Tu es bénie entre toutes les femmes, et Jésus,

de tes entrailles est béni. Sainte Marie, Mère de Dieu, prie pour nous pécheurs, maintenant et à l'heure de notre mort. Amen. Je te salue Marie, pleine de grâce, le Seigneur est avec toi. Tu es bénie entre toutes les femmes, et Jésus, le fruit de tes entrailles, est béni. Sainte Marie, Mère de Dieu, prie pour nous pécheurs, maintenant et à l'heure de notre mort. Amen. Je te salue Marie, pleine de grâce, le Seigneur est avec toi. Tu es bénie entre toutes les femmes, et Jésus, le fruit de tes entrailles, est béni. Sainte Marie, Mère de Dieu, prie pour nous pécheurs, maintenant et à l'heure de notre mort. Amen. Je te salue Marie, pleine de grâce, le Seigneur est avec toi. Tu es bénie entre toutes les femmes, et Jésus, le fruit de tes entrailles, est béni. Sainte Marie, Mère de Dieu, prie pour nous pécheurs, maintenant et à l'heure de notre mort. Amen. Je te salue Marie, pleine de grâce, le Seigneur est avec toi. Tu es bénie entre toutes les femmes, et Jésus, le fruit de tes entrailles, est béni. Sainte Marie, Mère de Dieu, prie pour nous pécheurs, maintenant et à l'heure de notre mort. Amen. Je te salue Marie, pleine de grâce, le Seigneur est avec toi. Tu es bénie entre toutes les femmes, et Jésus, le fruit de tes entrailles, est béni. Sainte Marie, Mère de Dieu, prie pour nous pécheurs, maintenant et à l'heure de notre mort. Amen. Gloire au Père et au Fils et au Saint-Esprit, au Dieu qui est, qui était et qui vient, pour les siècles des siècles. Amen. Deuxième mystère joyeux, la visitation de Marie à sa cousine Élisabeth. Marie, tu viens dénouer dans la vie d'Élisabeth et de Zacharie ces heures difficiles qu'ils traversent. On sait que Zacharie est devenu muet par son manque de foi et de confiance. Élisabeth porte cet enfant qui avait été annoncé à Zacharie au temple. Et toi, Marie, tu viens servir. Tu viens servir Élisabeth qui, dans l'Esprit Saint, reconnaît que tu es la mère du Messie. Oui, Marie, lorsque nous traversons des doutes ou lorsque nous avons de ces blocages, viens à notre secours, viens nous visiter en nous donnant Jésus. Notre Père qui es aux cieux, que ton nom soit sanctifié, que ton règne vienne, que ta volonté soit faite sur la terre comme au ciel. Donne-nous aujourd'hui notre pain de ce jour, pardonne-nous nos offenses, comme nous pardonnons aussi à ceux qui nous ont offensés. Et ne nous laisse pas entrer en tentation, mais délivre-nous du mal. Amen. Je te salue, Marie, pleine de grâce. Le Seigneur est avec toi. Tu es bénie entre toutes les femmes, et Jésus, le fruit de tes entrailles, est béni. Sainte Marie, Mère de Dieu, prie pour nous, pécheurs, maintenant et à l'heure de notre mort. Amen. Je te salue, Marie, pleine de grâce. Le Seigneur est avec toi. Tu es bénie entre toutes les femmes, et Jésus, le fruit de tes entrailles, est béni. Sainte Marie, Mère de Dieu, prie pour nous, pécheurs, maintenant et à l'heure de notre mort. Amen. Je te salue, Marie, pleine de grâce. Le Seigneur est avec toi. Tu es bénie entre toutes les femmes, et Jésus, le fruit de tes entrailles, est béni. Sainte Marie, Mère de Dieu, prie pour nous pécheurs, maintenant et à l'heure de notre mort. Amen. Je te salue Marie, pleine de grâce, le Seigneur est avec toi. Tu es bénie entre toutes les femmes, et Jésus, le fruit de tes entrailles, est béni. Sainte Marie, Mère de Dieu, prie pour nous pécheurs, maintenant et à l'heure de notre mort. Amen. Je te salue Marie, pleine de grâce, le Seigneur est avec toi. Tu es bénie entre toutes les femmes, et Jésus, le fruit de tes entrailles, est béni. Sainte Marie, Mère de Dieu, prie pour nous pécheurs, maintenant et à l'heure de notre mort. Amen. Je te salue Marie, pleine de grâce, le Seigneur est avec toi. Tu es bénie entre toutes les femmes,
et Jésus, le fruit de tes entrailles, est béni.

Sainte Marie, Mère de Dieu, prie pour nous pécheurs, maintenant et à l'heure de notre mort. Amen. Je te salue Marie, pleine de grâce, le Seigneur est avec toi. Tu es bénie entre toutes les femmes, et Jésus, le fruit de tes entrailles, est béni. Sainte Marie, Mère de Dieu, prie pour nous pécheurs, maintenant et à l'heure de notre mort. Amen. Je te salue Marie, pleine de grâce, le Seigneur est avec toi. Tu es bénie entre toutes les femmes, et Jésus, le fruit de tes entrailles, est béni. Sainte Marie, Mère de Dieu, prie pour nous pécheurs, maintenant et à l'heure de notre mort. Amen. Je te salue Marie, pleine de grâce, le Seigneur est avec toi. Tu es bénie entre toutes les femmes, et Jésus, le fruit de tes entrailles, est béni. Sainte Marie, Mère de Dieu, prie pour nous pécheurs, maintenant et à l'heure de notre mort. Amen. Je te salue Marie, pleine de grâce, le Seigneur est avec toi. Tu es bénie entre toutes les femmes, et Jésus, le fruit de tes entrailles, est béni. Sainte Marie, Mère de Dieu, prie pour nous pécheurs, maintenant et à l'heure de notre mort. Amen. Gloire au Père et au Fils et au Saint-Esprit, au Dieu qui est, qui était et qui vient, pour les siècles des siècles. Amen.

Troisième mystère joyeux, la naissance de Jésus à Bethléem, la cité de David. C'est une grande joie pour l'humanité. Marie qui donne au monde cet enfant, et Joseph qui le reçoit avec son cœur juste, et les bergers qui vont venir. Oui, Marie, la porte est ouverte désormais. Nous pouvons tous nous approcher de Jésus. Et à l'exemple des bergers, qui étaient souvent considérés comme des exclus et des marginaux, des pauvres, eh bien, que cette porte reste ouverte à tous ceux qui se sentent exclus et mis à part. Notre Père qui es aux cieux, que ton nom soit sanctifié, que ton règne vienne, que ta volonté soit faite sur la terre comme au ciel. Donne-nous aujourd'hui notre pain de ce jour. Pardonne-nous nos offenses comme nous pardonnons aussi à ceux qui nous ont offensés. Et ne nous laisse pas entrer en tentation, mais délivre-nous du mal. Amen. Je te salue Marie, pleine de grâce. Le Seigneur est avec toi. Tu es bénie entre toutes les femmes, et Jésus, le fruit de tes entrailles, est béni. Sainte Marie, Mère de Dieu, prie pour nous pécheurs, maintenant et à l'heure de notre mort. Amen. Je te salue, Marie, pleine de grâce. Le Seigneur est avec toi. Tu es bénie entre toutes les femmes, et Jésus, le fruit de tes entrailles, est béni. Sainte Marie, Mère de Dieu, prie pour nous pécheurs, maintenant et à l'heure de notre mort. Amen. Je te salue, Marie, pleine de grâce. Le Seigneur est avec toi. Tu es bénie entre toutes les femmes, et Jésus, le fruit de tes entrailles, est béni. Sainte Marie, Mère de Dieu, prie pour nous, pécheurs, maintenant et à l'heure de notre mort. Amen. Je te salue, Marie, pleine de grâce. Le Seigneur est avec toi. Tu es bénie entre toutes les femmes, et Jésus, le fruit de tes entrailles, est béni. Sainte Marie, Mère de Dieu, prie pour nous, pécheurs, maintenant et à l'heure de notre mort. Amen. Je te salue, Marie, pleine de grâce. Le Seigneur est avec toi. Tu es bénie entre toutes les femmes, et Jésus, le fruit de tes entrailles, est béni. Sainte Marie, Mère de Dieu, prie pour nous, pécheurs, maintenant et à l'heure de notre mort. Amen. Je te salue, Marie, pleine de grâce. Le Seigneur est avec toi. Tu es bénie entre toutes les femmes, et Jésus, le fruit de tes entrailles, est béni. Sainte Marie, Mère de Dieu, prie pour nous, pécheurs, maintenant et à l'heure de notre mort. Amen. Je te salue, Marie, pleine de grâce. Le Seigneur est avec toi. Tu es bénie entre toutes les femmes, et Jésus, le fruit de tes entrailles, est béni. Sainte Marie, Mère de Dieu, prie pour nous, pécheurs, maintenant et à l'heure de notre mort. Amen. Je te salue, Marie, pleine de grâce. Le Seigneur est avec toi. Tu es bénie entre toutes les femmes, et Jésus, le fruit de tes entrailles, est béni. Sainte Marie, Mère de Dieu, prie pour nous, pécheurs, maintenant et à l'heure de notre mort. Amen. Je te salue, Marie, pleine de grâce. Le Seigneur est avec toi. Tu es bénie entre toutes les femmes, et Jésus, le fruit de tes entrailles, est béni. Sainte Marie, Mère de Dieu, prie pour nous pécheurs, maintenant et à l'heure de notre mort. Amen. Je te salue, Marie, pleine de grâce. Le Seigneur est avec toi. Tu es bénie entre toutes les femmes, et Jésus, le fruit de tes entrailles, est béni. Sainte Marie, Mère de Dieu, prie pour nous pécheurs, maintenant et à l'heure de notre mort. Amen. Gloire au Père et au Fils et au Saint-Esprit, au Dieu qui est, qui était et qui vient, pour les siècles des siècles. Amen. Quatrième mystère joyeux, la présentation de Jésus au Temple. Dieu a pris les chemins de l'humanité par le don de son Fils, le Verbe fait chair. Et Marie et Joseph, en allant au temple de Jérusalem, prennent le chemin de cette humanité appelée à être sauvée
par Dieu. Et Marie et Joseph apprendront à écouter au passage des prophètes et des prophétesses qui leur parleront de leur enfant. Et ainsi, ils se nourriront de ces paroles prophétiques pour les méditer dans leur cœur. Oui, Marie, toi qui gardais les paroles et les événements qui concernaient Jésus, viens nous aider, nous aussi, sur nos routes d'humanité, à avoir cette capacité d'écouter les prophètes nous parler de cet enfant. Notre Père qui es aux cieux, que ton nom soit sanctifié, que ton règne vienne, que ta volonté soit faite sur la terre comme au ciel. Donne-nous aujourd'hui notre pain de ce jour. Pardonne-nous nos offenses comme nous pardonnons aussi à ceux qui nous ont offensés. Et ne nous laisse pas entrer en tentation, mais délivre-nous du mal. Amen. Je te salue Marie, pleine de grâce. Le Seigneur est avec toi. Tu es bénie entre toutes les femmes, et Jésus, le fruit de tes entrailles, est béni. Sainte Marie, Mère de Dieu, prie pour nous pécheurs, maintenant et à l'heure de notre mort. Amen. Je te salue Marie, pleine de grâce. Le Seigneur est avec toi. Tu es bénie entre toutes les femmes, et Jésus, le fruit de tes entrailles, est béni. Sainte Marie, Mère de Dieu, prie pour nous pécheurs, maintenant et à l'heure de notre mort. Amen. Je te salue Marie, pleine de grâce. Le Seigneur est avec toi. Tu es bénie entre toutes les femmes, et Jésus, le fruit de tes entrailles, est béni. Sainte Marie, Mère de Dieu, prie pour nous pécheurs, maintenant et à l'heure de notre mort. Amen. Je te salue Marie, pleine de grâce. Le Seigneur est avec toi. Tu es bénie entre toutes les femmes, et Jésus, le fruit de tes entrailles, est béni. Sainte Marie, Mère de Dieu, prie pour nous pécheurs, maintenant et à l'heure de notre mort. Amen. Je te salue, Marie, pleine de grâce. Le Seigneur est avec toi. Tu es bénie entre toutes les femmes, et Jésus, le fruit de tes entrailles, est béni. Sainte Marie, Mère de Dieu, prie pour nous pécheurs, maintenant et à l'heure de notre mort. Amen. Je te salue Marie, pleine de grâce. Le Seigneur est avec toi. Tu es bénie entre toutes les femmes, et Jésus, le fruit de tes entrailles, est béni. Sainte Marie, Mère de Dieu, prie pour nous pécheurs, maintenant et à l'heure de notre mort. Amen. Je te salue Marie, pleine de grâce. Le Seigneur est avec toi. Tu es bénie entre toutes les femmes, et Jésus, le fruit de tes entrailles, est béni. Sainte Marie, Mère de Dieu, prie pour nous pécheurs, maintenant et à l'heure de notre mort. Amen. Je te salue Marie, pleine de grâce. Le Seigneur est avec toi. Tu es bénie entre toutes les femmes, et Jésus, le fruit de tes entrailles, est béni. Sainte Marie, Mère de Dieu, prie pour nous pécheurs, maintenant et à l'heure de notre mort. Amen. Je te salue Marie, pleine de grâce. Le Seigneur est avec toi. Tu es bénie entre toutes les femmes, et Jésus, le fruit de tes entrailles, est béni. Sainte Marie, Mère de Dieu, prie pour nous pécheurs, maintenant et à l'heure de notre mort. Amen. Je te salue, Marie, pleine de grâce. Le Seigneur est avec toi. Tu es bénie entre toutes les femmes, et Jésus, le fruit de tes entrailles, est béni. Sainte Marie, Mère de Dieu, prie pour nous pécheurs, maintenant et à l'heure de notre mort. Amen. Gloire au Père et au Fils et au Saint-Esprit, au Dieu qui est, qui était et qui vient, pour les siècles des siècles. Amen.

Cinquième mystère joyeux. Marie et Joseph trouvent Jésus au temple. Ces grands pèlerinages annuels à Jérusalem, Jésus les a faits avec ses parents, ses amis, son entourage, sa famille. Et voilà qu'à 12 ans, il reste. Marie et Joseph vont repartir en direction de Nazareth et vont le chercher, ne le trouvant pas. Ils reviennent sur leurs pas et trouvent enfin, au bout de 3 jours, leur fils de 12 ans dans le temple, et il échange avec les docteurs d'Israël. Marie et Joseph, vous êtes complètement désorientés par cette attitude de Jésus. Elle est importante, cette attitude, puisqu'il redit son identité et désormais, clairement, comment sa vie prendra cette orientation tournée vers le Père. Notre Père qui es aux cieux, que ton nom soit sanctifié, que ton règne vienne, que ta volonté soit faite sur la terre comme au ciel. Donne-nous aujourd'hui notre pain de ce jour, pardonne-nous nos offenses, comme nous pardonnons aussi à ceux qui nous ont offensés. Et ne nous laisse pas entrer en tentation, mais délivre-nous du mal. Amen. Je te salue Marie, pleine de grâce. Le Seigneur est avec toi. Tu es bénie entre toutes les femmes, et Jésus, le fruit de tes entrailles, est béni. Sainte Marie, Mère de Dieu, prie pour nous pécheurs, maintenant et à l'heure de notre mort. Amen. Je te salue Marie, pleine de grâce. Le Seigneur est avec toi. Tu es bénie entre toutes les femmes, et Jésus, le fruit de tes entrailles, est béni. Sainte Marie, Mère de Dieu, prie pour nous pécheurs, maintenant et à l'heure de notre mort. Amen. Je te salue Marie, pleine de grâce. Le Seigneur est avec toi. Tu es bénie entre toutes les femmes, et Jésus, le fruit de tes entrailles, est béni. Sainte Marie, Mère de Dieu, prie pour nous pécheurs, maintenant et à l'heure de notre mort. Amen. Je te salue Marie, pleine de grâce. Le Seigneur est avec toi. Tu es bénie entre toutes les femmes, et Jésus, le fruit de tes entrailles, est béni. Sainte Marie, Mère de Dieu, prie pour nous pécheurs, maintenant et à l'heure de notre mort. Amen. Je te salue Marie, pleine de grâce. Le Seigneur est avec toi. Tu es bénie entre toutes les femmes, et Jésus, le fruit de tes entrailles, est béni. Sainte Marie, Mère de Dieu, prie pour nous pécheurs, maintenant et à l'heure de notre mort. Amen. Je te salue Marie, pleine de grâce. Le Seigneur est avec toi. Tu es bénie entre toutes les femmes, et Jésus, le fruit de tes entrailles, est béni. Sainte Marie, Mère de Dieu, prie pour nous pécheurs, maintenant et à l'heure de notre mort. Amen. Je te salue Marie, pleine de grâce. Le Seigneur est avec toi. Tu es bénie entre toutes les femmes, et Jésus, le fruit de tes entrailles, est béni. Sainte Marie, Mère de Dieu, prie pour nous pécheurs, maintenant et à l'heure de notre mort. Amen. Je te salue Marie, pleine de grâce. Le Seigneur est avec toi. Tu es bénie entre toutes les femmes, et Jésus, le fruit de tes entrailles, est béni. Sainte Marie, Mère de Dieu, prie pour nous pécheurs, maintenant et à l'heure de notre mort. Amen. Je te salue Marie, pleine de grâce. Le Seigneur est avec toi. Tu es bénie entre toutes les femmes, et Jésus, le fruit de tes entrailles, est béni. Sainte Marie, Mère de Dieu, prie pour nous pécheurs, maintenant et à l'heure de notre mort. Amen. Je te salue Marie, pleine de grâce. Le Seigneur est avec toi. Tu es bénie entre toutes les femmes, et Jésus, le fruit de tes entrailles, est béni. Sainte Marie, Mère de Dieu, prie pour nous pécheurs, maintenant et à l'heure de notre mort. Amen. Gloire au Père et au Fils et au Saint-Esprit, au Dieu qui est, qui était et qui vient, pour les siècles des siècles. Amen.

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Psaume 48. Les richesses sont trompeuses. Tous les peuples, entendez bien, habitants de l'univers, gens illustres, gens obscurs, riches et pauvres, tous ensemble. Ma bouche dira des paroles de sagesse, les propos clairvoyants de mon cœur. L'oreille attentive aux proverbes, j'exposerai sur la cithare mon énigme. Pourquoi craindre au jour de malheur ces fourbes qui me talonnent pour m'encercler, ceux qui s'appuient sur leur fortune et se vantent de leur grande richesse? Nul ne peut racheter son frère, ni payer à Dieu sa rançon. Aussi cher qu'il puisse payer, toute vie doit finir. Peut-on vivre indéfiniment sans jamais voir la fosse? Voyez les sages mourir. Comme le fou et l'insensé, ils périssent, laissant à d'autres leur fortune. Ils croyaient leur maison éternelle, leur demeure établie pour les siècles. Sur des terres, ils avaient mis leur nom. L'homme comblé ne dure pas. Il ressemble au bétail qu'on abat.

Psaume 49. Pour le culte en esprit. Le Dieu des dieux, le Seigneur parle et appelle la terre. Du lever du soleil à son couchant, depuis Sion, beauté parfaite, il resplendit. Devant lui, un feu dévore, autour de lui, bourrasque violente, il appelle les cieux d'en haut et la terre au jugement sur son peuple. Assemblez devant moi tous les miens qui scellèrent mon alliance en sacrifiant. Que les cieux annoncent sa justice. C'est lui, Dieu, le juge. Écoute, mon peuple, je parle, Israël, et je témoigne contre toi. Je te charge et t'accuse en face. Moi, Dieu, ton Dieu. Ce n'est pas de tes sacrifices que j'accuse tes holocaustes constamment devant moi. Je ne prendrai pas de ta maison un taureau, ni les boucs de tes bercailles. Car tout fauve des forêts

invoque-moi au jour de l'angoisse. Je t'affranchirai, et toi tu me rendras gloire. Que viens-tu réciter mes commandements? Qu'as-tu mon alliance à la bouche, toi qui détestes la règle et rejettes mes paroles derrière toi? Si tu vois un voleur, tu fraternises, tu es chez toi parmi les adultères, tu livres ta bouche au mal et ta langue trame la tromperie. Tu t'assieds, tu médis de ton frère, tu déshonores le fils de ta mère. Voilà ce que tu fais et je me tairai. Penses-tu que je suis comme toi? Prenez bien garde, vous qui oubliez Dieu, que je n'emporte et personne pour délivrer. Qui offre l'action de grâce me rend gloire. À l'homme droit, je ferai voir le salut de Dieu.

Psaume 50. La confession d'un pécheur et sa prière confiante. Pitié pour moi, mon Dieu, dans ton amour. Selon ta grande miséricorde, efface mon péché. Lave-moi tout entier de ma faute. Purifie-moi de mon offense. Oui, je connais mon péché. Ma faute est toujours devant moi. Contre toi et toi seul, j'ai péché. Ce qui est mal à tes yeux, je l'ai fait. Ainsi,

parler et montrer ta justice. Être juge et montrer ta victoire. Moi, je suis né dans la faute. J'étais pécheur dès le sein de ma mère. Mais tu veux au fond de moi la vérité. Dans le secret, tu m'apprends la sagesse. Purifie-moi avec l'hysope, et je serai pur. Lave-moi, et je serai blanc, plus que la neige. Fais que j'entende les chants et la fête. Ils danseront les eaux que tu broyais. Détourne ta face de mes fautes. Enlève tous mes péchés. Crée en moi un cœur pur, ô mon Dieu. Renouvelle et raffermis au fond de moi mon esprit. Ne me chasse pas loin de ta face. Ne me reprends pas ton Esprit Saint. Rends-moi la joie d'être sauvé. Que l'Esprit généreux me soutienne. Aux pécheurs, j'enseignerai tes chemins. Vers toi reviendront les égarés. Libère-moi du sang versé, Dieu, mon Dieu sauveur, et ma langue acclamera ta justice. Seigneur, ouvre mes lèvres, et ma bouche annoncera ta louange. Si j'offre un sacrifice, tu n'en veux pas, tu n'acceptes pas d'holocauste. Le sacrifice qui plaît à Dieu, c'est un esprit brisé. Tu ne repousses pas, ô mon Dieu, un cœur brisé et broyé. Accorde à Sion le bonheur. Relève les murs de Jérusalem. Alors tu accepteras de justes sacrifices, oblations et holocaustes. Alors, on offrira des taureaux sur ton autel.

Psaume 51. Contre la violence de ceux qui calomnient. Pourquoi te prévaloir du mal, héros d'infamie? Tout le jour, ruminer le crime, artisan d'imposture. Tu aimes mieux le mal que le bien, le mensonge que la justice. Tu aimes toute parole qui dévore, langue d'imposture. C'est pourquoi Dieu t'écrasera, te détruira jusqu'à la fin, t'extirpera de la terre des vivants, t'arrachera de la tente. Ils verront les justes, ils craindront, ils se riront de lui. Le voilà, l'homme qui n'a pas mis en Dieu sa forteresse, mais se fiait au nombre de ses biens, se faisait fort de son crime. Et moi, comme un olivier verdoyant dans la maison de Dieu, je compte sur l'amour du Seigneur toujours et à jamais. Je veux te rendre grâce à jamais, car tu as agi, et j'espère ton nom, car il est bon devant ceux qui t'aiment.

Psaume 52. La corruption et le châtiment des impies. Dans son cœur, le fou déclare « Pas de Dieu ». Tout est corrompu, abominable, pas un homme de bien. Des cieux, le Seigneur se penche vers les fils d'Adam, pour voir s'il en est un de sensé, un qui cherche Dieu. Tous, ils sont dévoyés, tous ensemble pervertis. Pas un homme de bien, pas même un seul. N'ont-ils donc pas compris ces gens qui font le mal? Quand ils mangent leur pain, ils mangent mon peuple. Dieu, jamais ils ne l'invoquent. Et voilà qu'ils se sont mis à trembler sans raison. Oui, Dieu a dispersé les eaux de tes assiégeants. Tu peux en rire. Dieu les rejette. Qui fera venir de Sion la délivrance d'Israël? Quand le Seigneur amènera les déportés de son peuple, quelle fête en Jacob, en Israël, quelle joie !

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Ici Yves Houd. Je vous propose en rediffusion aujourd'hui l'entrevue que j'ai réalisée avec Jennifer Allen, cinéaste, pour son film Kairos. Ce sera suivi de la chronique Heureux souvenirs.

0: Jennifer Aline, bonjour.
1: Bonjour.
0: Vous êtes artiste multidisciplinaire et cinéaste, Jennifer Aline. Vous venez nous présenter votre plus récent film qui s'intitule Kairos. Mais comme vous êtes multidisciplinaire, est-ce que le cinéma, c'est un à côté, c'est la partie importante des disciplines que vous travaillez?
1: C'est intéressant. Je pense qu'on est multiples et tout ça cohabite en fait en moi. Pendant des années, c'était une bataille de me dire est-ce que je suis plus cinéaste que photographe, est-ce que l'écriture, est-ce que je devrais donner plus de place à l'écriture, etc. Puis finalement, je me rends compte que tout est très poreux et que je voyage d'un médium à l'autre. Les idées amènent aussi le médium ou en tout cas commandent le médium. Et puis, mais le cinéma, c'est certain que c'est long. C'est très, très long. Donc, moi, j'avais besoin, depuis 20 ans, depuis 15-20 ans, j'ai voulu justement avoir un autre échappatoire. Et les arts visuels, c'est certain que c'est un travail d'atelier où j'ai beaucoup plus de contrôle sur le geste. Le geste créatif est plus immédiat aussi. Donc, c'était vraiment pour pouvoir garder la main entre les films. Et finalement, il y a des films qui inspirent une installation d'art visuel et réciproquement.
0: Oui, vous vous servez de l'un pour l'autre, effectivement. C'est la première fois, dites-vous, qu'avec le film Kairos, ce serait la première fois que vous avez eu des moyens plus intéressants pour réaliser un film, c'est-à-dire que vous avez eu du temps, vous avez eu de l'argent,
1: oui.
0: Et vous avez eu aussi des techniques.
1: Oui, en effet. C'est-à-dire que j'ai eu des beaux moyens pour toutes sortes de films, de projets, de documentaires avant, etc. Mais en fiction, j'avais fait un film qui s'appelait Cosmos il y a longtemps, qui était un très beau film en 35 mm et tout ça, qui était produit par Roger Frappier. Là, c'est les plus gros budgets que j'ai eu en tant que productrice moi-même, parce que Kairos, je l'ai produit. Je l'ai écrit, réalisé, oui, et produit avec une productrice déléguée très, très impliquée qui s'appelle Julie Prieur. Et effectivement, le fait que les institutions nous aient suivis, qu'on ait eu tous les financements qu'on a demandé pour un film qui était quand même singulier et, je dirais, assez personnel, j'ai vraiment trouvé ça extraordinaire. Et ce que ça a fait, c'est qu'on a pu tourner avec une caméra qui est exceptionnelle. C'est la Arri 35 qui est d'ailleurs, la caméra avec laquelle tourne Scorsese et tout ça.
0: Oh.
1: Et on a aussi eu accès donc, à des drones qui étaient très sensibles pour pouvoir filmer la nuit dans la ville.
0: Se promener au-dessus du Pongeur Cartier.
1: Exactement, oui. S'élever et voyager, en fait, un peu en adoptant le point de vue des ondes radio. C'était vraiment ça l'idée, que le film, au fond, soit vu du point de vue des ondes qui voyagent.
0: Qui se promènent et qui vont jusqu'aux auditeurs, bien sûr.
1: Oui.
0: Le propos de Kairos, c'est un artiste de Montréal, disons, on va le situer parce qu'il revient à Montréal.
1: Oui.
0: C'est un artiste de Montréal qui avait une certaine réputation, qui s'est exilé pendant, ou enfin pour le travail, pendant à peu près une année, on dit qu'il a passé 9 mois. En Pologne, cet artiste Manu, c'est Emmanuel Schwartz. Vous avez gardé les noms de vos comédiens?
1: Oui, c'est un petit jeu qu'on a ensemble qui fait en sorte qu'on est toujours un peu à la frontière entre la vérité et la fiction. Ça m'amuse un peu d'aller creuser de ce côté-là. Le personnage de Manu est un personnage qui est aussi très nourri par l'univers d'Emmanuel Schwartz. C'est le comédien, je le connais, et puis on est en grande connivence depuis qu'on a fait un film avant ensemble qui s'appelait Impetus. Et là, j'avais envie de retravailler avec lui parce que j'étais restée un petit peu frustrée. Il avait une toute petite présence dans le film précédent. Là, je l'ai mis dans tous les plans. Alors là, il porte le film.
0: Donc, il revient à Montréal et ne retrouve pas la notoriété qu'il avait avant son départ, celle-là. On l'a presque oublié.
1: Ouais.
0: Est-ce que vous avez écrit Kairos en pensant à Emmanuel Schwartz?
1: Absolument, en fait. Pas en pensant à sa vie ou à un potentiel.
0: Mais c'était votre comédien.
1: C'était ma muse, oui, absolument.
0: D'accord.
1: Absolument.
0: Vous vouliez vous en servir. Il doit se contenter, revenant dans sa ville et être un peu ignoré. Il doit se contenter de petits travaux qu'on dit alimentaires. Mm-hmm. Il va se retrouver un jour, en remplaçant un ami, à animer un bingo.
1: Oui.
0: Dans un cinéparc en plein air. Désaffecté. Ça existe, ça, ou vous l'avez inventé?
1: Je ne l'ai jamais vu. Je n'ai jamais vu ça. Le bingo en plein air, ça, j'avoue que je n'ai jamais vu ça. Mais moi, j'avais envie de tourner dans un cinéparc désaffecté. Je trouve que c'est un décor qui parle énormément, peut-être même de la situation du cinéma,
0: oui,
1: et des grands écrans. Quoique, je sens quand même une vitalité puis un désir chez les gens d'aller au cinéma en ce moment. Je pense qu'à un moment donné, on va se tanner là, de tout voir en tout petit.

0: avec une formation de philosophe, poète, profondément émouvant. Il voit la récité du Gaston Miron, c'est tellement
1: oui, c'est
0: contradictoire.
1: C'est ça, là, il est totalement en décalage avec son environnement. Puis, il est éclairé par les phares des voitures qui reproduisaient dans ma tête les projecteurs, les feux de la rampe.
0: Ce qu'il avait été dans sa notoriété.
1: Voilà, cette posture-là à laquelle il va graduellement tourner le dos parce qu'il va se laisser finalement happer par l'émission qu'il anime dans la nuit et se laisser aussi émouvoir, touché, rejoindre par les récits des auditeurs qui l'écoutent et qui finalement lui font peut-être prendre conscience de la lumière qu'il a en lui.
0: Il va quitter les projecteurs, justement, vous dites qu'il est éclairé par les projecteurs des voitures et devenant un animateur radio la nuit, c'est loin des projecteurs et il n'y a pas son public qui le regarde ou qui est éclairé. C'est un phénomène assez intéressant. Ce sera une tribune ouverte, son émission, tribune téléphonique. On dit habituellement une ligne ouverte. Là.
1: Oui.
0: La tribune téléphonique où Kairos, c'est un concept qu'on lui impose. C'est une émission à caractère philosophique ou si c'est lui qui amène
1: C'est lui qui amène cette idée-là, en fait. Il se fait offrir une plage horaire au milieu de la nuit, de 3h à 6h du matin, pour commencer, parce qu'il n'a jamais fait de la radio. Et c'est lui qui amène l'idée de faire une émission philosophique, qui d'ailleurs, au tout début, ne rencontre aucun succès. Il n'y a pas un appel. Et finalement, graduellement, quand il commence à élargir un peu les questions qu'il lance comme ça dans la nuit, et que les questions deviennent peut-être plus existentielles que strictement philosophiques et intellectuelles, etc., il commence à accéder là, au cœur des gens. Et moi, ce que j'aimais bien dans cette relation-là qui s'établit entre lui, c'est qu'il se laisse donc lui-même transformé par ces appels-là. Et les appels sont des mains tendues, en fait. Il y a une espèce de dialogue d'humanité qui se produit. Ça ranime chez lui son humanité aussi. Et il se met vraiment à l'écoute des autres.
0: Est-ce que ces questions qu'il pose au public, supposément, c'est un peu des questions qu'il se demande sur sa propre vie?
1: Ben toujours, hein. Je pense que d'ailleurs quelqu'un me disait, est-ce que vous avez fait le portrait d'Emmanuel dans ce film-là? Puis je pense qu'on fait toujours un peu le portrait de soi quand on fait une œuvre.
0: Et donc ce seraient des questions que vous vous posez toujours.
1: Il y a ça, il y a les questions que je me pose. Oui, je pense que ça faisait écho aussi à celles qu'Emmanuel pouvait se poser, même si c'est quand même un film de fiction, hein. C'est pas Emmanuel n'a jamais connu ce creux-là d'être.
0: D'être rejeté,
1: etc. Non, pas du tout.
0: Et non reconnu.
1: Voilà. Mais ça m'amusait de prendre quelqu'un qui est dans une petite période de sa vie qui est vraiment proche de la crise existentielle au début, mais qui va finalement s'en sortir et vraiment, voilà, découvrir tout ce qu'il porte en lui. Parce que c'est aussi un comédien qui a toujours dit les mots des autres. Hein. Les acteurs, ça, au théâtre et ailleurs, ça dit les mots des auteurs. Et là, ben, il n'a que ses propres mots, en fait. Il retombe sur lui-même et
0: il doit meubler 3 heures.
1: Voilà, c'est ça.
0: En pleine nuit. Kairos, c'est un mot du vocabulaire grec. C'est dans la lignée des chronos et c'est dans la lignée des mots du temps. Ce qui ferait référence un peu au temps qui passe et qui ne reviendra pas. Est-ce que c'est un peu la traduction grecque, si on veut, du carpe diem?
1: Oui, tout à fait. Tout à fait. C'est exactement ça. C'est le temps opportun. Le temps où tout d'un coup, il y a une opportunité qui se présente à nous. Est-ce qu'on la saisit, on ne la saisit pas? Et lui, il saisit justement cette offre de sortir de sa zone de confort, hein, parce qu'il s'en va animer une émission, chose qu'il n'a jamais faite. Et quand on sort de notre zone de confort, parfois, on découvre quelque chose de soi qu'on n'aurait jamais pu soupçonner.
0: Dans le genre des contrastes que vous aimez bien placer dans votre film, il n'a jamais fait de radio, il s'amène là, il a un peu le trac de ce qui va se passer et sa technicienne de mise en onde lui dit, un peu de façon sarcastique, écoute, énerve-toi pas, je vais être à peu près la seule personne qui va t'écouter cette nuit.
1: Exactement.
0: Ça s'avère presque vrai.

0: il y a un premier téléphone qui est tout un événement. Et ce téléphone-là, c'est un auditeur qui vient corriger une phrase que lui vient de dire, une citation qu'il vient d'apporter qui n'était pas très juste. Ça part mal, une carrière de radio.
1: Ça part très mal, en fait. Oui, c'est ça. Il se fait remettre à sa place. Il se rend compte, à un moment donné, que ses grandes idées de faire une émission philosophique, peut-être que c'est pas ce qui va toucher le plus de gens. Et avec cette Kiki, donc sa collègue... Il y a une sorte de rapport au début difficile.
0: Oui, elle est un pas petit... accueillante quand il est arrivé.
1: Elle n'est pas très accueillante. Elle a un gros chandail où c'est écrit « I don't play nice » et la table est mise. Donc, il y a une espèce de duo comique entre eux deux. Elle, c'est une comédienne fabuleuse aussi, Olivia Palacci, qui a un sens du comique.
0: Oui.
1: Incroyable. Et puis, au gré du film, plus ça avance, ben évidemment, ils vont s'apprivoiser. Et puis, graduellement, je pense que les deux vont se faire éclore l'un l'autre. Et lui, il va se mettre vraiment, en fait, en retrait pour tout d'un coup, vers la fin,
0: lui ouvrir la voie à vous.
1: Oui, la mettre dans la lumière, en fait. Alors oui. Qu'elle était toujours dans l'ombre, il y a une sorte de...
0: très, très habilement. Quand l'émission va, à partir du questionnement qu'il donne à chaque émission pour que les gens aient le temps d'y penser, parce qu'en fait, c'est une émission deux fois par semaine aussi, là, pour bien noter ça, pour donner aux gens le temps d'y penser pour pouvoir répliquer à l'émission suivante, tout à coup, ça débloque et ça devient...
1: Il y a des appels,
0: ça devient lourd d'appels. Et... presque essentiellement, ce sont des immigrants, ce sont des accents étrangers qui parlent de ce qu'ils ont laissé, de ce qu'ils ont dû abandonner, mais là, ça rejoint un peu le questionnement qu'ils leur posaient. Mm-hmm. Et ils ont tous un bon souvenir, malgré pourquoi ils ont quitté, c'est peut-être parce que ça allait pas bien, mais ils ont un bon souvenir de ce que c'était. Et particulièrement touchant, le Syrien qui raconte... qu'il était un commerçant connu chez lui. Mm-hmm. Et comment il se retrouve immigrant?
1: Anonyme.
0: Anonyme, perdu dans la foule.
1: Voilà. Oui, ça m'a beaucoup, beaucoup touchée. Ce sont des vrais récits.
0: Oui. Hein?
1: Des gens que j'ai captés, en fait, dans des cours de francisation. Parce que je voulais que les auditeurs soient des gens qui puissent s'exprimer en français. Et il y a toute une galerie de personnages, mais effectivement, il y en a plusieurs qui sont des nouveaux arrivants. Et ce sont donc les vrais récits authentiques. Et cet homme-là qui m'avait confié ça, tout d'un coup, j'avais comme perçu la dimension qu'on ne voit pas. Mais cet homme-là, effectivement, c'était quelqu'un de très respecté dans son village, son commerce. La famille, pour des générations, était une famille qui était une famille de confiance, etc. Puis là, il arrive ici, il est d'origine arabe. Là, tout d'un coup, le regard qu'on peut poser sur lui est complètement différent, avec plein d'a priori, avec plein d'images qu'on superpose. Et je trouvais que le médium, le vecteur de la voix et de la radio, comme on ne voit pas les personnes, on peut s'imaginer les gens juste à partir de leur voix et des récits. Et il se trouve que Emmanuel, dans le film, Manu, entre vraiment en connexion, je trouve, avec l'essence de ses auditeurs, le cœur, directement. Et toutes les questions là, d'origine, de racisme, etc., sont comme évacuées. C'est comme on est d'un humain à un autre humain.
0: Mais on est dans la nuit.
1: Oui.
0: Parce que c'est une émission de nuit.
1: Mm-hmm.
0: Et ces gens qui appellent, c'est parce qu'ils sont des oiseaux de nuit.
1: Oui.
0: Ils ne se sont pas réveillés pour appeler à cet endroit-là. Et ces gens-là viennent d'ailleurs. Ces gens-là passent inaperçus presque chez nous. Donc, dans la nuit, on ne les voit pas. On ne les reconnaît pas. Et dans le jour, on les ignore.
1: Ben, vous avez raison. Et c'est pour ça que je trouvais beau que cette émission de radio, au fait, elle les met en lumière, ces récits-là. Elle nous les donne à entendre et à imaginer. Et peut-être, j'ose espérer... qu'en sortant du film, si on marche dans la rue, qu'on croise quelqu'un qui vient d'ailleurs, ben, si on peut juste se poser la question, tiens, quel est son bagage? Qu'est-ce qu'il porte en lui que je ne sais pas? Et si en plus on faisait un pas pour aller poser une question, ben là, ma mission serait remplie.
0: Complètement accomplie. Manu est un personnage qui observe beaucoup. C'est un personnage assez introverti, philosophe de formation. Il regarde très souvent par la fenêtre. Il regarde la ville.
1: C'est vrai.
0: Il regarde même chez les voisins. Et son regard est toujours porté sur, je dirais, des objets un peu ordinaires ou des paysages un peu ordinaires. On voit beaucoup de pylônes d'hydroélectricité, des fils. Vous ne ciblez pas les beautés, le parc, les arbres fleuris.
1: C'est intéressant. Les fils et les pylônes, pour moi, c'était des supports pour les ondes.
0: Les ondes qui circulent.
1: Voilà. Ouais. Puis là, à un moment donné, moi, tout d'un coup, sur le tournage, j'arrêtais pas de dire à mon directeur photo, les pylônes, il faut qu'on filme les pylônes. Puis là, il me disait, mais tu sais, c'est des pylônes électriques, ça n'a rien à voir avec les ondes radio. Mais je sais pas, je trouvais qu'il y avait les grichements, puis je trouvais que c'était une façon d'illustrer cette espèce de voix qui peut traverser les frontières, traverser les murs, et puis elle se promène. Mais effectivement, c'était pas une idée d'enjoliver la ville de Montréal. Je voulais montrer cette ville, évidemment, il y a multiculturel par les voies, mais visuellement aussi, c'est une ville qui a changé. Donc, on s'est promené dans des quartiers qui sont assez récents, avec des tours. On pourrait se croire à Shanghai, là, c'est assez étonnant. Puis, dans des quartiers aussi plus modestes, où on est là à regarder les fenêtres à hauteur des étages de blocs appartements, d'édifices. Et grâce au drone, justement, qui pouvait voyager comme un mouvement latéral, on passe d'une fenêtre à l'autre, un peu comme dans les films de Hitchcock. Mais...
0: Et il y a des fenêtres éclairées, il y a des fenêtres qui ne le sont pas.
1: Voilà.
0: On voit un peu se défiler leur vie à travers ces plans-là, ces plans de caméra que vous montrez. Le temps qui passe, enfin, vous jouez beaucoup sur le temps et l'espace.
1: Oui.
0: Le temps qui passe, on sait que ces émissions, c'est deux fois par semaine, donc au fur et à mesure des émissions, on dit que le temps est passé. On voit arriver la neige, on voit un petit sapin de Noël éclairé à un moment donné. Vous nous laissez dans le flou de ce temps-là. Est-ce qu'il a passé? Est-ce qu'il y a beaucoup de temps qui s'est déroulé? Et l'espace que vous exploitez, c'est l'espace où vous essayez de trouver le beau dans le médiocre. Il y a beaucoup d'images. Écoutez, il y a une scène à la buanderie du bloc appartement. C'est une désolation terrible.
1: Oui.
0: Puis en même temps, il y a quelque chose de beau qui se passe là.
1: C'est vrai. Il y a un décor complètement absurde, en fait. Ils sont vraiment dans la chambre des machines de leur énorme building.
0: Avec un amassis de vélos à moitié défait.
1: Puis tout d'un coup, au milieu de ça, au milieu de cette espèce de cour à scrap, il y a une rencontre. Il y a peut-être une première étincelle entre deux êtres qui, tout d'un coup, s'aperçoivent dans la nuit.
0: Oui, et... mais lui, il la regardait souvent par sa fenêtre.
1: Oui, c'est ça. Et le temps, je pense que dans le film... à un moment donné, on brouille avec le montage, on brouille complètement les frontières entre le jour et la nuit. Et le personnage, puisqu'il anime de nuit, il devient décalé complètement, il n'a plus de repères, il se réveille au milieu de l'après-midi, etc. Et on avait envie de basculer à un moment donné presque dans une espèce de non-temps ou un temps très onirique où quelque part son émission le poursuit jusque dans la journée quand il est chez lui, il réentend les récits, ça l'habite, il y a quelque chose. Tout d'un coup, j'aimais bien qu'il y ait cette osmose entre les récits et son quotidien chez lui. Et on sent que là, il commence à être vraiment très, très, très habité, très investi dans ça.
0: Et tout à coup, vous apportez de la couleur là-dedans, où il y a des scènes qui sont dans le bleu, dans le rouge, dans le gris.
1: Oui.
0: Et là, on est dans l'onirisme complètement.
1: Ah, tout à fait. Là, on bascule dans le rêve, oui, absolument, vers la fin. Il y a comme un rêve où tout d'un coup, tout se mélange dans son esprit. Est-ce qu'il est prêt à retourner sous les feux de la rampe? Est-ce que ce monde de paillettes et de showbiz, au fond, lui semble factice? Est-ce que...
0: En contraste avec la roulette des boules de bingo.
1: Oui, il y a tout ça. Puis... avec ce dernier appel de sa voisine, justement, qui lui demande est-ce que ça lui manque de jouer, puis il répond quand même non, finalement, je trouve ça assez confortable, l'ombre. Et c'est vrai que pour moi, il y a quelque chose de reposant dans le retrait un peu, alors qu'aujourd'hui, dans notre monde, on a le mouvement tout à fait inverse de toujours se mettre de l'avant, les réseaux sociaux, c'est toujours se propulser sous la lumière. Alors que quand on se retire un peu de ça, Ah, on regoute en fait à l'environnement immédiat qu'on a autour de nous, mmh. les gens. Il n'y a plus de filtre, là. Et je pense que lui, il fait cette découverte-là.
0: Dites-moi, il y a un détail qui m'a intrigué. Il y a des choses qui reviennent, des objets qui reviennent, par exemple les livres, parce que lui, ça l'intéresse à cause de sa formation. Il va dans les librairies, oui. Il veut même se faire engager, puis l'autre le déçoit en disant « moi, je veux juste vider des caisses ».
1: Oui, c'est ça.
0: Mettre des livres sur des tablettes, c'est pas très intellectuel. Mais le détail qui m'a frappé, il y a beaucoup de lampes qui circulent.
1: Oui.
0: Des personnages qui circulent avec des lampes.
1: Oui, ben surtout la voisine, en fait, qui est oui. une femme qui, effectivement, elle craint l'obscurité. Elle n'est pas confortable dans l'obscurité. Donc, elle a une abondance de lumière et de lampes dans sa chambre. Et on la voit se promener avec les lampes. Ben je pense que c'est quand même un film qui est presque entièrement construit sur le contraste entre l'ombre et la lumière
0: voilà.
1: à tous les niveaux. Et donc, le fait qu'il soit majoritairement filmé de nuit aussi, ça permettait d'avoir ces lampes comme ça qui surgissent un peu comme des lucioles et comme des petites parcelles là, d'humanité.
0: Le film s'intitule Kairos, avec Emmanuel Schwartz et Olivia Palacci. Beaucoup d'autres qui ont des petits rôles.
1: Oui, Philippe Audrey, La rue Saint-Jacques.
0: Oui, qui fait une belle leçon sur Sisyphe.
1: Oui.
0: Finalement, qui apprend à l'autre que peut-être son rôle de tendre la main aux étrangers, c'est peut-être là où il sera le plus heureux. C'est en salle depuis vendredi le 15 mai. Merci beaucoup, Jennifer Allen.
1: Merci infiniment.

Il suffit parfois de quelques mesures d'une chanson pour réveiller tant de souvenirs. Alors qu'on célébrait la mémoire des patriotes ce lundi, je me suis souvenu d'un Canadien errant. Au collège, alors que j'étais étudiant, on nous apprenait que la chanson écrite en 1842 par Antoine Gérin-Lajoie, juste après la rébellion de 1837-1838, faisait référence à l'exil auquel avaient été condamnés 140 Canadiens ayant participé à la rébellion. Ceux qui ont échappé à l'échafaud. Gérin-Lajoie, alors jeune étudiant au séminaire de Nicolette, aurait vu passer sur le fleuve le grand voilier qui transportait les condamnés vers l'Australie. Ému, touché par l'injustice, il aurait écrit le poème qui deviendra la chanson. Lui-même, dans son manuscrit Souvenirs de collège, raconte « J'ai composé cette chanson en 1842 lorsque je faisais ma rhétorique à Nicolet. Je l'ai faite un soir dans mon lit, à la demande d'un ami qui voulait une chanson sur l'air de « Par derrière chez ma tante », publiée en 1844 dans le Charivari canadien. La chanson portait le titre « Le proscrit » et l'air indiqué était « Au bord d'un clair ruisseau ». En fait, il s'agit là de titres différents pour une même chanson ancienne, « Si tu te mets en guille », dont je vous présente quelques mesures.

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1: C'est cet air-là que retient Ernest Gagnon dans ses Chansons populaires du Canada, publiées en 1865. La chanson fait partie du répertoire de la bonne chanson depuis 1937, connue internationalement grâce à l'interprétation qu'en a fait Nana Mouskouri. Mais aussi, Leonard Cohen a chanté The Lost Canadian. Je vous présente la version d'Alexandre Béliard, tirée de La légende d'un peuple.

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Je vous remercie d'avoir été à l'écoute et vous rappelle que l'émission diffusée en direct le mardi est reprise intégralement le samedi à partir de 12h30.

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Ce n'est pas un secret que la bioéthique contemporaine trouve son origine dans les travaux de certains théologiens qui ne concevaient pas leur démarche en matière de bioéthique comme relevant exclusivement de principes moraux et de modes de raisonnement purement séculiers. La sécularisation continue dans la société et en particulier dans la bioéthique, qui se trouve de plus en plus au centre de l'intérêt public, a nettement étouffé la voie religieuse autrefois dominante en bioéthique. La conséquence, rapporte le philosophe américain Daniel Callahan, a été un mode de discours public qui met l'accent sur des thèmes séculiers. Les droits universels, l'autodétermination, la justice procédurale est un déni systématique soit du bien commun, soit d'un bien individuel transcendant. Le pluralisme célébré par la société contemporaine peut en effet, bien que de manière quelque peu ironique, devenir exclusif, voire oppressif, lorsque les voix d'autres disciplines, traditions et communautés sont réduites au silence. Les religions participent depuis des millénaires à la vie sociale. Réfléchissant aux réalités de la naissance, de la vie, de la souffrance, de la mort et de la dimension de justice sociale des soins de santé, bien avant l'avènement de la bioéthique en tant que discipline académique. Le rôle des traditions religieuses en tant que défenseurs de la protection et de la promotion de la dignité de la personne humaine, quelles que soient ses capacités de rationalité, de conscience de soi ou de productivité économique, revêt une importance vitale dans le débat bioéthique. L'élaboration des politiques et la prise de décision en matière de bioéthique ne peuvent avoir lieu si nous adoptons une posture neutre face aux questions bioéthiques. En tant que défenseurs des personnes pauvres, marginalisées, des personnes qui souffrent, les traditions religieuses abrahamiques cherchent à élargir les limites morales de la personne humaine et attirent notre attention sur les personnes exclues. Comme le dit le bioéthicien américain Leon Cass, il est fort probable que, peut-être dans le but d'être mieux entendu, peut-être pour ne pas profaner les enseignements sacrés ou pour préserver la séparation entre les choses de César et celles de Dieu, la plupart des éthiciens religieux qui s'engagent dans la pratique publique de l'éthique laissent leur perspective religieuse particulière à la porte et parlent de la déontologie, l'utilitarisme, l'autonomie comme les autres. Mais Gilbert Mylander, bioéthicien et théologien luthérien, souligne à juste titre que ces sujets ne sont pas simplement motivés par le souci des réglementations de politique publique, ils touchent plutôt à des aspects les plus importants de notre humanité et soulèvent des questions les plus profondes sur ce que signifie être humain. Il n'existe pas de terrain neutre à partir duquel discuter de telles questions. Elles sont inévitablement normatives, chargées de valeurs et de nature métaphysique. Nous ne sommes pas des rois philosophes, capables de trancher des différends entre des points de vue contradictoires sans être nous-mêmes partie prenante dans la conversation. Nous sommes des êtres humains, invités à réfléchir à ce que cette humanité signifie et exige dans le domaine de la bioéthique. À cette fin, les religions possèdent une certaine capacité à articuler cette compréhension de soi et ce sens de l'humain. On peut rester ouvert à l'écoute et à l'interprétation de la vision religieuse sans pour autant devenir disciple d'une tradition particulière. À la question « Ceux d'entre nous qui partagent un manque de croyance peuvent-ils encore tirer parti d'au moins certaines des intuitions et perspectives des religions, même si nous en rejetons les racines? » Les philosophes Daniel Callahan et Jürgen Habermas, qui proclament leur éloignement de la religion, répondent tous deux par l'affirmative. L'objectif à cet égard est de découvrir une forme d'argumentation qui permette aux perspectives religieuses d'être valides en tant que telles. Le défi consiste à communiquer les apports religieux et théologiques dans un langage clair et authentique qui ne sous-estime ni n'exagère la complexité et la richesse du dialogue religieux, son histoire et sa place dans le discours bioéthique, tout en restant accessible à un public interdisciplinaire. Le risque qui se présente ici est un risque bien réel qui concerne les traditions religieuses chaque fois qu'elles s'engagent dans les discours publics. Si ce qui est dit sur le plan théologique
n'est qu'une confirmation de ce que nous pouvons savoir par d'autres moyens ou disciplines, ou de ce qui peut être dit plus clairement dans un langage non théologique, alors pourquoi se donner la peine de le dire de manière théologique? Peut-être ne devrions-nous pas nous préoccuper de savoir comment séculariser le langage religieux pour satisfaire les masses, mais comment traduire efficacement en pratique l'enseignement social et moral des religions. C'est la force de conviction de cette foi en action qui montrera aux personnes qui ne sont pas religieuses la différence que font de tels engagements envers Dieu et l'Ecclésia ou l'Église. Comme le dit le théologien américain Stanley Hauerwas, notre tâche en tant que théologien et théologienne reste ce qu'elle a toujours été, à savoir exploiter les ressources considérables incarnées dans des convictions chrétiennes particulières qui soutiennent notre capacité à former une communauté fidèle à notre croyance selon laquelle nous sommes les créatures d'un Dieu miséricordieux. Si nous agissons ainsi, nous pourrions bien découvrir que nous ne nous adressons pas uniquement à nos frères et sœurs chrétiens, car d'autres pourraient alors trouver que nous avons quelque chose d'intéressant à dire. Selon vous, qu'est-ce que votre foi, votre tradition religieuse et tout spirituelle peut apporter aux réflexions bioéthiques?

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Depuis toujours, le croyant avait dû se battre pour résister au pouvoir des idoles, à l'attraction véhémente des idoles qui jalonnaient son itinéraire. Et voilà que tout à coup, ce même croyant désire maintenant mourir à toutes ces idoles pour être mieux à même de subir davantage encore l'envahissement de la lumière en lui, et pour assister enfin à l'irradiation de l'infinie beauté au cœur de sa propre beauté à lui, beauté fécondée par celle de son Dieu. Ce qui s'est passé dans la Vierge à l'Annonciation, cet être qui se voit tout à coup transfiguré dans la joie par la venue de son Dieu, par le passage de son Dieu dans son sein. Voilà que cette expérience nous est rendue accessible à chacun de nous. Vous savez, c'est devenu un cliché de répéter que Dieu seul est humain, selon un très beau titre d'un des livres du père Bernard Brault, dominicain. Dieu seul est humain. Mais cette notion de l'humanité de notre Dieu, elle demeure toujours bien confuse. Et c'est la Vierge qui nous apporte toute la lumière sur cette vérité. Dieu est si simple qu'il disparaît devant ses œuvres, à la manière, je dirais, de la Vierge, dont le rôle sublime dans la rédemption est comme caché par la simplicité de toute son existence. Voyez ce qui s'est passé à l'Annonciation. Dieu seul est humain. Le grand Dieu qui devait venir bouleverser l'ordonnance des choses, la vie des humains. Voyez ce qu'il advient quand il entre chez une adolescente, d'un bourg ignoré et mal famé. Dès que la Vierge, l'enfant de lumière et de beauté, a reçu la grande annonce, voyez-la se lever en hâte, sceller l'âne, y monter et courir chez sa cousine Élisabeth, la vieille cousine, elle aussi enceinte par le mystère de la grâce. Et arriver là, l'embrasser avec effusion, mettre les mains à la pâte durant 6 mois au service de la vieille cousine. Quel admirable aboutissement! C'est dans des dimensions comme celle-là qu'on peut saisir tout l'univers de différence qui peut exister entre la jeune enceinte qui va aider sa vieille cousine dans un labeur caché et simple, rempli de joie et d'onction, et la dimension des techniques orientales encore, ou perdu dans un nirvana, séparé du sensible, ce sensible qui entrave la libération de la lumière, supposément. Observez, oui, Dieu seul est humain encore une fois. Observez ces milliards d'humains aujourd'hui qui cherchent la trace de Dieu. Observez le pèlerin d'Emmaüs qui révèle le sens de l'Écriture aux siens, à ses proches, sans même se révéler à eux, sans qu'ils arrivent à le reconnaître. Et ce même Dieu qui entre, observez-le aussi, qui entre dans le monde à Bethléem, dans le silence de la nuit, alors que les intéressés, les Juifs, n'en savent rien. Bizarre, c'est là notre Dieu, la face de notre Dieu caché. Eh bien,
Voici la conclusion, la mise en application. Dans notre vie surnaturelle, la Vierge, à l'image de Dieu, joue elle aussi son rôle de façon si discrète, si respectueuse, toujours parce qu'elle est vierge, si respectueuse de tout ce que nous sommes, que nous recevons la vie par elle, sans nous rendre compte de son intervention. C'est peut-être là le sommet du miracle, le plus beau de ses gestes et le côté le plus captivant de sa personne. Elle est vierge, que voulez-vous? Comment pourrait-il en être autrement? Nous vivons donc l'expérience des disciples d'Emmaüs chaque jour sans nous en rendre compte. Tout cela en conformité avec ce principe qui veut que plus une réalité est parfaite et indispensable, moins elle devient apparente et rentable. Tout le spirituel, l'indispensable de Dieu, devient chose aussi simple que l'eau d'une source, que l'air que je respire et que la lumière du soleil qui envahit notre terre. Ce qui est en question ici, c'est toute la dimension du sensible en guerre contre le spirituel. Ce sensible auquel nous tenons d'abord si farouchement. Tous les moyens que nous avions privilégiés pour aller à Dieu se révèlent peu à peu comme étant autant d'obstacles

éloigné de lui. Nous en prenons conscience alors. Nos vérités étaient bien courtes avant qu'elles ne se voient informées par l'autre lumière, celle que nous ne pouvions pas nous donner, celle à laquelle même nous ne pouvions pas aspirer. Nous ne pouvons enfin, nous ne pouvons jamais connaître, en effet, désirer plutôt quelque chose que nous ne connaissons pas. Lui, Dieu, est affranchi de tous ces mensonges et de toutes ces illusions dont nous sommes victimes, nous, par rapport aux autres et par rapport à nous-mêmes. Mille et une idoles nous empêchent de nous tourner vers la vérité tout entière. Ici, la Vierge de l'Assomption éclaire d'une admirable lumière le mystère de notre liberté et des interminables espaces auxquels ce même mystère de notre liberté nous ouvre. Le sommet de l'harmonie et de la beauté, voyez la Vierge dans son absomption. La femme affranchie, immunisée pour une fois enfin, comme le disait Claudel, de tout équivoque, de toute forme de narcissisme et de toute déviation. Voyez, la beauté qui est libre d'être belle autant qu'elle le veut, autant qu'elle le peut, dans la dimension spirituelle. La beauté, pour la première fois dans le monde, a reçu d'être la mission, le pouvoir et la permission d'être elle-même sans jamais être un danger pour nous faire dévier de la véritable voie de la lumière. Eh bien, cette beauté, elle échappe à tous les regards de séduction, elle qui possède tout pour nous séduire, la Vierge en son absomption, la Vierge entourée de lumière et de gloire. Un regard qui convoite, un regard qui veut séduire, est dans l'absolue incapacité de pouvoir l'atteindre.

Miracle, miracle, encore et toujours miracle, miracle d'émerveillement. Un regard qui convoite, un regard qui veut séduire et dans l'absolue incapacité d'atteindre à la beauté parfaite. Il ne peut donc

la ternir, cette beauté. Et ce spectacle de la femme emportée dans la lumière, dans l'harmonie pleine, c'est comme la parure éclatante, un signe éclatant de cette plénitude dont notre être est capable et auquel il aspire. C'est la promesse de Dieu à son peuple. Il nous suffit de contempler cette image, cette innocente beauté, pour nous rendre à l'évidence qu'au-delà de toutes les beautés rencontrées sur nos chemins, il y a place quelque part pour une autre beauté, dont toutes celles que nous connaissons ne sont qu'une image diminuée et le plus souvent outrageusement déformée. Pour nous rendre compte aussi que cette ultime beauté, cette beauté parfaite, elles sont si rares sur nos chemins, cette beauté parfaite, elle est située bien au-delà de la somme de toutes les beautés que nous pouvons connaître. La contemplation d'une pareille image éveille au fond de notre être déchu une joie d'ordre spirituel qui nous rend attentifs aux insoupçonnables capacités de captation du beau dont notre âme est capable, dont notre âme est douée, et que notre cœur peut savourer. Nous ne pouvons pas imaginer à quel point nous sommes capables de connaître l'intensité du beau et d'en devenir participants de cette beauté en contemplant la beauté parfaite. C'est ici que le baptisé comprend tout le sens de cette parole du psaume « Qui regarde vers lui resplendira ». Voyez la Vierge qui oublie sa propre beauté pour se perdre dans la contemplation d'une beauté plus grande que la sienne. Elle atteint dans ce désistement, dans ce détournement d'elle-même, le sommet de sa propre beauté. Quand on la voit insouciante de sa beauté, parce qu'elle est toute rivée en Dieu, ce n'est qu'en s'oubliant elle-même qu'elle parvient à être vraiment elle-même. Voyez-vous ici encore le paradoxe des béatitudes. C'est en s'oubliant elle-même qu'elle parvient à être vraiment elle-même. « Ne me touche pas, disait Jésus à Marie-Madeleine, le jour de Pâques au matin. « Ne me touche pas, va plutôt vers tes frères, c'est plus fécond et c'est plus comblant pour toi que de m'étreindre ici. » Mystérieux langage, ne trouvez-vous pas? Langage du virginal ici, bien sûr. « Ne me touche pas, garde les distances, observe et prends le meilleur de ta joie à me contempler. » Mystérieux langage, oui, du Dieu incarné. Paradoxe ici encore, qui lui qui a pris la peine de prendre notre chair pour nous dire « ne me touche pas », qui nous appelle à une sorte de désincarnation. C'est à croire qu'il est descendu dans notre chair pour nous en libérer seulement de cette chair « ne me touche pas ». Ici, Marie est invitée, comme nous tous, au seuil du tombeau, à entrer dans l'univers de la virginité. Quelle invitation! Comme nous en sommes indignes, et pourtant cela demeure le bien qui est préparé pour nous, comme le repas pour l'indigne enfant qui revient. Ne me touche pas, cette phrase revient à dire « Connais-moi plutôt par l'intérieur de toi, au lieu de me connaître par l'extérieur de moi. Connais-moi plutôt par l'intérieur de toi. Entre chez toi. »
L'approche, avant cela, par les sens, par la parole, par la rencontre avec moi, à Béthanie, par exemple, où je passais souvent, tout cela est désormais du passé, Marie. C'est par l'intérieur désormais que tu dois me connaître, que tu dois trouver le véritable bonheur et l'harmonie de ton être et la beauté de ton être. Toute approche sensible entrave désormais la véritable connaissance qui, elle, est d'ordre spirituel. Toute connaissance sensible, celle qui vient de l'extérieur, doit nécessairement atteindre le mystère indirectement, par le dehors. Mais la connaissance spirituelle saisit d'abord le cœur de la réalité, le mystère de l'être. Et par cette expérience, la personne devient en mesure de donner au sensible toute la densité et toute la valeur qu'il possède. Vous voyez ici encore un François d'Assise. Toute la mission du sensible consiste uniquement à être une image qui conduit d'abord au spirituel, mais qui, au terme du cheminement spirituel, est une image qui reflète l'unique beauté qui vient d'être découverte au fond du cœur, hein, la beauté spirituelle. Le sensible n'est pas là pour lui-même. Il n'a jamais été là pour lui-même. Alors, le dehors s'éclaire à la lumière du mystère perçu au-dedans. C'est quand le chrétien perçoit au fond de lui ce qui se passe dans l'ordre spirituel qu'il peut commencer à voir et à utiliser le sensible sans risque de le profaner, à en tirer toute la joie et toute la richesse que Dieu a pu cacher dans ce sensible. C'est de cette manière qu'un François d'Assise pouvait contempler la création en en tirant tant de bonheur, ce qui nous fascine à des siècles de distance. Hein? Un moment de vérité qui a été vécu, un témoin de la lumière et de la liberté intérieure est passé il y a des siècles et sa trace encore aujourd'hui. Nous y respirons le parfum, l'odeur de la vérité. Il était à même, ce simple d'Assise, de comprendre le langage des signes sensibles, comme la beauté du ciel étoilé, la splendeur d'un couchant. Aussi longtemps que la connaissance extérieure n'est pas devenue un simple écho de la connaissance intérieure, c'est dire que l'homme n'est pas encore rendu jusqu'au fond de lui-même, qu'il n'a pas connu sa propre vérité, alors il est moins humain que Dieu.

0: Le dehors que nous connaissons, tous nos moyens de salut qui sont dans l'ordre de l'intelligence et du sensible, s'éclairent uniquement à la lumière du mystère perçu au-dedans. C'est là le message auquel le Christ invite Marie au seuil du tombeau. Quelque chose d'admirablement beau. Au tout début de notre itinéraire, le sensible, encore une fois, a mission de nous élever et de nous conduire jusqu'au spirituel. Les psaumes le proclament en disant « Les cieux racontent la gloire de Dieu ». Mais au terme, le sensible n'est plus que le rayonnement du spirituel. Il n'est plus un vulgaire, je dirais, marchepied qui nous permet d'accéder jusqu'au monde spirituel qui est là-bas, tout haut. Hein? Il est devenu la couronne, je dirais, du monde spirituel qui se vit dans le mystère de l'être. Quelle prodigieuse élévation du sensible. C'est tout le miracle de la résurrection et celui de la transfiguration au lieu du reniement et de l'inacceptation que nous pouvons trouver dans des dimensions humaines comme celle de l'Orient. Le sensible n'est plus là pour conduire au spirituel, mais il est là pour être glorifié par la main du spirituel. Et quelle œuvre il en sort à ce moment-là. Voyez, le sensible a rendu son service au tout début, il l'a initié à un Dieu qui préexiste au-delà de toute chose, au-delà de la beauté de l'univers. Et voici que le service lui est rendu aujourd'hui. Et de quelle manière glorieuse! Les richesses du sensible ne seront jamais totalement exploitées aussi longtemps que la connaissance surgit du dedans ne viendra pas l'éclairer, l'informer pour le rendre à sa pleine vérité. À ce moment-là, l'ordre des choses est inversé. C'est désormais le spirituel qui nous introduit dans le monde du sensible. On écoute chanter les oiseaux, on regarde le ciel étoilé. Tout cela nous a parlé de Dieu, un beau soleil couchant. C'était un chemin pour nous conduire jusqu'à l'ultime lumière. Mais au terme de la vie spirituelle, c'est exactement le contraire. C'est le spirituel, la lumière qui nous éduque pour nous dire à quel point le sensible est porteur de Dieu. Le Dieu de la création, il lui a laissé ses empreintes. Aussi longtemps que notre regard humain était seul à aller chercher ses empreintes, nous trouvions très peu de choses. Mais aujourd'hui, que la lumière, l'autre lumière, a traversé notre regard, nous pouvons déceler dans tout le sensible les lignes merveilleuses du visage de Dieu. C'est seulement à cette heure de notre vie que nous pouvons voir et utiliser le sensible sans le profaner. Au début, on ne voit pas Dieu dans le sensible, mais quand, au-dedans de l'être humain, la dimension spirituelle a été éveillée, c'est à ce moment-là que toute la beauté du sensible se révèle. Après avoir connu Dieu, on peut donner au sensible toute sa dimension. Et à ce moment-là, le sensible étant ainsi baptisé, il ne peut plus détourner de Dieu. Désormais, toute connaissance sensible laissée à elle-même, vécue pour elle-même, séparée du spirituel, devient une sorte de terre stérile. Le monde sensible est vidé de son contenu aussi longtemps qu'il n'est pas éclairé par la lumière du spirituel. la perception du mystère auquel le chrétien vient d'être initié exige que le sensible joue son rôle désormais, qui est d'être le rayonnement de cette beauté toujours ancienne et toujours nouvelle dont parlait Augustin.
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0: Bonjour Mathieu.
1: Bonjour Catherine. Nous allons cette semaine sur la Côte-Nord pour y rencontrer Mathilda Volant-Fontaine dans son atelier de couture des créations Poimoun à Manutenam.
0: Au fil de cette discussion parmi tissus et bobines multicolores, Mathilda Volant-Fontaine nous raconte comment une petite erreur d'aiguillage l'a mise sur la voie de la couture, une passion devenue un lieu de convergence pour sa famille et sa communauté. Mathilda Volant-Fontaine souligne également l'importance de la tradition et de la spiritualité dans toutes ses créations.
1: Les jupes et les vestes des créations Poimoun sont en effet bien plus que des vêtements. Ce sont de véritables outils de rapprochement, de réconciliation et de guérison.
0: Mathilda Volant-Fontaine, bonjour.
2: Quoi?
0: On est ici dans votre atelier des créations Poimoun de Manutenam. Est-ce que vous êtes originaire de Manutenam, vous?
2: Oui, je suis originaire de la communauté Manutenam.
0: Si vous avez toujours vécu ici?
2: Oui.
0: Mais vous n'avez pas toujours été couturière, hein?
2: Non. Après mes études, j'ai commencé à travailler pour RITO, le conseil de bande de la communauté. Mm-hmm. J'ai travaillé 10 ans en habitation et 11 ans à peu près au bureau politique. Puis après, j'ai pris ma retraite. Ben, je voulais suivre un cours dans la couture parce que ça fait quand même plusieurs années que je fais de la couture. Mais en voulant suivre le cours, c'était vraiment pour aller chercher les techniques de la couture.
0: Est-ce que vous aviez appris ça petite avec votre mère ou votre grand-mère?
2: Ma mère, il n'a jamais fait de la couture.
0: Ah non?
2: Non. C'est sûr, mes tantes, ma grand-mère, c'était des grandes couturières. Ma tante, on allait souvent la visiter. Puis à chaque fois qu'on arrivait chez eux, elle était dans sa couture. Mais je n'ai jamais comme eu un flash de dire « Ah, j'aimerais ça faire ça, moi. » Mais quand j'ai tombé enceinte de ma première, elle s'appelle Anne, c'était tabou de faire des bébés shawa. Dans notre communauté. Là.
0: Tabou.
2: Oui, tabou, ah, oui. Parce qu'on n'autorisait pas d'acheter des articles, des vêtements de bébé. Il fallait que tu les achètes juste après la naissance de ton bébé.
3: Comme si ça portait malheur ou
2: je sais pas, oui. Des fois, si ton bébé décède, je pense que les gens voyaient plus comme ça.
3: Oui.
2: Puis souvent, dans mon temps, là, souvent, on passait les articles de bébé aussi.
0: C'était la famille, l'entourage qui vous donnait des vêtements de bébé qui avaient déjà été portés, quoi.
2: Oui, bien, plus les accessoires, la couchette, le banc de bébé, puis les accessoires. Fait que moi, je tombe enceinte de Anne, puis ça se passe comme je viens de compter. Et là, je tombe enceinte de mon deuxième. Je compte ça à mon mari, j'ai dit, j'aimerais ça, moi, que les articles t'appartiennent. Quand je suis rendue à 8 mois et demi, 2 semaines avant l'accouchement, là, on fait le tour des magasins avec mon conjoint. Là, j'ai dit, tu vas aller chez Walco. Après ça, j'ai dit, il y a le magasin, le consommateur, ça s'appelait?
3: Distribution consommateur.
2: Fait que là, tu vas aller là. Là, j'y donne tout le numéro parce qu'il fallait que tu marques ton numéro, puis on te donnait le...
3: Il allait chercher dans le...
2: Ouais, c'est ça.
3: Vous me ramenez des souvenirs aussi.
2: Ouais. Fait que là, il fait le tour des magasins après mon accouchement, puis j'arrive chez nous, lui est en train de monter la couchette, puis là, j'ai dit, il est où la boîte du banc de bébé? Elle a dit, la boîte qui est là. Ben là, j'ai dit, ça se peut pas, garde la boîte, est comme pas grand, là. Ben oui, c'est là que tu m'avais envoyé. Bon, c'est ça, c'est cette boîte-là que j'ai ramenée. C'est une machine à coudre.
3: C'est pas un banc de bébé, c'est une machine
2: non,
3: à coudre.
2: Non, c'est une machine à coudre.
0: Ouais. Ça a changé votre vie, là.
2: C'est ça. C'est là que ma vie de couturière a commencé, là, avec une erreur de...
3: Du commis au cours de distribution consommateur.
2: Oui.
3: Avez-vous eu un banc de bébé, finalement?
2: Oui, mais ce qui est drôle, hein, là, il me dit, je ramène pas la machine à coudre. Ils vont penser que je l'ai volée. Non, j'ai dit, on va le garder. Mais la machine à coudre, il a resté quand même...
3: Dans sa boîte
2: de 2-3 ans, certains, là, avant que je la sorte.
0: C'est une belle histoire. C'était votre destin, comme vous dites. Hein?
2: C'est ça. J'ai commencé dans mon sous-sol. Fait que là, je commence. Puis, il y avait justement la COVID.
0: La COVID, oui.
2: Ouais. Il y a la COVID qui passe. Tout est fermé. On ne peut pas sortir. Puis là, à un moment donné, il n'y a plus de masque à nulle part. Puis là, je fais des tests. Je fais des patrons. Là, j'en avais fait une dizaine, je pense. Puis, je suis allée offrir aux employés, aux infirmières de l'urgence à l'hôpital. Là. Puis là, je reçois un appel téléphonique. C'est le conseil de bande. La femme a dit, serais-tu bonne pour faire 500?
0: Oh, oh. Ah oui, quand même. 500 c'est, c'était, masques. C'était des beaux masques avec des beaux tissus.
2: Là. Oui, parce que j'avais plein de tissus. Là.
0: Ah oui.
2: Fait que là, j'ai dit, je réponds oui. Puis là, avant de dire oui, c'est vrai, je dis, je vais te rappeler. Là, je demande à mon conjoint, j'ai dit 500 masques. Je ne serais jamais capable de faire ça toute seule. Faut tailler. Fait que là, il me dit, je vais t'aider. on faisait rien, là, on était ouais, juste deux à la maison. Puis là, on commence. Puis là, la madame, elle me rappelle. Elle veut avoir 250 de plus. Fait que là, je dis à mon conjoint, toute seule, j'arriverai pas. Fait qu'on va travailler à la chaîne. Suite à ça, on a eu d'autres plein de commandes avec d'autres communautés, d'autres organismes. Mais les gens venaient quand même après la COVID, tu sais, venaient chez nous pour des commandes, puis des contrats. Fait qu'à un moment donné, il y a des gens qui me disaient, pourquoi tu n'ouvres pas une entreprise? Ben pour moi, tu sais, je savais pas comment que ça marche. Fait qu'il y a quelqu'un, il m'a comme référé le CDE PNQL, eux autres, ils ont comme mandat d'aider les entreprises autochtones.
0: C'est la Commission de développement économique des Premières Nations,
2: oui,
0: c'est ça?
2: Oui, oui. Fait que je rentre en communication avec eux, puis là, je décide de faire ma demande. Puis quand on a terminé notre plan d'affaires, là, il fallait le déposer. Puis là, je venais d'avoir 60. Là-dessus, il fallait que je fasse un prêt. Puis l'évaluation qu'il y a eu, ça a représenté comme 305 000. Fait qu'il fallait que je fasse un prêt de 77 000. Mm-hmm. Depuis que je vis, là, j'ai jamais fait un prêt de montant-là. Puis ça me faisait peur. Mm-hmm. Ça me faisait peur parce que je venais d'avoir 60. Puis je vais travailler combien d'années encore dans ce domaine-là. Avec ma collègue, on avait trouvé un fournisseur de tissus. Puis là, je monte à Montréal, puis on s'en va voir le fournisseur. Puis là, je voyais, il y avait un monsieur quand même assez âgé. Parce qu'eux autres, les entrepôts, les tissus sont dans des rouleaux. Puis lui, le monsieur, il les mettait dans des cartons. Puis là, le jeune, lui qui nous sert, là, il vient nous présenter

0: C'est là, j'ai dit, comment on va l'appeler l'entreprise?
1: Mm-hmm.
0: On rêvait, là. Mm-hmm. Je n'étais pas dans mes buts de faire une entreprise pour de vrai. Puis là, elle était enceinte. Puis elle a dit, mon enfant, là, si c'est un garçon ou une fille, je vais l'appeler Poamoun. Mm-hmm. Poamoun, ça veut dire rêve.
1: Oh.
0: Puis là, j'ai dit, c'est comme ça. On va l'appeler l'entreprise. Mm-hmm. Création Poamoun. J'ai dit, c'est beau. Mm-hmm. Puis c'est pour ça que j'avais choisi Création Poamoun, parce que Poamoun, c'est le nom de ma petite fille.
1: Mm-hmm.
0: Puis que ça veut dire rêve.
1: C'était votre rêve aussi à vous, ouais, c'est sûr. Ouais. Hein?

0: ce que vous faites comme création sont des vêtements qu'on peut porter au quotidien ou seulement des vêtements de cérémonie?
1: Non, c'est des vêtements de tous les jours. Mm-hmm. Puis je travaille beaucoup dans des confections d'accessoires spirituels. Ça peut être un sac de tambour, mm-hmm. ça peut être un tapis spirituel. C'est un petit tissu. Il y a un côté que je choisis toujours un motif, puis dans l'autre côté, c'est un tissu rouge. Fait que là-dessus, tu déposes tes accessoires.
2: La plume, la coquille, la sauge.
1: Oui, c'est ça, tu déposes là-dedans. Mm-hmm. Puis ça peut être aussi des jupes traditionnelles pour les mm-hmm. hommes quand ils dansent dans les Sundance. Ça peut être des mm-hmm. robes de Sundance.
2: La danse du soleil.
1: Oui.
0: Mais c'est toujours des motifs et des modèles traditionnels qui renvoient à la culture innue.
1: Oui. Je fais aussi des robes de bal, de mariée, mais je mets toujours des tissus avec des motifs autochtones. Mm. C'est comme contemporain, puis en même temps, on essaye de garder notre culture. Là.
0: Ouais. Comme il y a des rubans, par exemple, il y a du croquet, hein, espèce de petit galon là, ondulé.
1: Ric-rac,
0: ça s'appelle? Ouais.
2: Okay. Ric-rac.
1: Oui, c'est des ric-rac. Okay. Ça, anciennement, de mon plus jeune âge, ça existait déjà, puis les femmes l'utilisaient beaucoup dans leurs vêtements, dans leurs confections de sacs. Là. Mm. Tu sais, j'essaie toujours d'amener de l'originalité dans mes confections. Je crée des patrons. Quand je fais quelque chose de nouveau, je le publie. Mm-hmm. Là, c'est là que les commandes rentrent. Puis, ma fille, étant donné elle qui est plus jeune, elle nous amène des suggestions.
2: Est-ce que c'est seulement des personnes inoues qui achètent vos productions ou ça se promène
1: non,
2: aussi du
1: côté
2: allochtone?
1: Non, ça se promène partout. Je dirais que j'ai beaucoup de plus en plus de femmes allochtones qui achètent des jupes traditionnelles.
0: Puis vous, est-ce que ça vous dérange, ça? Parce qu'il y a des autochtones qui préfèrent que ce soit les autochtones qui portent les motifs et les coupes traditionnelles.
1: Moi, personnellement, tu sais, comme hier, c'était la journée nationale de la réconciliation. Mmh. Suite à ça, je me suis dit, eux autres aussi, ces femmes-là, ils ont des blessures. Mmh. Parce que la jupe traditionnelle, tu sais, il y a toujours une prière qui se fait dans la confection.
0: Ah oui, hein?
1: Chougapèche, quand il fait une confection de jupe, il sait qu'il doit faire une prière.
0: Chougapèche, c'est votre petit-fils.
1: Oui. Puis il sait qu'il doit faire une prière pour la personne qui va la porter. Même des fois, j'ai dit, on ne sait pas, comme les jupes qui sont accrochées dans la boutique, on ne sait pas c'est qui va l'acheter, mais on fait toujours une prière pour cette personne-là qui va la porter. Pourquoi qu'on fait une prière pour la jupe? Parce que la jupe, c'est un objet sacré, considéré sacré aussi, puis que chaque femme, elle a vécu ou elle va vivre ou elle vit présentement quelque chose, des blessures, tu sais, de sa jeunesse ou aujourd'hui ou demain, tu sais. Fait que la jupe qu'elle va porter, il y a une prière qui a été faite exprès pour elle, pour ses blessures, pour guérir ses blessures. Puis moi, je le mentionne souvent, quand des allochtones veulent acheter une jupe, je leur dis qu'il y a une prière qui a été faite pour cette jupe que vous allez acheter. Vous ne l'achetez pas parce qu'il est beau. Vous l'achetez aussi parce qu'il y a une signification.
0: Il y a un lien avec vous aussi.
1: Hein, oui, puis que si un jour vous vivez quelque chose de lourd, puis que vous avez de la misère à accepter ce que vous vivez, l'épreuve que vous vivez à ce moment-là, portez votre jupe, puis mettez-vous en mode prière. Puis j'ai dit, ça va vous aider beaucoup, là. Puis, tu sais, j'ai déjà...

0: engagé des personnes aussi pour travailler avec moi, là. Puis ces femmes-là, je leur disais, quand tu confectionnes une jupe, faut que tu fasses ta prière. Tu sais, c'est pas une prière là qui va durer une demi-heure. C'est juste une pensée que t'as pour la personne.
1: Une intention, hein. Oui. C'est ça.
0: On fait des jupes quand même tous les jours, presque, je dirais, parce qu'on a beaucoup, beaucoup, beaucoup de commandes. Puis c'est ce qu'on vend le plus.
2: Mm-hmm.
0: Puis ça, je le mentionne toujours que la jupe, il y a une prière qui a été faite là-dedans.
2: Puis est-ce que la prière, c'est quelque chose que vous avez décidé ou chaque couturière fait la prière qu'elle veut? Est-ce que c'est une prière traditionnelle ou...
0: Je ne sais pas comment c'est venu. Je ne peux pas dire que c'est moi qui avais décidé ça non plus, là. Puis des fois, ça arrive aussi quand je fais des vestes. Je prie pour la personne qui va la porter.
2: Mmh.
0: Parce que souvent, c'est chez les hommes, ils ont aussi des blessures, là.
2: Mmh. Bien sûr.
0: Fait que moi, je me mets toujours en mode prière dans mon atelier, là.
2: Et quand vous faites des régalias, là, il y a vraiment une espèce de protocole de prière, hein, les jupes à clochettes, par exemple.
0: OK. La régalia jungle dress, c'est un régalia à clochettes.
2: Mmh.
0: Et habituellement, quand c'est pour les adultes, c'est la femme qui doit confectionner sa régalia.
2: Mmh.
0: Et il ne peut pas poser ses clochettes dans la même journée, mettons. Il faut qu'elle fasse une prière par jour pour chaque clochette qu'elle va poser. Elle pose une clochette par jour.
2: Ah, oh.
0: Ouais.
1: Donc, il y a 365 clochettes sur la,
0: oui,
1: la jingle dress.
0: Oui, c'est le nombre de jours qu'il y a dans ça. Une année.
2: Mm.
0: Ça, c'est pour les adultes. Mais pour les jeunes enfants, tu sais, moi, je les pose, mais je fais toujours quand même une prière pour la petite parce qu'elle grandit, puis on ne sait pas c'est quoi qu'elle attend à l'avenir, fait que je prie pour cet enfant-là qui va porter le régalia, là.
1: Vous avez évoqué votre petit-fils Chukapesh un peu plus tôt. Comment votre petit-fils arrive dans votre atelier? Comment ça se passe, cette collaboration-là avec votre petit-fils qui a 15 ans?
0: J'ai toujours rêvé pouvoir montrer à Chukapesh de faire de la couture. Mais il n'a jamais voulu rien savoir. C'est fait. J'ai mis ça de côté. Puis cet été, je dis à Anne, on devrait essayer d'ouvrir une petite entreprise pour lui cet été. Il pourrait faire des t-shirts avec du vinyle que tu colles les dessins dans le t-shirt.
2: Mm.
0: Fait que j'ai dit, moi, je suis prête à acheter son matériel, puis son premier kit, puis que lui, il va réinvestir après. Bon, je parle de ça à Shuka. J'ai dit, Shuka, on aimerait te faire une petite entreprise. Puis là, il me dit, ce serait quoi? Puis là, j'explique. Ah, il est tout fier.
2: Mm-hmm.
0: Mais là, j'ai dit, les premiers t-shirts que tu vas vendre, il va falloir que tu réinvestisses.
2: C'est pas pour le McDo,
0: non,
2: là.
0: Non, tu le mettras pas dans tes poches.
2: Non, non, non.
0: T'achètes d'autres t-shirts. Puis à un moment donné, il y a beaucoup d'argent qui va rentrer. Fait que là, tu vas pouvoir le prendre.
2: Mm.
0: Je regarde l'atelier que mamie a. C'est tout du réinvestissement que j'avais fait, là. Tu regardes, là, il y a beaucoup de tissus, il y a beaucoup de machines. On dirait que ça l'intéressait moins. Lui, il voulait avoir l'argent tout de suite. Fait que là, il me propose. Il a dit, mamie, est-ce que je pourrais venir travailler? Ici, à l'atelier avec toi cet été.
2: Négociateur, hein?
0: Oui.
2: Ouais.
0: Ben, moi, c'est sûr, ça faisait mon bonheur qu'il me dise ça. C'est lui là, qui vient. Fait que j'ai dit oui. Je me suis dit, je vais lui donner des petits travaux. Au moins, juste pour qu'il y ait comme ça paye, dans le fond, là. Fait que là, la première journée, c'est ça, on est en train de tailler des affaires. Deuxième journée, mamie a dit, ma mère, il m'a proposé de te demander pour que je fasse une jupe. Parce qu'il dit, on pourrait faire un tirage. Fait que là, j'ai dit, oui. Quand il a commencé sa première jupe, j'étais vraiment étonnée de voir la qualité de la pose de son ruban.
2: Ah oui, hein?
0: Oui, vraiment. Là, tu sais, je donne des cours à des adultes.
2: Mm.
0: Puis, poser trois rangées de rubans, ça leur prend toute l'avant-midi.
2: Ben oui. C'est compliqué, il faut que ce soit parallèle, il faut que ce soit régulier. Ouais. Ouais.
0: Fait que lui, il l'a eu du premier coup.
2: Wow.
0: Anne, on était vraiment, tu sais, même on se disait que ses rubans sont mieux posés que les nôtres encore. Fait que là, je vois que ça va bien. Puis là, je commence à tailler une jupe adulte qui va faire son tirage avec sa mère. C'était vraiment impeccable. Les gens me disent souvent, vous avez des doigts de fée. Mm. Fait que là, j'ai dit, toi aussi, on dirait t'as ça, là. Mm. Fait que, on procède au tirage. 20 minutes, il n'en restait plus. Il a tout vendu, c'est...
2: Wow, tous ses billets.
0: Oui.
2: Wow.
0: Fait que, lui, il était tout comme vraiment impressionné. Tu sais, les gens, j'ai dit, t'adores. Mm. Les gens, là, ils veulent que tu continues. Ils veulent que tu sois là-dedans. Puis que le fait que Chaux-Capêche soit... bon dans la couture, je suis contente, puis je suis prête toujours à le former de plus en plus. Toi, là, j'ai dit, tu as la possibilité de faire ta vie avec ça. Les gens sont vraiment impressionnés parce que c'est un jeune, puis c'est un garçon.
2: Puis c'est un garçon.
0: Ouais, c'est ça. Fait que, il est bien aimé. Je pense qu'il va continuer. Ouais.

0: Où est-ce que vous les achetez, vos tissus ? Ils sont très rares, on voit ça rarement, des tissus comme ceux que vous avez. Hein.
1: Ouais. Moi, j'ai des fournisseurs. Je les commande à Vancouver, Calgary, puis Winnipeg.
0: Ah ouais.
1: Puis j'en ai un peu à Montréal.
2: Parce qu'ils ont des motifs
1: autochtones,
2: c'est ouais. ça? Ah oui.
1: Puis je choisis beaucoup, beaucoup de tissus aussi fleuris. Mm-hmm. Parce que les gens adorent des jupes avec des petites fleurs. Là.
0: Puis vous avez des tartans aussi, hein, pour les jupes traditionnelles.
1: Oui, ça, c'est les tissus tartans. On parle de tissus à carreaux dont nos ancêtres, les grands-mamans, portaient beaucoup de vêtements traditionnels.
0: Est-ce que vous faites les bonnets aussi?
1: J'en fais, mais pas les vrais bonnets. Parce qu'un vrai bonnet, là, tu sais, c'est tout perlé autour de...
2: Ah oui.
1: Ouais. Mais moi, j'en fais plus pour les bébés, tu sais, pour faire le costume, là.
0: Alors, vous avez mis au travail votre mari, votre fille, votre petit-fils.
1: Oui, ma fille.
2: Je
0: pense qu'on est les prochains. Jusqu'où va aller votre empire?
1: Ben, tu sais, j'avais un employé qui travaillait permanent avec moi. Puis, il vient de quitter l'entreprise. Mais, tu sais, c'était quelque chose de personnel. Pourquoi qu'il est parti de l'entreprise? Puis là, j'ai dit, j'ai juste une chose à te dire, c'est merci. Parce que elle était au sous-sol quand on a commencé.
0: Dans le premier atelier, là.
1: Oui. Fait que là, j'ai dit, je pense que c'est arrivé au bon moment. Je l'ai formée, puis j'ai donné un emploi. Puis ma fierté aussi, c'est de voir quand je confectionne, exemple, des régalias, puis je vois le sourire des enfants. Quand je vois les gens, comment ils apprécient ce qu'on fait pour eux autres. Là. Puis on a beaucoup, beaucoup de plus en plus, on a beaucoup de contrats avec des allochtones, des organismes. Tu sais, il y a MFQ, Minerai du Fer du Québec qui m'ont commandé des vestes sans manches avec leur logo. Il y a aussi IOC qui ont fait la commande des vestes.
2: La compagnie Iron Ore, c'est ça, la compagnie minière.
1: Puis il y en a d'autres. Là.
2: Ah oui. Même, je pense que le premier ministre Legault a porté une de vos créations.
1: Ben, lui, c'était plus le masque. C'était dans le temps du masque.
2: Ah,
1: ouais.
2: Oui.
1: C'était le masque.
2: Ah, oui.
1: Mais avec le ministre Lafrenière.
0: C'est le ministre des Affaires autochtones du Québec.
1: Oui, c'est ça. Puis j'étais avec un autre ministre, puis que la madame, j'étais en train de lui montrer des photos, ce que je faisais, tu sais, puis j'osais avec elle. Puis lui, il était à côté de l'ancien chef Mike McKenzie, puis là, il voyait mes photos, là. Puis là, il dit, j'aimerais ça, moi, avoir une veste comme le chef Mike. Fait que là, ouais, tu sais, c'est le ministre qui te demande ça. Fait que j'ai dit... je vais voir à ça, là.
0: Je vais vous appeler.
1: Mais, tu sais, je suis toujours mon feeling.
2: Ouais.
1: Fait que c'est arrivé que fallait que je lui donne. C'est quelque chose fallait que je lui donne. Puis quand j'ai eu le temps pour faire la confection, j'ai parlé avec son attaché de presse. Puis avec elle, j'ai dit, j'aimerais ça avoir les mensurations du ministre parce que j'aimerais lui offrir une veste. Puis j'ai eu ses mensurations, j'ai fait la veste. Puis quand c'était le temps pour lui donner, là, j'ai parlé avec le chef. Puis là, j'ai dit, pensez-vous que le ministre est digne de porter un de nos vêtements traditionnels? Elle a dit, t'as pas à t'inquiéter, vas-y. Les vestes, habituellement, anciennement, étaient portées par des grands chefs.
0: Oui.
1: C'était des vestes qu'on portait dans des grandes occasions. Fait que je vous offre cette veste-là. Puis je pense que ça l'a vraiment touché parce que le ministre Lafrenière, quand il passe à cette île, il n'oublie jamais de passer voir Création Poivron.
0: Ah oui.
2: Ah oui.

0: Faire de la couture, c'est ma passion. J'aime ça. J'adore ça. Moi, le soir, je reviens ici.
1: Ah oui.
0: Puis des fois, je t'assis, ça fait comme clic, je vois un tissu, puis là, je le vois, c'est quoi je peux faire. Fait que je le sors le tissu, puis je suis tout le temps coincée ici. Puis là, à un moment donné, mon mari arrive, puis il me dit, c'est quoi tu veux? Puis là, j'étais en admiration de voir mon atelier, puis ma boutique, puis j'en venais pas. Comment c'est allé vite, tu sais, puis Création Pamoun, il a monté, il a fait son expansion quand même assez vite, là, selon moi. Puis j'ai dit, c'est ça, je suis en train de penser. Ouais, il me dit, à un moment donné, là, il me dit, je vais faire ton lit ici dans ton atelier. Je suis fière de transmettre ce que je suis capable de faire. Je donne des cours. Je voyage de communauté en communauté. Il y a des gens qui m'appellent, comme au mois d'octobre, je m'en vais à Natashquan. M'en va donner des cours à des aînés. Puis au mois de novembre, je donne des cours ici dans mon atelier avec la collaboration de l'Institut Tchagapesh. Eux autres, ils vont choisir un membre par communauté. Il y a 8 communautés qui font partie de l'Institut Tchagapesh. Et moi, je vais leur. On va passer une semaine avec eux autres puis faire une veste en toile. La veste en toile, c'est pas la veste sans manches, c'est un manteau, là. Elle était utilisée anciennement quand tu allais à la chasse. Tu le mettais par-dessus ton manteau d'hiver. Fait que c'est une veste comme ça qu'on va faire. Puis après ça, j'ai un autre cours que je donne à des jeunes. À des jeunes, ils vont faire la confection de sacs à tambour drum. Puis une autre journée, ça va être avec un autre groupe, c'est des jupes. L'année passée, j'ai donné un cours, ça c'était vraiment spécial, c'était des jeunes autistes de la communauté de Malio puis Douahat. Fait que c'était une belle expérience que j'ai vécue avec eux, tu sais. Puis c'était vraiment incroyable. Hein.
2: Mathilda Vollant-Fontaine, merci beaucoup. Merci.
1: C'est ce que m'étonne vraiment. Un grand merci de
2: Jusqu'à
1: l'avoir
2: maintenant.
1: accueilli.
0: Ah, ben, moi aussi, je veux partager ma passion à du monde. J'aime ça.
2: Ça vous rend
0: J'aime
2: heureux, ça se
0: ça.
2: voit. Hein?
0: Ouais.
2: Merci.
1: Merci.
0: Merci.

0: Tienish Kometen à Mathilda Volant-Fontaine de nous avoir ouvert avec autant de générosité les portes de son atelier des créations Point Moon à Maliotenam.
1: 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À la semaine prochaine, Catherine.
0: À la semaine prochaine, Mathieu. D'ici là, nous continuons de coudre notre petit bout de chemin point à point en compagnie de Radio VM et Radio Galilée.

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Reine du ciel, réjouis-toi, Alléluia. Car celui que tu as mérité de porter, Alléluia, est ressuscité comme il avait dit, Alléluia. Prie Dieu pour nous, Alléluia. Vierge Marie, exulte et réjouis-toi, Alléluia. Car le Seigneur est vraiment ressuscité. Alléluia. Père, toi qui as réjoui le monde par la résurrection de Jésus, ton Fils, notre Seigneur et notre Frère, fais, nous t'en prions, que par Marie, sa Mère et notre Mère, nous goûtions les joies de la vie éternelle. Nous te le demandons par ce même Jésus, ton Fils, notre Seigneur. Amen. Alléluia.

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1: Samedi 23 mai. Voici Entre nous en rediffusion. Mes invités aujourd'hui, Jennifer Aline, Donald Faison, Laurent Patnaud. Bonjour tout le monde, je m'appelle Yves Houde et c'est avec plaisir que je vous convie à cette émission hebdomadaire. Comme à chaque semaine, nous serons ensemble pendant 90 minutes, mes invités, vous et moi, et j'espère que vous prendrez plaisir à la proposition que je vous offre cette semaine. Nous allons terminer l'émission aujourd'hui en parlant de l'Opéra de Québec, de son festival, de sa prochaine saison et de la Bohème qui termine la présente saison. C'est avec son directeur général, Laurent Patnaud. En milieu d'émission, je m'entretiendrai de deux siècles d'exécution au Québec avec Donald Faison, qui est professeur au département des sciences historiques de l'Université Laval. À la chronique Heureux Souvenirs, c'était ce lundi, Journée des Patriotes, et je me suis souvenu d'un Canadien errant. Le coup d'œil sur l'actualité, la renaissance de la boîte chez Bozo et en ouverture, la cinéaste Jennifer Aline pour son film Kairos. Bonne émission tout le monde. Jennifer Aline, bonjour.
2: Bonjour.
1: Vous êtes artiste multidisciplinaire et cinéaste, Jennifer Aline. Vous venez nous présenter votre plus récent film qui s'intitule Kairos. Mais comme vous êtes multidisciplinaire, est-ce que le cinéma, c'est un à côté, c'est la partie importante des disciplines que vous travaillez?
2: C'est intéressant. Je pense qu'on est multiples et tout ça cohabite en fait en moi. Pendant des années, c'était une bataille de me dire est-ce que je suis plus cinéaste que photographe, est-ce que l'écriture, est-ce que je devrais donner plus de place à l'écriture, etc. Puis finalement, je me rends compte que tout est très poreux et que je voyage d'un médium à l'autre. Les idées amènent aussi le médium ou en tout cas commandent le médium. Et puis, mais le cinéma, c'est certain que c'est long. C'est très, très long. Donc, moi, j'avais besoin, depuis 20 ans, depuis 15-20 ans, j'ai voulu justement avoir un autre échappatoire. Et les arts visuels, c'est certain que c'est un travail d'atelier où j'ai beaucoup plus de contrôle sur le geste et c'est le geste créatif est plus immédiat aussi. Donc, c'était vraiment pour pouvoir garder la main entre les films. Et finalement, il y a des films qui inspirent une installation d'art visuel et réciproquement.
1: Oui, vous vous servez de l'un pour l'autre, effectivement. C'est la première fois, dites-vous, qu'avec le film Kairos, ce serait la première fois que vous avez eu des moyens plus intéressants pour réaliser un film, c'est-à-dire que vous avez eu du temps, vous avez eu de l'argent,
2: oui,
1: et vous avez eu aussi des techniques.
2: Oui, en effet. C'est-à-dire que j'ai eu des beaux moyens pour toutes sortes de films, de projets, de documentaires avant, etc. Mais en fiction, j'avais fait un film qui s'appelait Cosmos il y a longtemps, qui était un très beau film en 35 mm et tout ça, qui était produit par Roger Frappier. Là, c'est les plus gros budgets que j'ai eus en tant que productrice moi-même, parce que Kairos, je l'ai produit. Je l'ai écrit, réalisé, oui, et produit avec une productrice déléguée très, très impliquée qui s'appelle Julie Prieur. Et effectivement, le fait que les institutions nous aient suivis, qu'on ait eu tous les financements qu'on a demandés pour un film qui était quand même singulier et, je dirais, assez personnel, j'ai vraiment trouvé ça extraordinaire. Et ce que ça a fait, c'est qu'on a pu tourner avec une caméra qui est exceptionnelle. C'est la Arri 35 qui est d'ailleurs, la caméra avec laquelle tourne Scorsese et tout ça.
1: Oh.
2: Et on a aussi eu accès donc à des drones qui étaient très sensibles pour pouvoir filmer la nuit dans la ville.
1: Se promener au-dessus du pont Jean-Cartier.
2: Exactement, oui. S'élever et voyager, en fait, un peu en adoptant le point de vue des ondes radio. C'était vraiment ça l'idée, que le film, au fond, soit vu du point de vue des ondes qui voyagent.
1: Qui se promènent et qui vont jusqu'aux auditeurs, bien sûr.
2: Oui.
1: Le propos de Kairos, c'est un artiste de Montréal, disons, on va le situer parce qu'il revient à Montréal.
2: Oui.
1: C'est un artiste de Montréal qui avait une certaine réputation, qui s'est exilé pendant, ou enfin pour le travail, pendant à peu près une année, on dit qu'il a passé 9 mois en Pologne. Cet artiste, Manu, c'est Emmanuel Schwartz. Vous avez gardé les noms de vos comédiens?
2: Oui, c'est un petit jeu qu'on a ensemble qui fait en sorte qu'on est toujours un peu à la frontière entre la vérité et la fiction. Ça m'amuse un peu d'aller creuser de ce côté-là. Le personnage de Manu est un personnage qui est aussi très nourri par l'univers d'Emmanuel Schwartz. C'est le comédien, je le connais, et puis on est en grande connivence depuis qu'on a fait un film avant ensemble qui s'appelait Impetus. Et là, j'avais envie de retravailler avec lui parce que j'étais restée un petit peu frustrée. Il avait une toute petite présence dans le film précédent. Là, je l'ai mis dans tous les plans. Alors là, il porte le film.
1: Donc, il revient à Montréal et il ne retrouve pas la notoriété qu'il avait avant son départ, celle-là. On l'a presque oublié.
2: Ouais.
1: Est-ce que vous avez écrit Kairos en pensant à Emmanuel Schwartz?
2: Absolument, en fait. Pas en pensant à sa vie ou à un potentiel.
1: Mais c'était votre, c'était votre comédien.
2: C'était ma muse, oui, absolument.
1: D'accord,
2: absolument.
1: Vous vouliez vous en servir. Il doit se contenter, revenant dans sa ville, et être un peu ignoré. Il doit se contenter de petits travaux qu'on dit alimentaire.
2: Mm-hmm.
1: Il va se retrouver un jour, en remplaçant un ami, à animer un bingo
2: oui.
1: dans un cinéparc
2: désaffecté.
1: En plein air. Désaffecté. Ça existe, ça, ou vous l'avez inventé?
2: Je l'ai jamais vu. Je n'ai jamais vu ça. Le bingo en plein air, ça, j'avoue que je n'ai jamais vu ça. Mais moi, j'avais envie de tourner dans un cinéparc désaffecté. Je trouve que c'est un décor qui parle énormément, peut-être même de la situation du cinéma
1: oui.
2: et des grands écrans. Quoique, je sens quand même une vitalité puis un désir chez les gens d'aller au cinéma en ce moment. Je pense qu'à un moment donné, on va se tanner là, de tout voir en tout petit, dans des tout petits écrans. L'expérience, elle est quand même très différente. Mais donc, j'ai jamais vu un vrai bingo en plein air. Puis, mais j'avais envie d'avoir une situation complètement cocasse et loufoque qui met le personnage, en fait, devant un point de sa vie où tout d'un coup, il n'y a rien qui est en adéquation. Là, il se dit vraiment, mais où est-ce que j'en suis? Est-ce que c'est ça, ma vie, d'animer un bingo comme ça, devant 3-4 voitures?
1: Comme animateur de bingo, il se devrait d'être humoriste et de faire amuser ce public-là, ce qui n'est pas du tout son talent, lui qui est un peu introverti, avec une formation de philosophe, poète, profondément émouvant. Il va la réciter du Gaston Miron, c'est tellement
2: oui, c'est
1: contradictoire.
2: C'est ça, là, il est totalement en décalage avec son environnement. Puis, il est éclairé par les phares des voitures qui reproduisaient dans ma tête les projecteurs, les feux de la rampe.
1: Ce qu'il avait été dans sa notoriété.
2: Voilà, cette posture-là à laquelle il va graduellement tourner le dos parce qu'il va se laisser finalement happer par l'émission qu'il anime dans la nuit et se laisser aussi émouvoir, toucher, rejoindre par les récits des auditeurs qui l'écoutent et qui finalement lui font peut-être prendre conscience de la lumière qu'il a en lui.
1: Il va quitter les projecteurs, justement, vous dites qu'il est éclairé par les projecteurs des voitures et devenant un animateur radio la nuit, c'est loin des projecteurs et il n'y a pas son public qui le regarde ou qui est éclairé. C'est un phénomène assez intéressant. Ce sera une tribune ouverte, son émission, une tribune téléphonique. On dit habituellement une ligne ouverte. Là.
2: Oui.
1: La tribune téléphonique où Kairos, c'est un concept qu'on lui impose. C'est une émission à caractère philosophique ou si c'est lui qui amène
2: C'est lui qui amène cette idée-là, en fait. Il se fait offrir une plage horaire au milieu de la nuit, de 3h à 6h du matin, pour commencer, parce qu'il n'a jamais fait de la radio. Et c'est lui qui amène l'idée de faire une émission philosophique, qui d'ailleurs, au tout début, ne rencontre aucun succès. Il n'y a pas un appel. Et finalement, graduellement, quand il commence à élargir un peu les questions qu'il lance comme ça dans la nuit, et que les questions deviennent peut-être plus existentielles que strictement philosophiques et intellectuelles, etc., il commence à accéder là, au cœur des gens. Et moi, ce que j'aimais bien dans cette relation-là qui s'établit entre lui, c'est qu'il se laisse donc lui-même transformé par ces appels-là. Et les appels sont des mains tendues, en fait. Il y a une espèce de dialogue d'humanité qui se produit. Ça ranime chez lui son humanité aussi. Et il se met vraiment à l'écoute des autres.
1: Est-ce que ces questions qu'il pose au public, supposément, c'est un peu des questions qu'il se demande sur sa propre vie?
2: Ben toujours, hein. Je pense que d'ailleurs quelqu'un me disait, est-ce que vous avez fait le portrait d'Emmanuel dans ce film-là? Puis je pense qu'on fait toujours un peu le portrait de soi quand on fait une œuvre.
1: Et donc, ce seraient des questions que vous vous posez toujours?
2: Il y a ça, il y a les questions que je me pose. Oui, je pense que ça faisait écho aussi à celles qu'Emmanuel pouvait se poser, même si c'est quand même un film de fiction, hein. C'est pas, Emmanuel n'a jamais connu ce creux-là d'être...
1: Rejeté,
2: etc. Non,
1: et,
2: pas
1: et non reconnu.
2: Voilà. Mais ça m'amusait de prendre quelqu'un qui est dans une petite période de sa vie qui est vraiment proche de la crise existentielle au début, mais qui va finalement s'en sortir et vraiment voilà, découvrir tout ce qu'il porte en lui. Parce que c'est aussi un comédien qui a toujours dit les mots des autres. Hein. Les acteurs, voilà, au théâtre et ailleurs, ça dit les mots des auteurs. Et là, ben, il n'a que ses propres mots, en fait. Il retombe sur lui-même et
1: Il doit meubler 3 heures.
2: Voilà, c'est ça.
1: En pleine nuit. Kairos, c'est un mot du vocabulaire grec. C'est dans la lignée des chronos, c'est dans la lignée des mots du temps. Ce qui ferait référence un peu au temps qui passe et qui ne reviendra pas. Est-ce que c'est un peu la traduction grecque, si on veut, du carpe diem?
2: Oui, tout à fait. Tout à fait. C'est exactement ça. C'est le temps opportun. Le temps où tout d'un coup, il y a une opportunité qui se présente à nous. Est-ce qu'on la saisit? On ne la saisit pas. Et lui, il saisit justement cette offre de sortir de sa zone de confort, hein, parce qu'il s'en va animer une émission, chose qu'il n'a jamais faite. Et quand on sort de notre zone de confort, parfois, on découvre quelque chose de soi qu'on n'aurait jamais pu soupçonner.
1: Dans le genre des contrastes que vous aimez bien placer dans votre film, il n'a jamais fait de radio, il s'amène là, il a un peu le trac de ce qui va se passer, et sa technicienne de mise en onde lui dit, un peu de façon sarcastique, « Écoute, énerve-toi pas, je vais être à peu près la seule personne qui va t'écouter cette nuit. »
2: Exactement.
1: Ça s'avère presque vrai. Il y a un premier téléphone qui est tout un événement. Et ce téléphone-là, c'est un auditeur qui vient corriger une phrase que lui vient de dire, une citation qu'il vient d'apporter, qui n'était pas très juste. Ça part mal, une carrière de radio.
2: Ça part très mal, en fait. Oui, c'est ça. Il se fait remettre à sa place. Il se rend compte, à un moment donné, que ses grandes idées de faire une émission philosophique, peut-être que c'est pas ce qui va toucher le plus de gens. Et avec cette Kiki, donc sa collègue... Il y a une sorte de rapport au début difficile.
1: Oui, elle est pas accueillante quand il est arrivé.
2: Elle n'est pas très accueillante. Elle a un gros chandail où c'est écrit « I don't play nice » et la table est mise. Donc, il y a une espèce de duo comique entre eux deux. Elle c'est une comédienne fabuleuse aussi, Olivia Palacci, qui a un sens du comique.
1: Oui.
2: Incroyable. Et puis, au gré du film, plus ça avance, bien évidemment, ils vont s'apprivoiser. Et puis, graduellement, je pense que les deux vont se faire éclore l'un l'autre. Et lui, il va se mettre vraiment, en fait, en retrait pour tout d'un coup, vers la fin,
1: lui ouvrir la voie. Vous.
2: Oui, la mettre dans la lumière, en fait, alors qu'elle était toujours dans l'ombre. Il y a une sorte de
1: croisement qui s'est fait très, très habilement. Quand l'émission va, à partir du questionnement qu'il donne à chaque émission pour que les gens aient le temps d'y penser, parce qu'en fait, c'est une émission 2 fois par semaine aussi, là, pour bien noter ça, vous donnez aux gens le temps d'y penser pour pouvoir répliquer à l'émission suivante, tout à coup, ça débloque et ça devient...
2: Il y a des appels.
1: Ça devient lourd d'appels. Et presque essentiellement, ce sont des immigrants. Ce sont des accents étrangers qui parlent de ce qu'ils ont laissé, de ce qu'ils ont dû abandonner. Mais là, ça rejoint un peu le questionnement qu'ils leur posaient. Mm-hmm. Et ils ont tous un bon souvenir malgré... Pourquoi ils ont quitté, c'est peut-être parce que ça n'allait pas bien, mais ils ont un bon souvenir de ce que c'était. Et particulièrement touchant, le Syrien, qui raconte qu'il était un commerçant connu chez lui. Mm-hmm. Et comment il se retrouve immigrant.
2: Anonyme.
1: Anonyme, perdu dans la foule.
2: Voilà. Oui, ça m'a beaucoup, beaucoup touchée. Ce sont des vrais récits.
1: Oui. Hein?
2: Des gens que j'ai captés, en fait, dans des cours de francisation. Parce que je voulais que les auditeurs soient des gens qui puissent s'exprimer en français. Et il y a toute une galerie de personnages, mais effectivement, il y en a plusieurs qui sont des nouveaux arrivants. Et ce sont donc les vrais récits authentiques. Et cet homme-là qui m'avait confié ça, tout d'un coup, j'avais comme perçu la dimension qu'on ne voit pas. Mais cet homme-là, effectivement, c'était quelqu'un de très respecté dans son village, son commerce. La famille, pour des générations, était une famille qui était une famille de confiance, etc. Puis là, il arrive ici, il est d'origine arabe. Là, tout d'un coup, le regard qu'on peut poser sur lui est complètement différent, avec plein d'a priori, avec plein d'images qu'on superpose. Et je trouvais que le médium, le vecteur de la voix et de la radio, comme on ne voit pas les personnes, on peut s'imaginer les gens juste à partir de leur voix et des récits. Et il se trouve que Emmanuel, dans le film, en fait, Manu, entre vraiment en connexion, je trouve, avec l'essence de ses auditeurs, le cœur, directement. Et toutes les questions là, d'origine, de racisme, etc., sont comme évacuées. C'est comme on est d'un humain à un autre humain.
1: Mais on est dans la nuit,
2: oui,
1: parce que c'est une émission de nuit. Mm-hmm. Et ces gens qui appellent, c'est parce qu'ils sont des oiseaux de nuit.
2: Oui.
1: Ils ne se sont pas réveillés pour appeler à cet endroit-là. Et ces gens-là viennent d'ailleurs. Ces gens-là passent inaperçus presque chez nous. Donc, dans la nuit, on ne les voit pas. On ne les reconnaît pas. Et dans le jour, on les ignore.
2: Ben, vous avez raison. Et c'est pour ça que je trouvais beau que cette émission de radio, au fait, elle les met en lumière, ces récits-là. Elle nous les donne à entendre et à imaginer. Et peut-être, j'ose espérer, qu'en sortant du film, si on marche dans la rue, qu'on croise quelqu'un qui vient d'ailleurs, ben, si on peut juste se poser la question, tiens, quel est son bagage? Qu'est-ce qu'il porte en lui que je ne sais pas? Et si en plus on faisait un pas pour aller poser une question, ben là, ma mission serait remplie.
1: Complètement accomplie. Manu est un personnage qui observe beaucoup. C'est un personnage assez introverti, philosophe de formation. Il regarde très souvent par la fenêtre, il regarde la ville.
2: C'est vrai.
1: Il regarde même chez les voisins. Mm-hmm. Et son regard est toujours porté sur, je dirais, des objets un peu ordinaires ou des paysages un peu ordinaires. On voit beaucoup de pylônes d'hydroélectricité, mm-hmm, des fils. Vous ne ciblez pas les beautés, le parc, les arbres fleuris.
2: C'est intéressant. Les fils et les pylônes, pour moi, c'était... des supports pour les ondes.
1: Les ondes qui circulent.
2: Voilà. Ouais. Puis là, à un moment donné, moi, tout d'un coup, sur le tournage, j'arrêtais pas de dire à mon directeur photo, les pylônes, il faut qu'on filme les pylônes. Puis là, il me disait, mais tu sais, c'est des pylônes électriques, ça n'a rien à voir avec les ondes radio. Mais je sais pas, je trouvais qu'il y avait les grichements, puis je trouvais que c'était une façon d'illustrer cette espèce de voix qui peut traverser les frontières, traverser les murs, mm-hmm, et puis elle se promène. Mais effectivement, c'était pas une idée d'enjoliver la ville de Montréal. Je voulais montrer cette ville, évidemment, il y a multiculturel par les voies, mais visuellement aussi, c'est une ville qui a changé. Donc, on s'est promené dans des quartiers qui sont assez récents, avec des tours. On pourrait se croire à Shanghai, là, c'est assez étonnant. Puis, dans des quartiers aussi plus modestes, où on est là à regarder les fenêtres à hauteur des étages de blocs appartements, d'édifices. Et grâce aux drones, justement, qui pouvaient voyager comme en mouvement latéral, on passe d'une fenêtre à l'autre, un peu comme dans les films de Hitchcock. Mais...
1: Et il y a des fenêtres éclairées, il y a des fenêtres qui ne le sont pas.
2: Voilà.
1: On voit un peu se défiler leur vie à travers ces plans-là, ces plans de caméra que vous montrez. C'est... Le temps qui passe, enfin, vous jouez beaucoup sur le temps et l'espace.
2: Oui.
1: Le temps qui passe, on sait que ces émissions, c'est deux fois par semaine, donc au fur et à mesure des émissions, on dit que le temps est passé. On voit arriver la neige, on voit un petit sapin de Noël éclairé à un moment donné. Mm-hmm. Vous nous laissez dans le flou de ce temps-là. Est-ce qu'il a passé? Est-ce qu'il y a beaucoup de temps qui s'est déroulé? Et l'espace que vous exploitez, c'est l'espace où vous essayez de trouver le beau dans le médiocre.
2: Oui.
1: Il y a beaucoup d'images. Écoutez, il y a une scène à la buanderie du bloc appartement. C'est une désolation terrible.
2: Oui.
1: Puis en même temps, il y a quelque chose de beau qui se passe là.
2: C'est vrai. Il y a un décor complètement absurde, en fait. Ils sont vraiment dans la chambre des machines de leur énorme building.
1: Avec un amassis de vélos à moitié défait.
2: Puis tout d'un coup, au milieu de ça, au milieu de cette espèce de cour à scrap, il y a une rencontre. Il y a peut-être une première étincelle entre deux êtres qui, tout d'un coup, s'aperçoivent dans la nuit.
1: Oui, mais lui, il la regardait souvent par sa fenêtre.
2: Oui, c'est ça. Et le temps, je pense que dans le film... À un moment donné, on brouille avec le montage, on brouille complètement les frontières entre le jour et la nuit. Et le personnage, puisqu'il anime de nuit, il devient décalé complètement, il n'a plus de repères, il se réveille au milieu de l'après-midi, etc. Et on avait envie de basculer à un moment donné presque dans une espèce de non-temps ou un temps très onirique où, quelque part, son émission le poursuit jusque dans la journée quand il est chez lui. Il réentend les récits, ça l'habite, il y a quelque chose. Tout d'un coup, j'aimais bien qu'il y ait cette osmose entre les récits et son quotidien chez lui. Et on sent que là, il commence à être vraiment très, très, très habité, très investi dans ça.
1: Et tout à coup, vous apportez de la couleur là-dedans, où il y a des scènes qui sont dans le bleu, dans le rouge, dans le gris.
2: Oui.
1: Et là, on est dans l'onirisme complètement.
2: Ah, tout à fait. Là, on bascule dans le rêve, oui, absolument, vers la fin. Il y a comme un rêve où tout d'un coup, tout se mélange dans son esprit. Est-ce qu'il est prêt à retourner sous les feux de la rampe? Est-ce que ce monde de paillettes et de showbiz, au fond, lui semble factice? Est-ce que...
1: En contraste avec la roulette des boules de bingo.
2: Oui, il y a tout ça. Puis... avec ce dernier appel de sa voisine, justement, qui lui demande est-ce que ça lui manque de jouer, puis il répond quand même non, finalement, je trouve ça assez confortable, l'ombre. Et c'est vrai que pour moi, il y a quelque chose de reposant dans le retrait un peu, alors qu'aujourd'hui, dans notre monde, on a le mouvement tout à fait inverse de toujours se mettre de l'avant, les réseaux sociaux, c'est toujours se propulser sous la lumière, alors que quand on se retire un peu de ça, on regoute en fait à l'environnement immédiat qu'on a autour de nous, les gens. Il n'y a plus de filtre là. Et je pense que lui, il fait cette découverte là.
1: Dites-moi, il y a un détail qui m'a intrigué. Il y a des choses qui reviennent, des objets qui reviennent, par exemple les livres, parce que lui, ça l'intéresse à cause de sa formation. Il va dans les librairies, il veut même se faire engager, puis l'autre le déçoit en disant « moi, je veux juste vider des caisses ».
2: Oui, c'est ça.
1: Mettre des livres sur des tablettes, c'est pas très intellectuel. Mais le détail qui m'a frappé, il y a beaucoup de lampes qui circulent.
2: Oui.
1: Des personnages qui circulent avec des lampes.
2: Oui, ben surtout la voisine, en fait, qui est une femme qui, effectivement, elle craint l'obscurité. Elle n'est pas confortable dans l'obscurité. Donc, elle a une abondance de lumière et de lampes dans sa chambre. Et on la voit se promener avec les lampes. Ben je pense que c'est quand même un film qui est presque entièrement construit sur le contraste entre l'ombre et la lumière à tous les niveaux. Et donc, le fait qu'il soit majoritairement filmé de nuit aussi, ça permettait d'avoir ces lampes comme ça qui surgissent un peu comme des lucioles et comme des petites parcelles là, d'humanité.
1: Le film s'intitule Kairos, avec Emmanuel Schwartz et Olivia Palacci. Beaucoup d'autres qui ont des petits rôles.
2: Oui, Philippe Audrey, La rue Saint-Jacques.
1: Oui, qui fait une belle leçon sur Sisyphe.
2: Oui.
1: Finalement, qui apprend à l'autre que peut-être son rôle de tendre la main aux étrangers, c'est peut-être là où il sera le plus heureux. C'est en salle depuis vendredi le 15 mai. Merci beaucoup, Jennifer Allen.
2: Merci infiniment.

Il suffit parfois de quelques mesures d'une chanson pour réveiller tant de souvenirs. Alors qu'on célébrait la mémoire des patriotes ce lundi, je me suis souvenu d'un Canadien errant. Au collège, alors que j'étais étudiant, on nous apprenait que la chanson écrite en 1842 par Antoine Gérin-Lajoie, juste après la rébellion de 1837-1838, faisait référence à l'exil auquel avaient été condamnés 140 Canadiens ayant participé à la rébellion. Ceux qui ont échappé à l'échafaud. Gérin-Lajoie, alors jeune étudiant au séminaire de Nicolette, aurait vu passer sur le fleuve le grand voilier qui transportait les condamnés vers l'Australie. Ému, touché par l'injustice, il aurait écrit le poème qui deviendra la chanson. Lui-même, dans son manuscrit Souvenirs de collège, raconte « J'ai composé cette chanson en 1842 lorsque je faisais ma rhétorique à Nicolet. Je l'ai faite un soir dans mon lit, à la demande d'un ami qui voulait une chanson sur l'air de « Par derrière chez ma tante », publiée en 1844 dans le Charivari canadien. La chanson portait le titre « Le proscrit » et l'air indiqué était « Au bord d'un clair ruisseau ». En fait, il s'agit là de titres différents pour une même chanson ancienne, « Si tu te mets en guille », dont je vous présente quelques mesures.

0: méchant.
1: C'est cet air-là que retient Ernest Gagnon dans ses Chansons populaires du Canada, publiées en 1865. La chanson fait partie du répertoire de la bonne chanson depuis 1937, connue internationalement grâce à l'interprétation qu'en a fait Nana Mouskouri. Mais aussi, Leonard Cohen a chanté « The Lost Canadian ». Je vous présente la version d'Alexandre Béliard, tirée de « La légende d'un peuple ».

0: 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Donald Faison, bonjour.
1: Bonjour.
0: Donald Faison, vous êtes professeur au département d'histoire de l'Université Laval et à mon époque, quand j'étudiais en lettres, on appelait ça le département d'histoire, mais aujourd'hui, on appelle ça le département des sciences historiques. Est-ce que ça a changé l'orientation du département?
1: C'est simplement qu'on reconnaissait l'existence d'autres disciplines qui, auparavant, étaient considérées des disciplines dites connexes et on voulait leur donner leur place entière. Donc, l'archéologie, l'histoire de l'art, l'ethnologie, la muséologie et ainsi de suite qui faisaient partie des disciplines du département. Ouais. Donc, on est presque comme une mini-faculté maintenant.
0: Ils sont toutes devenues des sciences historiques.
1: Voilà, c'est ça, parce qu'on constate que le passé, c'est notre matière.
0: Comme vous êtes historien, vous vous êtes intéressé à un sujet qui me paraît assez particulier, c'est-à-dire les exécutions au Canada de la conquête à 1960 à peu près, donc deux siècles. Vous avez consacré une exposition qui a cours, je pense toujours, au Moran Center, qui s'intitule « Les pendus au Québec, pendant deux siècles ». Pour la revue Cap aux Diamants, vous l'avez atténué un peu, des pendus, c'était peut-être un peu brusque, vous avez appelé ça les exécutions pendant deux siècles. Qu'est-ce qui vous a amené à vous intéresser particulièrement à ce sujet-là au Québec?
1: Bien, depuis très longtemps, je suis spécialiste de l'histoire de la justice, de la criminalité, de la violence et ainsi de suite. Mais je dirais que pour ce qui est des pendaisons en particulier, il y a peut-être une vingtaine d'années, je crois, il y avait un journaliste qui travaillait pour Canada's History, donc la revue qui auparavant s'appelait The Beaver, et qui m'avait envoyé un courriel en me posant des questions sur les exécutions de personnes innocentes. Et j'ai dit oui, je vais vous parler un peu de ça. J'ai fait des recherches pour réaliser qu'il n'y avait pas vraiment d'études fiables sur l'histoire de la peine capitale au Québec dans son ensemble. On citait des chiffres à gauche et à droite qui n'avaient aucun sens. Vraiment, c'était du n'importe quoi.
0: Mis de l'ordre là-dedans?
1: Ben, de l'ordre un peu. J'ai essayé de faire ce que j'ai pu. Je ne suis pas le seul. Donc, il y a d'autres qui ont écrit là-dessus depuis, qui ont fait des inventaires, etc., des répertoires. Mais ça m'intéressait en particulier, notamment pour la période avant la Confédération où la maîtrise des sources, c'est plus difficile. Donc là, j'ai essayé de faire ça à partir de la conquête, donc début du régime britannique, jusqu'à la dernière exécution au Québec en 1960.
0: Est-ce par manque de documentation pour la période du régime français?
1: Non, pas du tout, parce que le régime français, on en a parlé un peu. Donc, justement, c'était déjà couvert en partie par les travaux d'André Lachance, qui avait écrit là-dessus. On avait un peu plus là-dessus, bien qu'on a encore du travail à faire là-dessus. Et j'ai fait quelques comparaisons entre le régime français et le régime britannique, mais déjà, si on veut, c'était un bon bout de faire deux siècles. Alors, je me suis dit, si je fais trois siècles et demi, c'est un peu trop.
0: Ah, peut-être.
1: Ou même quatre siècles, si on veut.
0: À peine deux mois après la bataille des Plaines d'Abraham, il y a une exécution à Québec. Une exécution, donc, qui est faite par les Britanniques, les nouveaux conquérants, mais c'est un Français qui est exécuté. Quelle est l'histoire autour de cet événement-là?
1: On connaît assez peu, justement. On a très peu de traces dans les sources de cela, mais essentiellement, c'est un... Parce qu'à l'époque, on était sous la justice militaire. Les Britanniques faisaient déjà des exécutions de leurs propres soldats pour désertion, pour différents crimes, et ainsi de suite. Mais là, c'est un ancien tambour français qui avait incité la population à résister les Britanniques. Donc, c'est pour ça que je considère que, mettons, la première exécution d'un civil, en quelque sorte, parce qu'il n'est pas encore militaire, donc... sous le régime britannique. Et ensuite, ça se poursuit. Mais c'est tout sous la justice militaire, comme la Corriveau, d'ailleurs, jusqu'en 1764.
0: Il avait incité à résister aux Britanniques,
1: oui,
0: aux conquérants.
1: Oui, c'est ça. Mais on n'a pas beaucoup. On a une ligne, je pense, dans le journal. Je crois que c'est le journal de Murray ou de Knox. Je ne me souviens pas lequel. Il faudrait que je regarde ça pour me rafraîchir la mémoire. Ouais. Mais on a très peu d'informations.
0: Rappelez-nous, pour ceux qui avaient une idée, mais informez-nous pour ceux qui n'en connaissaient rien, le Bloody Code.
1: Bien, le Bloody Code, de fait, c'est le sobriquet qu'on donne, qu'on a donné, de fait, c'est donné par des réformateurs, pas par les gens qui le font eux-mêmes, qui fait qu'en Angleterre, notamment au 17e et particulièrement au 18e siècle, on accole la peine capitale à de plus en plus de crimes, et souvent des petits crimes, avoir volé ceci, avoir chassé dans les forêts royales, et ainsi de suite. Donc, il y a beaucoup de crimes qui, en théorie, sont punissables par la mort, au-delà de 200 crimes,
0: sont répertoriés dans ce Bloody Code.
1: Oui, mais c'est pas un code. De fait, le Bloody Code, c'est simplement un nom qu'on donne à l'ensemble des lois, des actes du Parlement et ainsi de suite. Il n'y a pas de code. Les Britanniques ne sont pas forts sur la codification. Il n'y a pas de code criminel en Angleterre en ce moment, donc ça n'existe pas. Alors, c'est ça. Donc, c'est l'ensemble de ces lois-là. Et ça faisait qu'il y avait beaucoup de crimes et donc beaucoup de gens qui pouvaient se faire condamner à mort. Ça ne veut pas dire qu'ils sont réexécutés, mais qu'ils seront condamnés à mort.
0: Mais pour tous ceux qui sont exécutés, c'est à l'époque, ça se fait en public?
1: Absolument, les exécutions sont publiques dans toutes les sociétés occidentales ou
0: presque. Peu importe le crime, que ce soit le vol comme le...
1: Tout à fait, parce qu'il faut que justice, d'abord, qu'on voit que la justice soit faite, mais aussi, il faut qu'on fasse un exemple pour la population pour dire, écoutez, ne volez pas, ne tuez pas, ne violez pas, parce que si vous faites ça, vous serez donc pendu. Le problème, c'est que c'est appliqué de façon inégale.
0: Voilà. Oui, vous avez trouvé l'endroit où on le faisait, l'endroit public où ça se faisait à Québec?
1: Tout à fait, ça change selon la période. Au tout début, ça se fait sur les buts à neveux. Ça, c'est connu depuis très longtemps qu'on faisait ça. Grosso modo, là où est actuellement la tour Martello numéro 2. Là, la précision, c'est un peu moi qui l'ai trouvée, parce qu'on le voit sur des cartes. On a des cartes du 18e siècle par des très gentils militaires britanniques qui indiquent exactement où se trouve la potence. Donc, c'est sur les buts à neveux. C'est de là que les troupes de Montcalm sont descendues, malheureusement, pour aller faire face aux Britanniques, ils auront dû rester en haut, si on veut. Alors voilà, alors c'est Butte-à-Neveu, grosso modo, Tour Martello numéro 2 qui existe encore.
0: Est-ce que la potence est là en permanence, si on la construit ou on la monte pour les exécutions?
1: Alors ça, c'est une très bonne question. Il y a des moments où clairement c'est là en permanence parce qu'on parle d'un enclos autour, mais il y a d'autres moments où par exemple, les gens vont abattre la potence. On a des histoires de gens qui vont abattre la potence. Et donc, on a aussi dans les comptes du shérif de l'argent pour monter de nouvelles potences, des factures de menuisier, etc. Donc, c'est très variable. Alors ça dure jusqu'à la fin du 18e siècle, et ensuite on ramène la potence à l'intérieur des murs de la ville, devant ce qui est maintenant le Moran Center, donc l'ancienne prison de Québec. Et là, on va pendre les gens devant ou par-dessus la porte de la prison jusqu'à la fermeture de la prison en 1867.
0: C'est un événement public. Les gens sont même invités à aller, ou c'est une curiosité un peu morbide qui attirait les gens à aller voir, assister aux exécutions?
1: Au début, c'est surtout la curiosité morbide. D'ailleurs, il y a souvent des réformateurs qui vont déplorer cela. On a la même chose en Angleterre. On a des spectacles à partir de Londres, par exemple, où on va aller à Tyburn, qui est une localité qui, à l'époque, était à l'extérieur de Londres. On fait une procession pour aller suivre la charrette qui va tirer le condamné ou la condamné, et ainsi de suite. Ça donne lieu à des excès, et ainsi de suite. Et puis, des quelques descriptions qu'on a à Québec, c'est la même chose qui se passe ici. On a des descriptions de quelques processions comme ça qui partent justement de la prison, qui était justement l'ancienne redoute royale, qui est là au Le Moran Center, qui partait de là, qui partait sans doute par la porte Saint-Louis, et puis qui prenait ce qu'ils mettaient à la Grande Allée pour aller jusqu'à la potence.
0: On y voyait parfois même des enfants.
1: Absolument.
0: Des femmes, tout le monde y était. Il y avait du désordre, c'était...
1: Mais désordre, on n'a pas de description trop de désordre, pas d'émeute, des gens, par exemple, qui cherchaient à retirer les condamnés

0: C'est encore public. On peut encore assister, on peut encore voir la pendaison, le
1: tout
0: geste.
1: Tout à fait. Tout à fait. Ce qui change, c'est que progressivement, on tolère de moins en moins les effets de la violence publique et de l'État. Et ce qu'on fait, c'est que le shérif a commencé à bâtir des clôtures autour du bas de la potence. Donc, on va voir le pendu sur la galerie en fer qui est par-dessus la porte à prison. On va voir la personne tomber, mais on va pas le voir s'étrangler et mourir. Si l'idée, c'est qu'on voit que l'acte a été fait, mais on voit pas les effets violents de l'acte, ce qui enlève un peu la foule de cet environnement.
0: À quel moment on a arrêté carrément de faire les exécutions en public?
1: Alors, c'est une excellente question parce que certains vont vous répondre en 1869 pour l'ensemble du Canada où le gouvernement fédéral va adopter un décret qui dit qu'il faut dorénavant pendre à l'intérieur des murs de la prison. Sauf que jusqu'au début du 20e siècle, même jusque dans les années 1910-1920, il y a certaines prisons où on va ériger la potence de façon que les gens peuvent toujours grimper sur des édifices autour et regarder. On a une photo célèbre, par exemple, l'exécution qui se tient à Hull en 1902 de Stanislas Lacroix. Et sur la photo, on voit bien la potence, le condamné, le bourreau, etc. Et en distance, on voit des gens accrocher des poteaux téléphoniques, on voit des gens sur des galeries de meubles. Encore, c'est cette fascination que les gens ont avec la mort. Au point que, et même quand on va aller ramener toutes les exécutions dans la prison de Montréal à partir de 1940, grosso modo, les gens vont quand même essayer de s'agglutiner autour des portes de la prison juste pour être présents quand on va faire l'annonce de la mort, au point que les autorités vont bloquer les accès à la prison de Montréal les nuits où il y a des exécutions. On va faire des exécutions à minuit ou pendant la nuit, justement pour éviter qu'il y ait cette fascination morbide.
0: C'est un trait, oui. Mais probablement que la rumeur devait circuler, puis il devait encore s'en trouver.
1: C'est certain. Les gens sont fascinés par ça.
0: Est-ce qu'on doit comprendre qu'à cette période-là, devant toutes les exécutions se faisaient devant la prison où il avait été incarcéré?
1: Absolument. C'est-à-dire que jusqu'en 1940, l'exécution se faisait là où la sentence de mort était prononcée. C'est-à-dire que, admettons qu'on est condamné à mort à Sherbrooke, l'exécution va se faire à Sherbrooke. Parfois, en attendant tout le processus de demande de grâce, etc., parfois dans les plus petits districts judiciaires, on allait transférer la personne, par exemple, à Montréal, parce que c'était pas sécuritaire, mais on va la ramener dans le district judiciaire pour le pendre. C'est ça. Et ce qui arrive, c'est donc... parce qu'à partir de fin des années 1850, on créait tout un nombre additionnel de districts judiciaires un peu à travers le Québec. On a des exécutions qui sont un peu partout au Québec. Donc, les campagnes, c'est peut-être une fois dans la vie que quelqu'un va voir ça dans sa ville, mais ça va marquer. Et si j'ai bien compris, parce que je suis encore en train de creuser ça, c'est une exécution qui devait se tenir en Beauce, mais où les Beaucerons, disons, on veut pas du tout que ça se tient ici, ça va marquer notre ville, etc. Donc, le gouvernement de l'époque va ramener ça donc à Montréal. Ça veut dire que dorénavant, toutes les exécutions vont se passer à Montréal, à la prison de Montréal. Et c'était permis aussi.
0: C'était la prison qu'on appelle Bordeaux.
1: Oui, c'est la prison de Bordeaux, c'est ça, effectivement, tout à fait. Donc, qui standardisait l'ensemble des exécutions.
0: Est-ce qu'à ce moment-là, toute condamnation à mort, le condamné était emprisonné à Bordeaux? Ou s'il continuait d'être emprisonné localement, mais on l'amenait à Bordeaux pour la pendaison?
1: Bien, à partir du moment où il est condamné, il est transféré à Bordeaux, il me semble. C'est ça, il faut que je vérifie ça. Mais bien sûr, en attendant son procès, tout le procès se fait là où se fait l'exécution. Il est incarcéré dans la prison du district judiciaire où se tient le procès. Donc, admettons que quelqu'un est condamné à mort en Abitibi, plutôt est accusé d'un meurtre en Abitibi, le procès va se tenir là-bas, et puis ensuite, on va la ramener donc à Montréal.
0: Oui. Ça. Les... le public, on l'a mentionné, le public qui

0: assistait, mais quand ça devient plus privé oui. ou à l'intérieur des murs, les journalistes sont toujours présents.
1: Pendant une trentaine d'années, oui. Et même plus que ça, donc techniquement, c'est à partir de 1869. Jusqu'en 1928, on permet aux journalistes d'y aller. Ce qui fait que les journalistes vont créer, vont écrire des articles qui attirent les lecteurs. Et avec le développement d'une presse davantage grand public comme La Presse, qui est le premier journal qui s'embarque vraiment là-dedans, on va avoir des pages complètes de description des exécutions avec tout ce qui se passe avant, pendant et après, et ainsi de suite. Ce qui veut dire que même si le public est exclu des exécutions, ils sont capables de suivre exactement ce qui se passe. C'est comme si on ne peut pas assister à un match de hockey, mais on a la description d'exactement ce qui s'est passé. C'est le même principe. C'est vraiment ça. Et c'est seulement à partir des années 1930 qu'on va exclure de façon définitive les journalistes. Ce qui veut dire que là, à partir de ce moment-là, toute l'information est contrôlée par des autorités de la prison ou après. Donc, on a de moins en moins de descriptions détaillées dans les journaux. C'est aussi parce que la presse catholique en particulier commence à trouver ça un peu hors propos, même un peu
0: disgracieux.
1: Disgracieux, c'est ça, effectivement, de faire des reportages. Donc, eux-mêmes vont commencer à critiquer les autres journaux qui font ça. Et à partir des années 1930-40, les descriptions dans les journaux deviennent de plus en plus succinctes. Et puis, au point où ça, parfois, quand il y a des problèmes majeurs, on n'en parle même pas jusqu'à ce que l'information va fuiter par exemple, les avocats qui sont présents. C'est ce qui se passe en 1935, quand une femme italienne, Thomasina Teolis, sera pendue et le bourreau avait mal calculé la longueur de la corde. Et c'est très choquant, mais elle serait décapitée. Mais ça ne sort pas dans la presse jusqu'à ce que l'avocat de l'accusé, de la condamnée, va le dire. Oui. Sinon, les autorités n'avaient aucun intérêt à dire que ça ne marchait pas.
0: Leur coup. Ouais. Vous avez mentionné tout à l'heure qu'on était à une époque qu'on pouvait être condamné pour toutes sortes de choses, des petits larcins, des petits vols, des chicanes de clôture presque. Tous n'étaient pas... on pouvait être condamné à mort, mais tous n'étaient pas pendus.
1: Absolument.
0: Il y avait beaucoup de graciers.
1: Ah, mais c'est certainement...
0: Et parce ça, c'était un geste politique.
1: Absolument, c'est un geste parce que essentiellement, on comprend que le Code sanglant va trop loin, parce que le Code sanglant, c'est aussi des parlementaires qui vont adopter une loi particulière parce qu'ils croient qu'il y a un problème de tel ou tel type de vol, etc. Mais sur le terrain, on comprend qu'on ne peut pas pendre, par exemple, un enfant de 12 ans pour avoir volé une vache ou quelque chose. C'est aussi le moyen pour la couronne, donc le roi ou son représentant, au Canada, c'est au Québec, c'est le gouverneur, de montrer qu'il est gracieux, de montrer sa bonté, de dire oui, d'une part, la justice vous condamne, mais moi, je vous gracie. Et c'est beaucoup de gens, donc au 18e siècle, c'est à peu près 3/4 des gens qui sont condamnés à mort, qui sont... ou deux tiers plutôt de gens qui sont condamnés à mort, qui seront graciés. Puis au début du 19e siècle, c'est à peu près 80%. Donc, et ça, c'est l'un des chevaux de bataille des réformateurs qui disent « mais ça n'a aucun sens. Vous avez d'une part une punition, mais vous ne l'appliquez pas. Il faut que, quand il y a une punition qui soit imposée, que ça soit imposé, la certitude de la punition. » Et donc, on va réformer les lois criminelles au Bas-Canada au début des années 1840 pour enlever la plupart des petits crimes, etc., pour réformer le code sanglant, comme on a déjà fait en Angleterre, en passant en Suisse, en ce qui se passe en métropole, et de plus en plus, on enlève les crimes punissables de mort, ce qui veut dire qu'en 1892, avec le code criminel, ce n'est que le meurtre et la trahison qui amènent automatiquement une peine de mort.
0: Et l'aspect de gracier des condamnés va appartenir désormais qu'au gouvernement fédéral.
1: À partir de 1867, tout à fait, c'est le cabinet fédéral. Parce que techniquement, bien sûr, c'est le gouverneur général qui met la grâce, mais on sait bien que dans une monarchie constitutionnelle, le gouverneur général suit les directives des politiciens. Dès qu'on est dans un gouvernement responsable, donc à partir de 1849, il faut qu'il suive ça.
0: Avant d'en arriver à la Confédération, il y a eu un événement qui a précédé, qui était important, c'est l'histoire des Patriotes.
1: Oui.
0: C'est les troupes de 37-38. Et il y a eu des pendaisons.
1: Oui.
0: Et je dirais pendant quelques années qui ont suivi, c'est comme si on avait mis une pause sur la question. On réfléchit ou qu'est-ce qui se passe pendant cette période-là? Une douzaine d'années qui vont suivre. Il n'y a aucune pendaison, il n'y a plus rien de ce côté-là.
1: Tout à fait. Donc, les dernières pendaisons donc, au Québec sont en 1839 et puis il n'y a pas de pendaison après ça jusqu'en 1854. Donc, il y a deux choses qui se produisent en même temps. D'une part, il y a cette réforme des lois dont j'ai parlé qui enlève beaucoup de criminels, mais de toute manière, aux années 1830, les personnes pendues ne sont que des meurtriers et les personnes pendues ne sont que des personnes accusées ou condamnées pour meurtre. Les patriotes sont l'exception. Ils sont condamnés pour trahison, donc, mais sinon, ce n'est que des gens. À partir de 1830, il n'y a que ça. Il y a encore des meurtres, mais on gracie tout le monde. Et une partie, c'est justement parce que c'était un tel choc d'avoir ces trois groupes d'exécution, donc jusqu'à cinq personnes pendues en même temps. Et la situation politique était tellement délicate que c'est comme s'il y avait une décision de prendre une pause. D'ailleurs, les patriotes ou les anciens patriotes qui deviennent donc des réformateurs militent fortement pour qu'on n'y ait plus de pendaison. Ils vont rappeler la pendaison des patriotes dans leurs arguments, mais c'est aussi un moment où au niveau occidental, dans son ensemble, il y a un mouvement contre la peine capitale. Donc ça embarque aussi dans ce mouvement occidental de bannir la peine capitale. Sauf que ça soulève des débats parce que là on va voir par exemple des personnes un peu plus conservatrices qui vont dire mais non, il faut garder la peine capitale, sinon on sera pas à l'abri.
0: Ça existe encore aujourd'hui.
1: C'est ça tout à fait. Mais on va aussi faire sortir l'argument religieux. On va dire que c'est la loi de Dieu. Donc, dans la Bible, on accepte la peine capitale. Le pape fait des exécutions au Vatican. Donc, qui sommes-nous pour dire que c'est une mauvaise chose? Alors, c'est vraiment un argument autour de ça. Et puis, en fin de compte, c'est l'argument en faveur de la peine capitale qui va gagner. Et à partir de 1854, il y a une première exécution qui se fait. Puis, à partir de 1858, ça reprend de son rythme, pas au même rythme qu'avant, mais une exécution à une année, à deux ans, trois ans, quelque chose comme ça.
0: On connaît la peine capitale comme une condamnation pour un crime. Et l'Église va tout à coup intervenir, même avant, disons que l'Église avait sa condamnation elle-même, c'est que les pendus n'avaient pas droit aux funérailles, n'avaient pas le droit d'être inhumés dans un cimetière catholique. Mais on va se corriger là-dessus et à un moment donné, l'aumônier, si on veut l'aumônier de la prison, ou enfin le prêtre accompagne le condamné jusqu'au dernier moment, et une confession de sa part... règle toute la situation. Il y aura droit par la suite au cimetière et aux funérailles et au cimetière.
1: Mais justement, c'est quelque chose qui se passe au milieu du 19e siècle avec quand on fait repartir cette machine des exécutions à partir des années 1850. L'évêque ultramontain de Montréal, Ignace Bourgette, voit ça comme une opportunité parfaite pour imposer les vues de l'Église dans l'espace public, parce qu'il le fait un peu partout aussi, il fait ça dans la politique et ainsi de suite. Et donc, il va demander aux fidèles vraiment d'investir des exécutions. Il va mettre, et c'est vrai que l'accord des autorités, c'est pas comme si une bataille avec des autorités là-dessus, il va investir des exécutions. On va maintenant, non seulement l'aumônier, mais Bourgette lui-même va visiter les condamnés à mort avant leur exécution. Et c'est encore mieux si ce sont des condamnés à mort protestants qui ensuite vont se convertir au catholicisme parce que...
0: Au dernier moment.
1: C'est ça, parce que si on est protestant, on peut pas, il n'y a pas de salut, on peut pas faire de la confession. Mais donc, c'est un coup pour eux de montrer de la puissance. Et tout ce qu'il faut faire, c'est accepter qu'on a fait tort, donc se confesser, accepter sa punition, et là, on est garanti d'aller au ciel. Et c'est vraiment quelque chose de spectaculaire. Et même dans la presse, on décrit parfois la scène comme il y a des vraiment des éléments qui rappellent l'exécution de du Christ là, c'est vraiment quelque chose d'assez fort qu'il a dedans et la presse est tout à fait à l'aise avec ça pour rapporter toutes ces notamment la presse catholique mais même la presse libérale il accepte tout ça et c'est vraiment quelque chose de très intéressant parce que ce qui devrait être un spectacle de vengeance de l'État sur quelqu'un qui enfreint les lois devient plutôt un spectacle religieux où on met l'accent davantage sur la miséricorde.
0: Sur la miséricorde et le
1: exactement,
0: pardon.
1: Exactement, ouais. Ce qui est assez fascinant. Ouais. L'Église ne condamne pas. Et d'ailleurs, Bourgette n'est pas très content quand les exécutions deviennent en théorie privé, parce que lui voudrait que, par exemple, il dit aux parents d'en parler avec leurs enfants, comme exemple, il dit aux gens de venir donc, de faire un grand événement de ces exécutions et non pas dans l'esprit d'une attirance malsaine ouais. pour le monde, mais vraiment dans un esprit presque de fête religieuse.
0: Ouais.
1: Alors, ce qui est très intéressant, c'est surtout à Montréal qu'on fait ça, mais on a quand même ailleurs. Écoute, dans toutes les exécutions au 19e siècle, ou presque, si c'est des catholiques en particulier, il va y avoir la présence d'aumôniers, la présence de sœurs, de religieuses, par exemple, qui vont venir, vont rester avec le condamné. On va décorer les cellules des condamnés avec des portraits religieux, etc. Dans la prison de Montréal, je crois qu'ils vont convertir une des cellules à certains moments dans une espèce de petite chapelle où le condamné peut aller prier. Écoute, c'est quelque chose de spectaculaire.
0: Oui, tout à fait. C'est une amorce dans la revue Cap au Diamant que vous signez sur ces deux siècles d'exécution au Québec, 1759-60 à 1960. Si on veut aller plus loin, il y a des références, bien sûr, d'études, d'essais qui ont été faites sur le sujet, mais l'article est dans la revue Cap au Diamant de l'hiver 2026. Merci beaucoup, Donald Faison.
1: Merci.

C'est le moment de vous partager mon coup d'œil sur un fait de l'actualité d'ici ou d'ailleurs, un peu particulier cette semaine parce que les belles histoires qui nous font du bien, ben, sont souvent rares et particulièrement dans mes chroniques où je suis critique d'à peu près tout ce qui se passe dans l'actualité. Il faut parfois gratter un peu pour trouver quelques belles choses. J'ai eu envie de vous en raconter une aujourd'hui. Après 6 mois de rénovation auxquels ont participé des experts en patrimoine du ministère de la Culture, la Maison des Beaux-Eaux ouvrait ses portes la semaine dernière. Du 11 au 16 mai, 5 artistes ont foulé la scène de la mythique boîte à chansons, complètement rénovée. Ce qui fut de mai 1959 à environ avril 1960 chez Beaux-Eaux, à l'origine des boîtes à chansons du Québec, sa restauration a été rendue possible à la suite de la découverte du mur des célébrités que l'on croyait complètement détruit depuis des années. C'est le musicien Alexandre Leclerc qui a déclenché l'opération patrimoniale pour restaurer la célèbre murale. Un petit miracle dans les circonstances, vous direz. Devant l'importance de cette trouvaille, le ministre de la Culture et des Communications, Mathieu Lacombe, a rapidement signé un avis d'intention de classement d'un bien patrimonial. Ce geste, qui vise à préserver la mémoire collective, la protège du même coup de toute altération ou démolition. Alexandre Leclerc, à la recherche d'anciens enregistrements de Claude Léveillé, dont il est fan, se trouve sur la piste des Beaux-Eaux et de la mythique boîte du 1208 rue Crescent à Montréal. L'édifice, une maison bourgeoise construite en 1889 et qui a échappé à la démolition, elle est coincée entre deux tours et dans un état absolument pitoyable. Un commerce de fleurs occupe le rez-de-chaussée, alors Leclerc s'y présente un soir. La porte menant au deuxième étage n'est pas verrouillée. Il entre, emprunte le vieil escalier en bois toujours en place, malgré l'usure bien sûr. En haut, à la lumière de son téléphone cellulaire, il perçoit les empreintes de mains sur un mur. Il connaît bien la tradition qu'avait cours chez Beaux-Eaux. Les invités de marque étaient invités à tremper une main dans la gouache avant de l'appliquer sur un mur. Ce mur a été recouvert durant de nombreuses années, on le croyait détruit, et on avait oublié même son existence. Leclerc partage sa découverte avec un ami, Maxime Leflaguet, et les deux garçons réalisent l'ampleur de la valeur de la découverte qu'il faut sauver des rénovations qui s'annoncent à l'étage. Il se présente donc au 1208 Crescent avec l'intention bien déterminée de monter au deuxième étage et d'en découvrir davantage. Pendant que Leclerc occupe le locataire des lieux, Leflaguet prend une 50aine de photos du mur où se trouvent les mains et signatures de 80-90 célébrités de passage à l'époque, dont celle, bien sûr, d'Édith Piaf. Ce mur, à la fois un vestige et une œuvre d'art qui raconte un pan de l'histoire des boîtes à chansons, il fallait convaincre le locataire des lieux de la valeur de cette découverte. Ils obtiennent la sous-location de l'endroit dans le but de le rénover, de faire revivre la boîte de l'époque, de conserver le mur et d'en créer un autre pour les artistes à venir. Le tandem fait appel alors à un professeur du département de musique de l'UQAM qui connaît bien l'histoire des Beaux-Eaux, puisqu'en 2019, Danick Trottier avait organisé une journée d'études dans le cadre du 60e anniversaire de l'ouverture de cette boîte. Au moment de la réouverture, la semaine dernière, tout en haut de l'escalier de bois, se révèle la petite salle de plus ou moins une 60aine de places. Ses murs ont retrouvé les couleurs d'origine, ses rideaux, une petite lampe d'époque dissimulée dans le plafond qui éclaire les artistes sur scène, un élégant piano droit qu'on a peint en blanc. Des Beaux-Eaux, Jean-Pierre Ferland, Raymond Lévesque, Hervé Brousseau, Claude Léveillé, remplacé par Jacques Blanchette après que Léveillé eut quitté le groupe pour rejoindre Piaf à Paris, il ne reste aujourd'hui que Clémence pour assister à cette remise en valeur et laisser l'empreinte de sa main sur le mur d'en face, destiné à ceux qui viendront. N'est-ce pas que c'est une belle histoire ?

0: Laurent Patenaude, bonjour.
1: Bonjour.
0: Laurent Patenaude, vous êtes le nouveau directeur général de l'Opéra de Québec. Vous êtes entré en poste le 2 février dernier, donc c'est relativement récent. Dans la programmation qui a cours et qui va avoir cours l'an prochain, vous avez eu à participer ou si vous êtes à mettre en exécution ce qui a été décidé par vos prédécesseurs?
1: Oui, c'est plus la mise en place, l'exécution du plan qui avait été fait avant que j'arrive. Il y a des petites choses sur lesquelles j'ai eu mon mot à dire, mais grosso modo, c'était déjà fait.
0: Avez-vous eu le temps de faire le tour de la maison?
1: Oui, je n'ai pas ouvert toutes les armoires encore.
0: Il y a peut-être des cachettes dans certains tiroirs. Ça sera à voir. Vos prédécesseurs, Grégoire Legendre et Jean-François Lapointe, cumulaient les deux directions à l'opéra, c'est-à-dire la direction générale et la direction artistique et musicale. Au départ de Jean-François Lapointe, le conseil d'administration a décidé de scinder les deux directions, c'est-à-dire qu'à l'automne, on a nommé à la direction musicale et artistique Jean-Marie Zaitouni, et en janvier, c'est vous.
1: Oui.
0: Quelle est l'idée d'avoir scindé les deux directions? C'était trop lourd pour une seule personne ou si Jean-Marie Zaitouni ne voulait pas avoir la direction générale?
1: Je pense que c'était une réflexion du conseil d'administration à savoir si on veut un directeur artistique qui soit en fonction, c'est-à-dire qui rayonne internationalement, qui soit en activité, en carrière, c'est vraiment difficile de cumuler ça avec l'exigence de la direction générale qui demande beaucoup plus un travail du quotidien et autrefois, il y a eu longtemps le tandem Bernard Labadie et Grégoire Legendre à la direction de l'opéra, puis je pense que c'était une belle période. Évidemment, Grégoire Legendre est venu accumuler les deux, mais je pense que dans une perspective où on veut solidifier les choses, même administrativement, financièrement. Je pense que c'est sain d'avoir deux personnes.
0: Vous arrivez donc nouveau directeur général. Habituellement, on a un plan.
1: Oui.
0: Si vous avez posé votre candidature à ce poste-là, j'imagine qu'on a dû demander des candidatures, vous vous êtes présenté.
1: Oui.
0: Qu'est-ce que vous voulez proposer à l'Opéra de Québec?
1: Bien, je veux que, évidemment, c'est tout le monde vous dira que on veut, comment dire, rendre cette musique, l'opéra
0: accessible.
1: Et bon, une fois qu'on a dit ça, tout le monde est d'accord. On peut pas être contre la tarte aux pommes. Oui. Tout le monde est d'accord pour dire qu'on veut rendre les choses accessibles. Après ça, il faut avoir des objectifs. On doit combattre certains lieux communs, peut-être, ou certaines. Il y a des choses qui ont la vie dure. Hein. Il y a des perceptions qui ont la vie dure, donc il faut travailler. Il y a des choses qu'on peut changer, des choses avec lesquelles il faut travailler.
0: Une de ces perceptions-là, c'est l'élitisme.
1: L'élitisme, effectivement, certainement. Et on se demande jamais, on dit jamais que, par exemple, acheter des billets de hockey pour aller écouter le Canadien à Montréal, on dit jamais que c'est élitiste. Et pourtant, les billets les moins chers sont beaucoup plus chers que les billets les plus chers à l'opéra. Oui. Mais c'est l'opéra qui est élitiste.
0: En plus, quand l'opéra a un spectacle le soir d'une partie de hockey.
1: Oui, peut-être qu'on a perdu quelques joueurs pour ça. Mais ce que je veux dire, c'est qu'il y a beaucoup de questions de perception. Quand on met sur scène 150 artistes avec un orchestre et tout, évidemment qu'il y a des coûts à ça, mais en même temps, je pense que l'élitisme, au-delà du coût du billet, il y a aussi peut-être le côté distance. Bon, on se sent, quand on n'est pas habitué à l'opéra, on se sent un peu. On se sent mal préparé pour
0: apprécier,
1: affronter tout ça. Donc, il y a ce côté-là aussi qui est important. Donc, je pense que le côté élitiste vient peut-être du fait qu'on se sent, on peut facilement se sentir dépassé par ce qu'il faudrait savoir peut-être pour pleinement apprécier.
0: Il y a sûrement aussi dans les préjugés à défaire, s'ouvrir à la relève, avoir un nouveau groupe de spectateurs.
1: Certainement, certainement. Puis je pense que ça commence par les plus jeunes. En fait, souvent, les plus jeunes sont plus ouverts. En vieillissant, on finit par avoir peut-être plus de comment dire ça, on choisit des pistes, mais quand on a 7-8 ans, la vie s'offre à nous, puis on est curieux de tout. Donc, c'est entre autres là qu'il faut agir, je pense, assez jeune.
0: J'ai souvent assisté dans les années précédentes, j'ai souvent assisté à la générale où des étudiants de secondaire 2, 3, 4, 5 sont invités. Et je pense que les artistes appréciaient beaucoup parce qu'il y a une vitalité à ce moment-là qu'on ne connaît pas les soirs de première où ce sont des gens habitués qui connaissent l'opéra et qui applaudissent poliment.
1: Effectivement, et puis il y en a eu une jeudi dernier à l'Opéra de Québec pour la Bohème, et moi j'étais parmi les jeunes, et effectivement, la très vaste majorité des jeunes étaient très très attentifs, et réagissaient beaucoup, et étaient émus, tout ça, donc je pense que tout est possible encore.
0: Ouais. En préparant cette rencontre, Laurent Patenaud, j'ai fait une découverte que j'aurais dû savoir depuis longtemps, mais j'ai toujours pensé que le Festival d'Opéra, pendant l'été, c'était une des activités de l'Opéra de Québec, alors que c'est une entité différente.
1: C'est une entité différente. C'est certain que c'est apparenté, puisque c'est les mêmes équipes qui travaillent, mais c'est vraiment deux entités, deux budgets. Oui, donc deux entités, deux budgets, deux façons de faire différentes, des soutiens différents, donc des gouvernements, tout ça.
0: Et vous avez la direction générale des deux.
1: Oui, absolument.
0: Si on parlait de ce festival qui s'en vient, c'est la prochaine activité, et peut-être celle que vous avez eue à y mettre déjà quelque part de votre
1: des petites visée. Touches, des petites touches avec Jean-Marie Zettoni, mais là aussi, les grandes lignes étaient quand même bien tracées.
0: Avant Jean-Marie Zettoni, donc de Jean-François Lapointe ou de Grégoire Legendre qui avait fait l'intérim?
1: En fait, la programmation du Festival d'été doit beaucoup à Jean-Marie Zettoni, qui l'a fait cet automne, donc octobre, novembre, tout ça. Et moi, je suis arrivé février, donc c'était assez bien défini. Il fallait attacher certaines choses, compléter certaines choses, mais les grandes lignes avaient été tracées par Jean-Marie Zettoni, avec un grand, grand chef-d'œuvre des Dialogues des Carmélites de Francis Poulenc.
0: Oui. C'est une situation un peu particulière. Dans le monde de l'opéra, des événements de cet ordre-là se planifient 2, 3, 4 ans d'avance.
1: Oui, absolument.
0: Là, vous me dites qu'il est arrivé au mois d'octobre, puis il a planifié ça pour le mois de juillet. Il y a quelque chose de particulier à cette production-là. C'est une coproduction.
1: Oui.
0: Mais ce qu'on voit arriver à Québec, c'est la majorité des femmes, des chanteuses de Québec.
1: Oui, mais c'est-à-dire que toute la mise en scène, la scénographie, tout ça, toute la pensée derrière ce spectacle-là a été faite il y a longtemps, plusieurs années, par Robert Carson, qui est un Canadien qui vit en Europe depuis plusieurs années, qui est un maître de la mise en scène d'opéra et qui donc a fait cette production-là il y a plusieurs années. Et elle est reprise partout dans le monde. Récemment, elle a été reprise à Genève. À l'origine, c'était à Paris, mais elle a fait le tour de la francophonie, certainement. Et c'est une production absolument magnifique qu'on reprend donc avec des nouveaux chanteurs québécois, en fait des chanteuses québécoises qui sont magnifiques, entre autres Rose Nagal-Tremblay qui va faire Orfeo. Donc c'est un rôle d'alto qui peut se faire par un homme, par une femme. Mais ici, ce sera une alto, une contre-alto même, avec une soprano qui est...
0: Et dans le dialogue, qui est-elle la supérieure des religieuses ou...
1: Oui, c'est la mère.
0: La mère supérieure de la communauté des Carmélites en question. Oui, c'est très belle.
1: En fait, là, je mélange les deux productions parce que Rose Nagal-Tremblay va chanter dans Orfeo. Et Eurydice au mois d'octobre.
0: Ah, d'accord.
1: Pardon. Bon, j'ai mélangé les deux productions.
0: On va en parler au cours de cet entretien, Laurent Patenaud. Le cadre des activités pendant la semaine ou les 10 jours de l'opéra, du festival d'opéra, il était un peu établi, là, les animations dans les quartiers. La grande fête, qui est tout à fait nouvelle.
1: Oui.
0: Et là, vous allez rejoindre le hockey.
1: Oui, tout à fait.
0: À la place Jean Béliveau, qu'est-ce qui va se passer là?
1: Bien, on appelait ça « Sort et grands airs ». Donc, justement, un grand spectacle sur une scène extérieure à côté du centre Vidéotron. Et puis, avec la possibilité de recevoir jusqu'à 10 000 personnes, peut-être plus même. Mais en tout cas, l'espace le permet. Et puis, donc, c'est offert gratuitement. C'est l'idée, on va rassembler un orchestre, un chœur, le chœur de l'opéra, une dizaine de solistes qui font partie des autres productions, puis qui, là, ils vont se rassembler et qui vont chanter quelques airs parmi les plus connus. Il y aura probablement un toréador de Carmen, bon, des choses comme ça. Ouais. Mais hein, l'idée, c'est de faire un cadeau aux gens pour leur dire, ben, l'opéra, ça fait pas mal. Au contraire, ça peut même faire du bien.
0: Oui. Si jamais, parce qu'on n'est jamais sûr, si jamais pleuvait, vous rentrez au Centre Vidéotron?
1: Malheureusement, non. Mais bon, on travaille peut-être. On aura peut-être un plan B avec le lendemain.
0: Ah, d'accord. Le 3. Ça pourrait être possible.
1: On espère le 3 août, mais c'est ça. Donc, on va se croiser les doigts pour qu'il fasse beau le 2 août.
0: Oui. les dates, le 2 août, c'est la fin du festival?
1: C'est la fin, c'est le dernier soir. Donc, ouais. On finit en apothéose avec ce concert et ça commence à partir du 21 juillet. Avec les brigades dans les parcs et tout.
0: Oui, et au 2 août. Il y a d'autres activités qu'on trouve sur le site Internet de l'Opéra. Vous avez aussi à présenter la prochaine saison. Vous aviez déjà commencé
1: oui,
0: à présenter.
1: Je suis allé un peu trop vite.
0: Il y a deux opéras qui sont présentés à l'Opéra de Québec au cours d'une année. Il y en a un fin d'octobre, l'autre la fin mai. C'est une production qui sera présentée à la fin d'octobre. C'est une production qui n'a jamais été jouée. C'est un opéra qui n'a jamais été joué à Québec.
1: Effectivement.
0: Est-ce que vous en connaissez le motif? Parce qu'il n'attirait pas les directeurs musicaux, parce que c'était trop compliqué à faire? Ou...
1: Un peu pour ces raisons-là.
0: C'est Orphée et Eurydice.
1: Oui, pourtant, c'est une œuvre bon, qui ne s'est peut-être pas imposée dans les dernières décennies en termes de répertoire très connu. C'est sûr que... Bon, c'est pas Carmen, c'est pas la Traviata, mais c'est une œuvre fondamentale dans l'histoire de l'opéra. Et puis c'est une œuvre que je pense que les gens, ça va être à nous de bien faire connaître, de bien donner le goût aux gens de venir. Il y a quelques airs très connus, comme J'ai perdu mon Eurydice, que tous les chanteurs québécois chantaient autrefois. Le ballet des ombres heureuses, là, que très célèbre, avec une flûte solo, un morceau qu'on a entendu partout autrefois. Donc, il faut faire revivre ça un peu. Et puis, bon, c'est une œuvre qui n'est pas nécessairement facile à mettre en scène. Mais justement, c'est une production qui existe déjà, qui est magnifique, qui a fait ses preuves. Et avec c'est toute petite distribution, trois chanteurs.
0: Ben oui, trois chanteuses.
1: Trois chanteuses.
0: Oui.
1: Et puis, je pense que c'est une œuvre aussi qui touche au fondement de la musique et au fondement, bon, c'est Orphée, son pouvoir. Qu'est-ce que peut faire la musique dans notre vie? Quel est le pouvoir de la musique? Et puis, en fait, Orphée donne naissance presque à la musique, donc à tout ça, et à la poésie, et à tout ça. Donc, il y a quelque chose, et j'ai des idées pour qu'on parle d'Orphée dans les écoles cet automne, peut-être aussi, pour que... Je pense que c'est l'occasion aussi de réfléchir, justement, à ce qu'on peut apporter à travers la musique et l'opéra.
0: Ouais, sûrement, très intéressant. Vous mentionnez que c'est peut-être une mise en scène qui pose des problèmes ou des difficultés, de sorte que c'est peut-être une des raisons pour lesquelles on ne l'a jamais présenté. Mais vous savez comment le public est friand des grands mouvements, des grands éléments.
1: Oui.
0: Est-ce qu'il y aura le cœur ou s'il y a juste les trois? Les trois interprètes.
1: Il y a un cœur aussi.
0: Il y a un cœur
1: qui est important. Il y a un cœur important.
0: Oui.
1: D'ailleurs, les choristes sont appelés à jouer quand même un rôle important. Les choristes vont faire des actions, disons, je dirais, plus exigeantes que souvent ce qu'on demande aux choristes. Donc, ils vont être intégrés à l'action.
0: Oui, ça prend des bonnes comédiennes aussi en même temps.
1: Absolument.
0: Des voix et des capables de jouer. Deuxième, en mai, c'est dans un an, mais on en parle dès maintenant.
1: Oui, oui.
0: Et là, c'est à nouveau, comme je dirais, une espèce de valeur sûre.
1: Oui.
0: Si cette année, ça se termine, on va en parler dans deux minutes avec la Bohème, ben on retourne à Puccini.
1: Oui.
0: Et c'est la Tosca.
1: Tosca de Puccini, qui est
0: grande œuvre.
1: Grande œuvre, qui est une des œuvres les plus dramatiques de Puccini, qui est très puissante. Et elle aussi touche à des comme souvent, mais des choses assez profondes. Là, on parle d'amour, on parle de
0: pouvoir. Il y a de la politique, il y a de la vengeance.
1: Le pouvoir, la corruption, tout ça. C'est presque un roman policier, Tosca, mis en musique. Donc, c'est assez fabuleux. L'orchestre est grandiose. Ouais. Donc, et c'est Jean-Marie Zettoni qui va diriger cette œuvre-là. Donc, on peut s'attendre à quelque chose d'assez fort, assez expressif. Donc, je pense que et pour cette œuvre-là, Tosca, on fait appel à un jeune metteur en scène qui est Thomas Lussier. qui travaille en mise en scène depuis quelques années à Montréal. Il a fait des...
0: Mise en scène d'opéra?
1: Oui, il a fait au Festival d'opéra, il a présenté la voix humaine il y a 2 ou 3 ans. Avec un grand... On avait vu son talent. Donc, c'est quelqu'un qui a fait de la musique, qui connaît bien les voix. Et je pense que c'est un beau début de faire Tosca pour un jeune metteur en scène.
0: Il faut des qualités particulières pour être metteur en scène d'opéra par rapport à être metteur en scène de théâtre?
1: Oui, ben, je pense qu'il faut connaître la musique. Parce que il faut connaître le rythme de la musique, il faut connaître un peu ce que la réalité des chanteurs. Donc, on ne peut pas demander n'importe quoi à un chanteur qui doit chanter quelque chose d'extrêmement difficile. Il ne peut pas non plus faire des acrobaties en même temps. Donc, il faut être conscient de la réalité du chanteur.
0: Oui. Vous parlez donc de ces deux propositions pour l'an prochain, pour la saison 2026-2027. Oui. Mais il faut terminer la saison 2025-2026. Oui. C'est présentement en cours.
1: Absolument.
0: Il reste 3 spectacles. Oui. C'était la première... samedi dernier. Il reste 3 spectacles ce mardi, jeudi et samedi.
1: Samedi en après-midi.
0: Samedi, c'est en matinée, donc c'est différemment. C'est La Bohème.
1: Exact.
0: Ça fait, j'ai vérifié, c'est la 5e production depuis la fondation, la création de l'Opéra de Québec dans les années 80. C'est la 5e production de La Bohème. C'est donc... un opéra qu'on aime particulièrement, je suppose.
1: Oui.
0: Je pense avoir vu la majorité, au moins 3 des 5. Et je les ai souvent, ce que j'ai retenu, ils étaient souvent dans des encadrements relativement modestes.
1: Mm-hmm.
0: J'ai trouvé l'opéra de samedi dans un grand déploiement que je n'avais jamais vu.
1: Ah bon?
0: Et tant de la scénographie que la présence des chœurs, j'ai jamais vu un chœur d'enfant dans La Bohème. Je ne sais pas si ça m'a échappé. Mais j'ai eu l'impression que c'était nouveau.
1: Ben, peut-être qu'ils l'ont peut-être fait autrement. J'ai pas vu, malheureusement, les autres productions. Je peux pas comparer, mais effectivement, c'est un... En fait, la Bohème, ce qui est particulier, c'est qu'il y a du grand déploiement et en même temps, il y a du très intime.
0: Ben, tout à fait.
1: Donc, on se promène toujours entre ces deux. Et je pense que c'est une des forces de l'opéra, c'est une des forces de Puccini de, justement... nous amener dans les grands sentiments, en débordement et quelque chose qui nous dépasse. Et en même temps, ça nous rejoint très intimement. Je pense que c'est le succès de ce qui explique le succès, entre autres, de La Bohème. Je pense que c'est difficile de rester indifférent à La Bohème.
0: Oui. Mais là, je vais être audacieux en vous disant... Je vous demanderai pas votre appui à mon idée, mais je trouve toujours que les livrets d'opéra, c'est pas là le talent des auteurs. La musique, mais dans les livrets, sont parfois un peu ordinaires. Les histoires sont construites avec des détours un peu...
1: C'est vrai, c'est surtout si on compare ça aux meilleures pièces de théâtre,
0: oui,
1: disons,
0: tout à
1: c'est
0: fait.
1: Certain. Par contre, effectivement, on parlait de mise en scène d'opéra, c'est que parfois, la musique dit quelque chose aussi.
0: Oui.
1: Donc, c'est pour ça aussi, le talent de metteur en scène d'opéra, c'est de ne pas redire... dans la mise en scène, ce que la musique dit déjà. Et c'est tout un art, parce que sinon, on est dans la redondance, on est dans... Et je pense que la façon dont le metteur en scène va se tenir compte de la musique, ça peut faire en sorte que le livret, tout à coup, nous semble peut-être plus consistant, puisqu'il y a beaucoup de non-dits dans un livret d'opéra. Et il faut que la musique parle à la fois.
0: C'est ça, il faut que la musique nous impressionne entre ces non-dits-là et nous fasse faire ce cheminement-là.
1: Oui, absolument.
0: Parce que il tombe en amour dans le coup de foudre à l'opéra.
1: Oui.
0: C'est fréquent.
1: Ça peut sembler mince parfois.
0: Ça a peu de limites, ou ça pourrait être considéré comme mince, oui. Et la scénographie aussi est assez développée. Un décor qui demandait de... assez costaud.
1: Oui, assez audacieux aussi, parce qu'on joue sur 2 niveaux,
0: ben oui.
1: Donc on éloigne un peu. Donc c'était un bon défi pour les chanteurs, pour tout le monde, mais je pense que ça donne une belle dimension.
0: Oui, ça a été relativement bien réussi. Donc, ces deux opéras de cette année, d'une certaine façon, c'était Cendrillon à l'automne, puis... La Bohème maintenant, c'était des programmations qui ont précédé. Là, vous,
1: tout à fait. C'était des choix de Jean-François Lapointe.
0: Oui,
1: effectivement.
0: Que vous avez mis en...
1: Oui.
0: Et donc, Vous vous lancez pour l'année prochaine.
1: Oui.
0: Votre première saison complètement à vous, ce sera
1: 2027-2028.
0: Vous avez
1: absolument.
0: Hâte?
1: Très hâte. Oui. On s'y met dans les prochaines semaines déjà.
0: Juste en terminant, quelle est la part de votre, je vais dire, de votre opinion ou de votre engagement dans les choix que fera Jean-Marie Zaitouni ou dans quelle mesure il doit vous écouter? Est-ce que vous êtes la bourse en disant non, ça va coûter trop cher?
1: Non, je pense que c'est un travail d'échange. Bon, Jean-Marie Zaitouni, on se connaît depuis 30 ans, on a fait des projets ensemble, et puis effectivement, il faut que le directeur artistique ait une prédominance dans le choix final, ça va de soi. Mais je pense que je peux être son premier critique, son premier répondant pour dire oui, je pense que peut-être qu'on devrait aller vers telle direction pour telle raison. Donc, je pense que c'est bien pour lui d'avoir un interlocuteur et critique face à lui.
0: Alors, il me reste à vous souhaiter un bon opéra. Une
1: Merci.
0: Bonne saison prochaine, puis peut-être qu'on se reverra dans un an.
1: Avec plaisir.
0: Merci, Laurent Patenaud.

Pour tout commentaire, question, suggestion et appréciation, vous pouvez le faire à l'adresse suivante, entre nous avec un trait d'union, @radiogalilee.com. C'est ainsi que se termine l'émission d'aujourd'hui. Je remercie mes invités, Jennifer Allen, David Fison, Laurent Patnaud. Merci à Yannick Caron pour la prise de son et la mise en onde. Merci à vous tous et toutes qui étiez à l'écoute. Ici Yves Houde, qui a fait la recherche et les entrevues et qui vous donne rendez-vous mardi prochain, 13h, pour une autre rencontre entre nous.

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0: Bonjour, chers auditeurs, auditrices. Aujourd'hui, à l'heure du métier, je reçois quelqu'un dont vous connaissez beaucoup le nom. Ça arrive souvent dans notre vie qu'on connaît des gens et on a l'impression que c'est presque des intimes, mais on ne les connaît pas vraiment. Sans plus tarder, je vous présente Mario Blouin, que vous connaissez bien puisqu'il est le responsable de la programmation musicale ici à Radio Galilée. Mais je connais Mario depuis plus longtemps. Mario a aussi été un musicien très, très, très actif. Donc, vous devinerez que nous allons parler musique à travers un être qui aime la musique, qui a consacré sa vie, qui probablement que la musique l'a aussi formé. Et surtout, un être qui vous fait partager cette passion de la musique à chaque jour. Mario Blouin, bonjour.
1: Bonjour, Daniel.
0: C'est un vrai plaisir de te recevoir, Mario.
1: Merci pour l'invitation.
0: La première émission, on la consacre un peu à mieux connaître la personne qui est derrière le micro. Hein? Les auditeurs, les auditrices ne nous voient pas. Donc, j'aimerais ça que tu nous parles un peu de, justement, ton histoire. Tu sais, cet amour de la musique, ça arrive pas comme ça, là, dans une boîte de chocolat ou ça arrive pas comme ça. Ça arrive vraiment à travers la vie, des fois un quotidien, à travers d'autres. J'aimerais ça que tu commences, là où tu as envie de commencer, peut-être dans ton enfance ou n'importe où, nous parler comment la musique est devenue une partie essentielle de ta vie, doucement probablement.
1: Moi, je suis le huitième d'une famille de 9 enfants. Ils sont tous beaucoup plus vieux que moi. Il y a peut-être une dizaine d'années entre la septième et moi qui est le huitième. La radio a toujours joué chez nous. Ma mère écoutait beaucoup, beaucoup la radio. Et mon frère aîné, Yvon, il s'est intéressé à la musique. Il s'est acheté une guitare. Il a appris à jouer de la guitare en autodidacte, tout ça. Donc, et il a apporté un paquet d'instruments de musique chez nous. Donc, il y a toujours eu quelque chose, un violon, un accordéon, une guitare. Quelques années plus tard, il est devenu assez bon pour monter un groupe de musique populaire dans la région de Thetford. Alors, il faisait, à l'époque, il y avait énormément de gens dans les hôtels. Alors, il faisait la tournée des hôtels, il jouait beaucoup. Et il a traîné dans son sillage ma sœur Lucie, qui chantait, et mon frère Jean-Yves, qui jouait de la batterie. Et il répétait chez nous. Mes parents étaient très patients. Ils répétaient dans le sous-sol. Alors moi, j'ai passé mes soirées assis dans les marches à les écouter répéter. Alors j'ai été pas mal plongé dans cet environnement-là de musique, disons, populaire, mais surtout des instruments de musique, de voir... Et mon frère Jean-Yves aussi faisait de la trompette avec ça y appelait ça les cadets de Thetford. Il y a toujours eu beaucoup de musique chez nous.
0: Oui, puis t'as été mis en contact avec plusieurs instruments de musique, si je comprends bien.
1: Oui, oui. C'est sûr que mon frère même, je sais pas où il prenait toutes ces idées-là, il a rapatrié un harmonium à pédales avec lequel j'ai joué beaucoup. Mais tout ça pour dire qu'il y avait constamment de la musique chez nous.
0: Et toi, à un moment donné, t'as dû tomber dans le bain complètement. Je veux dire, ils t'ont invité. Comment ça fonctionnait? Comment tu t'es mis toi-même à jouer? Parce que t'es un musicien.
1: Oui, ça a commencé, c'était le 25e anniversaire de mariage de mes parents. C'était le groupe de mes frères qui jouait. Et comme faire une surprise à mes parents, ils m'ont fait jouer de la batterie. J'étais capable de jouer, mais mes pieds ne touchaient pas aux pédales, j'étais trop petit. Alors j'ai joué et là, ça a été... ça m'a donné la piqûre, c'est sûr. Tu deviens comme une vedette, là. Et puis, tranquillement, ben je m'intéressais, puis... Je voulais que mon père m'achète une vraie batterie, puis ça a pris du temps. Ça a été à 13 ans où il m'a acheté une vraie batterie, mais une petite, mais une vraie. Alors là, j'ai commencé à jouer. J'avais des amis qui musiciens de mon âge, là, j'avais 13 ans, qui jouaient de la guitare, de la basse. Fait qu'on s'est fait un groupe, un petit groupe, on répétait. Puis c'est un peu la trajectoire que tous les musiciens de petites villes suivent.
0: Oui, ouais, c'est ça. Alors, il se créait des petits groupes comme ça, des groupes de musique.
1: Ben... Oui, c'est ça. Mon frère aîné, mon frère Yvon, il est un peu devenu notre gérant, si on veut. Il connaissait tout le circuit, donc il nous a placés dans des hôtels. Mais il restait là, il nous accompagnait. Alors, on avait quoi, 14, 15.
0: Ah oui.
1: On jouait dans les hôtels pratiquement toutes les fins de semaine. On avait un petit répertoire, tout ça. Puis ça a commencé comme ça.
0: Un répertoire populaire, probablement.
1: Oui, c'était. Ça. Oui, populaire.
0: Mais aussi, qu'est-ce qui t'a attiré vers la batterie? Parce qu'effectivement, t'as connu rapidement plusieurs instruments différents. t'es allé vers la batterie pour des raisons particulières? Il y avait une communication?
1: J'aimais l'instrument, j'aimais le son. J'avais quand même une facilité aussi pour ça.
0: Tu nous as apporté deux pièces musicales. J'aimerais que tu nous présentes la première pièce, si tu veux.
1: Ben, je l'ai choisie parce que c'était un peu l'apogée de cette période-là, dans le sens que à cette époque-là, on découvre, on est comme une éponge, on découvre plein de choses. Moi, j'achetais beaucoup de revues, puis je lisais, puis j'essayais de, toujours dans la musique populaire, d'aller chercher la nouveauté ou ce qui était le plus avancé. Et cette pièce-là, c'est un groupe anglais qui s'appelle Gentle Giant. C'est des gens qui ont des études musicales et ça s'entend. Donc, le compositeur principal, il a écrit, c'est une pièce à quatre voix. C'est écrit comme une fugue de Bach, si on veut, mais c'est loin d'être du Bach. Alors, c'est un peu l'apogée de la musique populaire de cette période-là, avant que j'aille à l'école de musique à l'Université Laval ou au Cégep Sainte-Foy pour commencer. Ça définit un peu cette période-là là, de musique populaire, de
0: contact avec la musique.
1: Ouais.

0: Pour moi, c'est une découverte. Merci, Mario. On a de la difficulté à dire que c'est de la musique populaire. C'est de la musique populaire qui est vraiment soutenue par une connaissance musicale assez extraordinaire.
1: Oui, oui. Je fais un peu un lien parce que quand j'étais au cégep, quand j'ai commencé mes études, je m'étais donné comme gymnastique, disons, auditive, de transcrire cette partition-là que j'ai faite. Je voulais comprendre comment ça avait été écrit. Alors, à l'oreille, j'ai tout écrit, toutes les voix. J'ai encore ces partitions-là. Ça a été un fichu de boulot parce que j'étais au cégep puis j'avais peu de connaissances, mais ça a été un bon exercice.
0: Donc, c'est développé aussi en même temps que cette proximité avec la musique populaire, ce désir de connaître la musique, la structure de la musique, de connaître la musique. T'es allé faire des études, c'est ça?
1: À un moment donné, bon, on sentait qu'on... On voulait aller plus loin, hein. À un moment donné, tu joues dans les clubs, tout ça, là. T'acquiers une certaine technique, parce que je pratiquais aussi. Et, là, il était question que, j'avais entendu parler qu'à l'école à Berkeley, à Boston, il y avait des cours, puis c'était très, très coté. Donc, j'avais idée d'aller là. Mais entre-temps, j'avais un des amis avec qui je jouais, pour ne pas le nommer Gino Fillion, m'a dit, moi, je m'en

0: On a eu la chance d'avoir des profs passionnés, entre autres en littérature musicale, puis en histoire de la musique. Littérature musicale, on avait un prof formidable qui nous a fait découvrir qu'il aimait vraiment la musique. Alors, c'était une connaissance de la musique classique là, dans ce qu'il y avait de plus beau, de plus facile aussi, là, parce qu'on était au niveau cégep. Ça a donné le goût de ça, d'en connaître un peu plus. J'avais un prof de percussion, entre autres, M. Laflamme, qui était un être humain formidable, très positif, qui nous poussait beaucoup, mais qui est très, très humain. J'ai beaucoup apprécié ce temps-là.
1: Mais là, c'est là que tu as découvert plus la musique classique. Au fond, t'as ouvert sur...
0: Ouais,
1: en découvrant la musique classique, quelle résonance elle avait en toi, ça?
0: Ben, c'est drôle parce que c'est sûr que la musique, on apprend à l'aimer quand elle nous touche. On peut dire, c'est beau, mais bof, ça ne nous touche pas. Mais à un moment donné, il va arriver une pièce ou un compositeur qui... Là, il va te toucher vraiment, là, il va te rentrer dans le corps. Moi, ça a été Debussy, Claude Debussy. J'étais au cégep, puis je me souviens, j'avais été malade. J'étais obligé de rester dans ma chambre au cégep. Je m'étais acheté un disque de piano de Debussy, que je connaissais très peu. Là. J'écoutais juste ça. Ça m'avait vraiment là, ouvert. À partir de là, ben, c'était tellement infini, là, la musique classique.
1: C'est intéressant, c'est la première fois que j'entends cette frontière entre dire c'est beau et être touché. C'est quand même mystérieux, hein? C'est assez mystérieux pour la majorité des gens, parce que souvent on s'arrête justement à ce constat de trouver ça beau, hein? Et on a de la difficulté peut-être à se laisser toucher, ou je sais pas, on va pas jusqu'à cette étape-là. J'aime ça que tu approfondisses un peu cette frontière là, entre dire de quelque chose... d'une pièce, ou même, on pourrait dire d'un tableau aussi, on peut dire de n'importe quelle forme d'art, c'est beau. Parce qu'on entend souvent ça, hein. C'est, les gens disent, ah oui, c'est beau, les couleurs sont belles, c'est... Mais on sent pas qu'ils sont touchés. Puis il y a d'autres gens, moi, j'ai eu des expériences assez extraordinaires. Il y a des gens sont venus dans l'atelier, puis à un moment donné, il y a une femme, entre autres, elle pleurait. Elle était tellement touchée qu'elle pouvait pas les acheter, en acheter d'autres, tu sais. Donc, j'aimerais ça qu'explorer ça, c'est rare qu'on peut explorer ça. Entre c'est quoi, là, cette résonance entre c'est beau puis être profondément touché par l'art ou par la musique?
0: Oui, ben, c'est pas nécessairement évident non plus. Je pense que c'est très mystérieux, Daniel. Faudrait que tu m'aides.
1: Ben, moi, entre autres, je me rappelle cet événement-là, puis je l'avais fait parler. Puis on voyait que ça allait chercher en elle des expériences, des sentiments assez profonds qu'elle avait vécu. Puis moi, ce qui m'avait vraiment frappé, c'est que ça m'a fait découvrir la peinture, mais que j'avais créé cette peinture-là avec des expériences similaires quand même. Tu sais, c'était pas les mêmes mots, c'était rien de ça, mais il y avait une rencontre, tu sais, qui se créait.
0: Oui, oui.
1: Une rencontre profonde. Je pense que dans la musique, c'est pareil, quel que soit, même si ça fait des siècles que cette musique-là a été écrite, il y a vraiment une rencontre, mais avec l'intime de celui qui l'a créé, non?
0: Ben oui, je sais pas si on peut le verbaliser comme ça. Si quelqu'un qui a peu de notions peut le verbaliser, mais il y en a qui vont écouter quelque chose, ils vont pleurer, ils savent pas pourquoi, mais ça...
1: Ils l'expriment pas nécessairement par des mots, mais c'est l'expérience qui peut-être qu'ils vivent.
0: Je pense qu'il y a une part de l'âme là, dans ça. Mmh. Mais peut-être faire un lien avec ça. J'avais des cours en musicologie donnés par Urbain Blanchette, qui est décédé malheureusement. Il était extraordinaire. Il nous avait fait écouter une pièce, le concerto de piano de Mozart numéro 23. Il avait mis deux images. Une image où c'était un beau paysage. C'était quelque chose de très, très positif. Après ça, il nous l'a remis, la pièce. Très triste, puis ça allait avec les deux, étrangement.
1: C'est drôle. C'est une des pièces que tu as apportées?
0: Oui, oui, on peut en écouter quelques mesures.
1: Tout à fait, on a le temps. C'est place à la musique.

0: ce concerto est bouleversant. J'aimerais ça que tu me parles, tu nous exprimes qu'est-ce que toi ça te fait vivre. Je pense que ça va donner la couleur, ça va donner encore plus d'expression à ce qu'on vient de parler juste avant l'audition de ce concerto là.
1: Ben, pour moi, il se dégage une grande sérénité de cette musique-là. Ben, en même temps, il y a comme il y a une petite tristesse en dessous, malgré que la pièce soit en majeur. Et je sais pas, c'était le numéro 23, je pense, Mozart en a écrit 27. Donc, c'était vers plus la fin de sa vie. Et je sais, pour moi, c'est à mon goût, là, c'est le plus beau concerto de Mozart. C'est, comme je disais, il y a une limpidité, c'est léger, ça, puis en même temps, on sent que c'est difficile à expliquer, il y a comme une mélancolie aussi à travers ça. Je sais pas si tu le perçois. Ouais,
0: moi, j'ai senti ça, puis je pense que les auditeurs aussi ont dû entrer. C'est extraordinaire parce qu'avec ces deux choix musicaux-là, tu nous fais avancer dans ton expérience de la musique, hein. C'est quand même impressionnant. Parce que là, on sent que t'es en lien avec la musique. Ça fait partie de ton être, de ta vie. Tu découvres que ça fait partie de ton être au cégep, puis probablement aussi après à l'université, ça a dû continuer. Ça a dû prendre de plus en plus d'espace, probablement.
1: Oui, c'est sûr que il y a eu tout après le cégep et l'université où j'étais en interprétation musicale, donc c'était un cours de l'instrument principal, donc les percussions classiques, c'était vraiment, ça demandait beaucoup de boulot, c'était la matière majeure. Et à la fin, après 3 ans, c'était l'examen de fin de bac, c'était une heure de concert solo en percussion, ce qui est pas évident non plus là. Donc c'était l'équivalent du concours au conservatoire. Tout ça pour dire que ces années-là, il y a eu beaucoup d'instruments, beaucoup de pratiques, beaucoup de répétitions pour en arriver à la fin. Tout ça continue en se disant qu'on arrive, puis qu'il va falloir jouer pour gagner sa vie.
0: Oui.
1: Et
0: c'est l'autre étape, ça.
1: C'est ça. Cette période-là, j'ai eu la chance quand même d'être surnuméraire à l'orchestre symphonique, quelquefois.
0: Ah oui.
1: Et ça a été très agréable. Je me souviens, la première fois, je suis arrivé à la répétition, j'avais pas, en fait, pour le concert, j'avais pas d'habit noir. Puis je suis arrivé, ils m'ont prêté un habit qui était trop grand, mais comme j'étais percussionné, j'étais en arrière, ça paraissait pas trop. Puis là, ils m'ont vu arriver, j'avais des espèces de souliers verts en feutre. Il m'a passé des souliers ben trop grands. Alors, j'étais en arrière, ça paraissait pas. C'était amusant.
0: Là, donc, t'en arrives à en faire ta vie, au fond, cette musique-là, à vivre de ça. Là. Donc, t'as commencé une carrière, d'une certaine façon, petit à petit.
1: Ben, ce qui est arrivé, c'est sûr que tout le long de mes études, je continue à jouer de la batterie là, dans divers projets. Là. Au début, je retournais dans la région de Thetford, parce que je continue à jouer dans ce coin-là. Après ça, je me suis mis à jouer à Québec. Et après le bac, là, j'ai eu la chance de... Le bouche à oreille s'est fait un peu, mais j'ai commencé à jouer de plus en plus. J'ai joué Radio-Canada, ça s'appelait Gilet Purlaine dans le temps. On est devenu le house band pendant un an. Après ça, c'est ça, j'ai joué beaucoup. J'ai fait le Festival de jazz aussi de Montréal. Quelques fois, j'ai fait ça peut-être pas loin d'une dizaine de fois là depuis. Et
0: donc, comme musicien, t'as connu ce monde-là, ce monde professionnel de la musique. T'as vraiment œuvré dans ce monde-là.
1: Oui, absolument.
0: Pendant plusieurs années?
1: Oui, j'ai fait ça pendant 15 ans.
0: 15 ans?
1: Oui, ouais. Avant de revenir. C'est ça, entre-temps. Après ça, il y a eu un déménagement à Montréal pour mes amis musiciens, ceux qui m'engageaient, parce que ça fonctionne comme ça. Un chef d'orchestre qui t'engage. Ils s'en allaient tous à Montréal. Donc, j'ai suivi un peu. J'ai travaillé là pendant 5-6 ans. Après ça, j'ai fait pas mal de choses là-bas. J'ai fait.
0: Mais tu touchais à diverses formes de musique ou comment ça fonctionnait?
1: Ben, après mes études en percussion, c'est drôle, j'ai fait presque strictement de la batterie. J'ai gagné ma vie comme ça. J'ai la batterie, bon, j'accompagnais des artistes, des chanteurs, des chanteuses populaires. J'ai fait du jazz, j'ai fait toutes sortes de choses, vraiment. J'ai enseigné aussi un peu à l'université à Trois-Rivières.
0: Donc là tu as connu d'une manière encore plus pratique toutes sortes de musiques, au fond.
1: Oui. Mais j'ai continué à aimer la musique classique, mais j'ai des disques chez nous, des vinyles, là, j'en ai tellement.
0: Mais c'est quoi ton amour principal? C'est la musique classique ou c'est quoi?
1: Oh, j'aime tout. J'aime beaucoup la musique classique, évidemment. J'aime plein de choses. Vraiment, là.
0: C'est quand même... Mais je pense que c'est cet amour-là que tu nous partages à travers ta responsabilité à Radio Galilée. On pourrait terminer en musique, hein? Ce concerto-là était tellement beau.
1: Oui, bien sûr.

0: Mario Blouin. C'est bien passionnant, la musique, mais c'est passionnant de t'entendre parler de musique et de nous faire découvrir à travers des pièces que tu choisis aussi, justement ce que toi tu vis à travers cette musique-là. Et tout à l'heure, on reviendra là-dessus, comment depuis, j'ose dire 25 ans, là, que tu partages cet amour de la musique et que tu ouvres, tu donnes la possibilité à plein de personnes d'entrer dans ça. Est-ce que tout le monde entre profondément? Ça, c'est à voir. Mais je pense que vous êtes bien reconnu, entre autres, pour votre signature musicale ici à Québec. Moi, je suis intéressé par la vie professionnelle d'un musicien. Non pas pour savoir les hauts et les bas d'une vedette, là, mais comment le fait de pratiquer comme ça, d'une façon constante, avec plusieurs intervenants artistiques différents pendant 15 ans, t'a permis d'entrer encore plus en contact avec la musique? Tu sais, c'est quelque chose quand même. Tu sais, on peut pas s'imaginer ça, nous. Mais moi, je peins, mais à tous les jours, c'est de toucher aux couleurs. Ça fait différent que d'aller voir une exposition, tu sais. Donc, comment, d'une manière journalière, quotidienne, de travailler avec d'autres, d'être en relation avec leur sensibilité aussi, etc., etc. Où ça t'a amené par rapport à la musique, justement?
1: C'est une ouverture aux autres. Quand on travaille avec d'autres musiciens, t'as pas le choix d'être un peu en symbiose. Pour que ce qui sorte soit beau, soit efficace. Et chaque personne que tu rencontres, chaque musicien amène sa couleur, ses goûts, ses préférences et sa culture aussi, sa culture musicale. Donc, en ayant une attitude ouverte, tu peux dire, ah, ben, je vais aller voir. Il aime ça, tu sais, il parle de telle affaire, tel disque, tel musicien, tel style. Si t'as la curiosité d'aller voir, c'est comme un puits sans fond, là. Je veux dire, tu peux assimiler, gober les choses. Puis faut le faire. Si tu es un musicien professionnel, un musicien bon qui se veut performant, il faut que tu sois à l'affût toujours des nouveautés, de ce qui se passe, des courants. Alors, c'est très important, ça, de...
0: Mais chez toi, on sent ça, cette curiosité, mais qui t'a amené à développer une très grande culture musicale. Hein. L'importance de la culture pour un praticien, hein. Tu sais, il y a des gens, ils s'imaginent qu'ils doivent juste jouer, mais la culture musicale, la culture picturale, ou quelle que soit cette culture, c'est très important pour toi. On sent que ça s'est développé rapidement, mais que tu l'as nourri d'une façon assez exceptionnelle, quand même.
1: Oui, j'ai toujours été curieux et j'ai toujours voulu aller plus loin dans soit des styles de musique ou des compositeurs. Mais il y a des choses qu'on comprend pas des fois parce que c'est ça nous dépasse. Mais je pense que c'est important d'avoir cette ouverture-là. Sinon, c'est comme une atrophie, on devient atrophié quand on est toujours comme... L'exemple du poisson rouge dans son bocal, il reste toujours dans la même eau. À un moment donné, ils vont mourir. Alors, en musique, c'est tellement important parce qu'il y a des courants par chaque décennie, je dirais, là, si on parle de musique, bon, populaire, là, dépendamment de la technique aussi, il y a eu toute la période, là, des ordinateurs qui sont arrivés, des boîtes à musique, ce qu'on appelle les séquenceurs. Alors, un musicien pouvait tout jouer, tout enregistrer. Il y a eu comme dans n'importe quoi, c'est allé à l'extrême dans cette direction-là. Là, c'est revenu. Les vrais musiciens sont réengagés parce qu'il y a eu un temps des années 80, là. Si vous écoutez la musique, c'était vraiment robotisé. Bon, c'est un temps. Là. Ça n'empêche pas qu'il y avait des bonnes choses, mais tout ça pour dire que il faut rester ouvert puis pas perdre de vue que c'est l'émotion, c'est le cœur, c'est l'expression qui est important. Sinon ça reste stérile.
0: C'est ça, il y a comme développer une gastronomie. Hein. Non, mais c'est vrai. On peut, par rapport à la nourriture, manger, mais développer une gastronomie, c'est autre chose.
1: Hein. Ouais, c'est une bonne analogie.
0: J'aime bien écouter ce que tu nous apportes comme pièce musicale parce que ça nous fait autant entrer dans cet univers qui est le tien. Tu peux nous présenter la pièce?
1: Oui, c'est une pièce d'un pianiste extraordinaire que bien des gens connaissent, Bill Evans. Tu remarqueras, Daniel, il y a vraiment un toucher particulier. est très, très, c'est très velouté, là. C'est pas quelqu'un qui joue toujours dans le fond du clavier. C'est du jazz, ça s'appelle Seascape. Et c'est une composition de Bill Evans. Ils jouent en trio avec Eddie Gomez et Elliott Zygmunt. Je pense que c'est son avant-dernier album avant qu'il décède. C'est de la fichue belle musique. Là.
0: Je nous invite vraiment à prendre le temps de l'écoute. Hein? Des fois, on est porté, on dira, ah, ben là, c'est la musique, on va passer à autre chose. Mais prenons le temps de l'écoute parce qu'il y a quelque chose à découvrir, je suis certain.
1: C'est une pièce que je fais jouer à l'occasion à Radio-Galilée, d'ailleurs.
0: Très bien.

0: La retenue de la tendresse.
1: C'est bien dit. C'est bien dit.
0: C'est vraiment émouvant. C'est ça, dans ta vie, à un moment donné, justement, tu étais un musicien professionnel, est arrivé un appel. Je trouve qu'aujourd'hui, on le vit encore, là, de nous transmettre cette culture, mais cet amour, cette résonance profonde de la musique chez toi. J'aimerais ça que tu nous parles, comment ça arrive. C'est un gros changement dans ta vie, quand même. Hein?
1: Oui, ça a été un gros, gros changement pour commencer un déménagement. Alors, j'étais à Montréal à ce moment-là. Et je connaissais la BVE parce que j'avais participé à les enregistrements de la plupart de ses disques. Donc, à un moment donné, l'abbé est arrivé, puis il m'a donné rendez-vous. Il était à Saint-Jean-Chrysostome à l'époque. Il arrivait d'Israël. Puis il me dit, j'ai eu l'idée, bon, en gros, là, d'une station de radio. J'aimerais que tu sois directeur musical. Tu t'occupes de la musique. J'ai dit, oui, pourquoi pas. À l'époque, j'étais à Montréal, mais je jouais quand même pas mal. Puis c'était pas tout de suite, donc je me disais, bon, on verra, là. Tu sais, j'ai dit oui, mais ça va, je sais que ça va prendre du temps. Et c'est ça, faire une histoire courte, Denis, régulièrement, il me rappelait, bon, il me tenait au courant, bon, ça avance, ça avance, ça avance, jusqu'à ce qu'ils me disent, voilà, et il faudrait que tu déménages à Québec parce qu'on commence à travailler. Dans mon cas, le 13 mars 95. Donc, c'est ça. Je suis arrivé ici quand même fasciné par le média, la radio, tout ça, mais très peu de connaissances techniques, mais quand même un bon bagage musical. Et là, tout était à faire. On sortait des appareils des boîtes, puis c'est pas moi qui branchais, mais avec les manuels d'instruction, on apprenait comment ça fonctionnait. Fallait créer une discothèque aussi. Mais là-dessus, la BVE, il m'avait dit, je veux que le public tombe en amour avec la musique de Radio Galilée. Dès le départ, il m'a donné beaucoup de latitude là-dessus. Dès le départ, on a eu quand même des bons commentaires.
0: Ça fonctionne et ça fonctionne toujours.
1: Oui.
0: C'est tout un défi de monter quand même une programmation musicale, parce que c'est pas de mettre les pièces musicales l'une à la suite de l'autre. Hein. C'est,
1: non.
0: Il y a une signature à aller chercher, et puis on le sent qu'il y a une signature.
1: Absolument. Et ça demande une sélection, je dirais, rigoureuse. Puis en même temps, il faut garder une ouverture. Il y a un côté éducationnel aussi. Hein. Parce que je me rappelle, dans les premières années, des fois, je faisais jouer des choses, là, peut-être comme ce qu'on vient d'entendre, là, Bill Evans ou Pat Metheny. Puis des fois, il y a des gens, des personnes âgées qui m'appelaient puis me disaient, c'est beau ce qu'on a entendu, c'était quoi? Des choses que les gens entendent pas nulle part. Mmh. Puis des fois, ça les repoussait un petit peu dans leur dernier retranchement, je dirais. Mais ils aimaient ça. Mais il faut savoir doser aussi.
0: Mais moi, tu sais, c'est une réflexion que je me fais souvent quand j'écoute, parce que je connais pas mal de musique, puis je me dis, mais où il peut trouver tout ça? C'est vraiment, des fois, je suis surpris parce que je reconnais le style de musique, mais la pièce elle-même ou la manière dont ça a été créé, c'est quand même, il y a toujours un côté unique, tu sais, un côté découverte. T'sais. Mais où est-ce que tu trouves tout ça?
1: Ben, écoute, je...
0: Tu dois écouter pas mal de musique, quand même.
1: Je suis à l'affût constamment, je dirais. Des fois, inconsciemment, comme disait la BVE, cette radio-là nous habite. On a toujours des antennes ouvertes. On y pense tout le temps. On en parlait la semaine dernière, il me disait ça. On y pense tout le temps. Alors, c'est un peu ça. Je vais écouter, par exemple, un film. Je dis, mon Dieu, que la musique est belle. Alors, je fais une recherche, puis je vais chercher la bande sonore sur Internet. Sur iTunes, pour pas le nommer. Et souvent, je fais des montages. Je prends les meilleurs bouts et je les assemble. En ayant toujours une logique musicale aussi. Mon background de musicien me permet ça aussi de savoir que telle ambiance va aller là ou tel accord va aller là. Dans l'enchaînement des pièces aussi, là, souvent, hein, je vais faire coïncider des pièces dans le même accord ou dans la même tonalité, si on veut. Mais ça, c'est subtil, là.
0: On va découvrir une autre pièce musicale, si tu veux nous la présenter, justement.
1: Absolument, Daniel. C'est évidemment, quand on fouille, puis on fouille de plus en plus, Et on a un peu une recherche absolue aussi. On dit que le plus grand compositeur, c'est, ça a été Jean-Sébastien Bach. Sa grande œuvre, c'est La Passion selon saint Matthieu. Mmh. Alors moi, il y a plusieurs années, je me suis dit, il faut que j'entende ça, parce que je connaissais pas ça. Alors j'ai acheté le disque, là, j'en ai 4-5 enregistrements, hein, et je me suis dit, ça, si j'échouais sur une île déserte, c'est le disque que j'amènerais. Alors c'est La Passion selon saint Matthieu, c'est le début, et tu remarqueras que la basse fait toujours une pulsation comme un cœur qui bat, fait toujours boum, boum, boum, boum, boum. C'est comme un cœur qui bat. Je trouve ça absolument génial que Bach ait pensé à ça. En tout cas, on va l'écouter.
0: Je nous invite tous à vraiment écouter.

0: C'est un peu difficile de parler après.
1: C'est une œuvre monumentale. Hein. Il y a deux orchestres, deux chœurs. On l'entend avec l'effet stéréo. Là. Il y a deux chœurs. Il y a des enfants, des jeunes garçons au milieu qui chantent. Il y a des quatre solistes.
0: J'aurais envie de te demander, qu'est-ce que tu conseillerais? Parce que depuis 25 ans, tu donnes, tu partages la musique. Qu'est-ce que tu conseilles à tous ceux qui t'écoutent, au fond, qui écoutent cette musique-là? Qu'est-ce que tu conseillerais?
1: Tu veux dire de choix musicaux?
0: Non, d'attitude par rapport à je parle plus au niveau de l'écoute, la qualité d'écoute. Parce que la qualité d'écoute, c'est pas évident. Hein? Puis dans un monde qui sature beaucoup au niveau des sons, hein? C'est peut-être pas en perdition, mais on peut être facilement handicapé à ce niveau-là.
1: Oui, oui. Ben, moi, je conseillerais, en tout cas, d'aller voir soit les Violons du Roi ou l'Orchestre symphonique de Québec, aller sur place, entendre un grand orchestre. C'est autre chose là, que sur disque, même, c'est très beau. Là. Mais quand t'entends là, toute une section de cordes qui joue en même temps, là, c'est difficile à battre parce que c'est il y a toute l'expression là, je veux dire il y a un musicien tout seul, un grand musicien qui joue, c'est il y a une expression, mais alors imagine 40, 50, 60 qui jouent en même temps, c'est magique.
0: On peut pas séparer la musique de l'humain hein, de celui
1: Non, c'est là que ça la vie, c'est ça, là que ça prend vie.
0: C'est parti d'un humain, ça passe à travers un humain. Je me rappelle avoir découvert ici avec une invitée justement toute la force de l'interprétation. J'avais jamais saisi la créativité de l'interprétation. Moi, je suis très sensible à la réception. C'est pareil, tu sais, au niveau visuel. T'as des gens, ils rentrent dans une pièce, ils vont regarder, ah oui, c'est beau. Tu sais, ça prend une réceptivité réelle. Hein? Il faut être une disponibilité.
1: Oui.
0: Mais le fait d'être en présence, justement, d'être dans ta présence dans une salle de concert, là, il y a tout, en plus, il s'ajoute quelque chose qui nous permet d'être plus disponible, peut-être.
1: Oui, oui, c'est sûr que l'environnement y fait. Mais il reste que la musique, je trouve que c'est un cadeau extraordinaire du bon Dieu, disons.
0: Ça me picote, là. Après 25 ans comme ça, là, où tu as partagé cet amour, cette passion, je sais pas quoi, là, ton être, au fond, ton être, qu'est-ce que tu en retires de ce partage? Parce qu'on disait qu'à donner, on reçoit beaucoup. Qu'est-ce que toi, tu retires d'avoir eu cette possibilité de partager ça sur quotidiennement avec des personnes que tu connais pas nécessairement, mais à qui tu leur as donné des aspects de toi-même, des choses importantes?
1: Un privilège incroyable, justement, comme tu dis, partager la beauté qui est créée. Et pour moi, quand je fais une trouvaille, là, des fois, je me dis, ah, ça, les gens vont aimer ça. Alors, pour moi, c'est... Puis les retours aussi du public... Les retours, on a assez souvent, très souvent, soit des courriels où les gens téléphonent, demandent « qu'est-ce que je jouais à tel moment? » Étrangement, il arrive toujours un phénomène, des périodes où tu dis « mon Dieu, j'ai-tu encore du jus, j'suis encore capable? » C'est pratiquement immanquable, il y a toujours un téléphone qui arrive, puis c'est souvent une personne qui dit que la musique l'a touchée, elle a pleuré, ça l'a bouleversée. Ça, c'est constamment, ça arrive tout le temps. Comme si mon Dieu voulait dire, ben là, j'ai encore besoin de toi un petit peu. Reste.
0: Puis ça te redonne de l'élan.
1: Absolument, oui.
0: Et on sent que ça le nourrit, justement. C'est même pas la curiosité, mais cette soif de la musique hein, chez toi, le fait de le partager, c'est ce besoin, cette soif profonde de la musique.
1: Oui.
0: Si t'en as envie, là, t'es libre. Mais justement, la musique, il y a un côté, pour chez toi, je sais, c'est très humain, mais très spirituel. Là. Tu partages ton humanité, mais tu partages aussi... ton expérience spirituelle à travers tout ça, tout ce cadeau que tu fais, parce que la musique fait partie certainement de ta vie spirituelle.
1: Ce qu'on vient d'entendre, par exemple, là, la Passion selon saint Matthieu, on a entendu le début, mais dans le temps de la Semaine Sainte, ça arrive souvent que je le fais jouer au complet. Alors, c'est une façon de dire, ben, il y a quelque chose, là, il y a quelque chose qui se passe, puis. Mais c'est sûr qu'on. Ça nous dépasse aussi, là.
0: Mais c'est le fait d'être dépassé, je trouve, qui nous ouvre dans le domaine, justement, de l'infini, du spirituel, hein, de sentir qu'il y a plus grand. Il y a toujours plus grand, tu sais, par rapport à une œuvre musicale ou une autre forme d'expression. Il y a on est devant quelque chose qui nous dépasse. Puis le fait d'être dépassé, ça nous permet d'entrer dans cet espace spirituel qui est à l'intérieur de nous. Hein.
1: Oui.
0: C'est probablement ce qu'on appelle l'humilité. Hein?
1: Mais oui, je pense
0: découvrir l'humilité. Hein?
1: Je pense qu'ici, il y a une phrase que Denis avait écrite qui dit « Ici, le seul pouvoir qui existe, c'est celui du service. » Alors, on est dans cet esprit-là ici, c'est clair, très, très humblement, un peu comme des serviteurs inutiles, on fait du mieux ce qu'on peut, puis on peut pas faire autrement qu'à être humble devant...
0: Puis le service, ça a ça, on fait ce qu'on a à faire, le reste ne nous appartient pas. Puis profondément, on croit que Dieu s'occupe de faire cheminer ce qu'on vient de faire, mais on sait pas comment.
1: Hein? Exactement, ça c'est vrai ce que tu dis, c'est des semences, c'est bon, on essaie de diffuser de la beauté, l'espoir, l'espérance. Le reste nous appartient pas, mais on fait de notre mieux, on donne 100 et 120% de ce qu'on est capable de faire.
0: Ce que je sens chez toi, c'est surtout que tu le fais dans l'amour. T'aimes la musique.
1: Oui.
0: Et t'aimes, c'est une manière aussi d'aimer ceux à qui tu t'offres ce cadeau magnifique. Mario Blouin, merci. Et je trouve que pour un musicien passionné de la musique, tu as des mots aussi qui m'ont beaucoup touché. Merci beaucoup.
1: Merci, Daniel.
0: Et on va terminer en musique.

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3: Bonsoir à toutes et à tous et soyez les bienvenus dans ce nouvel épisode de Vox Mundi, notre émission à retrouver en podcast sur Vatican News et Spotify. Le pape en visite ce samedi sur une terre oubliée de l'Italie, dans le sud de la péninsule. Léon XIV a passé la matinée à Acerra, en Campanie, région au nord de Naples, également nommée la Terre des Feux en raison des nombreux incendies de déchets industriels qui ont fortement pollué la zone. Une visite pastorale à la rencontre des populations marquées par un sentiment d'abandon où la terre est empoisonnée et cause de nombreuses pathologies. Cette terre a payé un lourd tribut, a rappelé le souverain pontife. La venue du pape était très attendue, lui qui poursuit ses visites pastorales dans la péninsule italienne. Une première rencontre avait lieu ce matin dans la cathédrale du diocèse d'Acerra avec le clergé local et les familles des victimes de la pollution environnementale. Dans son discours, Léon XIV a invité à démanteler la culture du privilège qui fait du tort à cette terre et à pratiquer la justice. Le Saint-Père qui a surtout mis l'accent sur la conversion des cœurs, le compte-rendu de Myriam Sandounou.
4: Le cri de la création et des pauvres est un cri qui appelle à la conversion, estime le pape, qui a déploré, je cite, « un concentré mortel d'intérêts obscurs et d'indifférence au bien commun qui a empoisonné l'environnement naturel et social ». Dans la cathédrale Santa Maria Assunta, plongée dans le silence, après le tableau de la dure réalité dressé par l'évêque d'Acerra, Monseigneur Antonio Di Donna, le pape a appelé à la conversion de ceux qui ont commis le mal, exprimant ensuite sa reconnaissance envers à tous ceux qui ont répondu au mal par le bien, en particulier une église, a-t-il souligné, qui a su oser la dénonciation et la prophétie pour rassembler le peuple dans l'espérance. La dévastation qui a compromis un merveilleux écosystème, des lieux, des histoires et des souvenirs a été relevée. Vous avez choisi la responsabilité et avec l'aide de Dieu, vous avez entamé un chemin d'engagement et de recherche de la justice, a dit le Saint-Père, consolant toutes ces personnes qui ont perdu des êtres chers tués par la pollution environnementale. À la veille de la Pentecôte, l'évêque de Rome invoque sur les habitants de la Terre des Feux un feu qui ravive et réchauffe, qui ne détruit pas et qui inspire la sollicitude, la consolation, l'attention ainsi que l'amour véritable.
3: Myriam Sandounou, cette Terre des Feux est une région dont la beauté ne saurait être effacée par aucune injustice, a aussi dit le pape qui a ensuite rencontré les élus et habitants des communes de la région sur la grande place d'Acerra. Devant 15 000 personnes, Léon XIV a remercié tous ceux qui se mobilisent depuis des années pour rendre la Terre plus vivable. Dans le sillage de son prédécesseur François et de son encyclique Laudato Si qu'il a plusieurs fois cité, le pape a aussi appelé à s'engager pour un autre modèle économique et social moins individualiste et consumériste et plus respectueux de la création. On l'écoute.
5: Sarà un vero cambiamento di mentalità economica, civile e perfino religiosa.
6: C'est un véritable changement de mentalité économique, civique et même religieuse qui permettra d'édifier le bien capable de guérir cette terre et la planète tout entière. Entre les personnes, les institutions, les organisations publiques et privées, il faut consolider et élargir le pacte qui porte déjà ses premiers fruits sur le plan éducatif et social. Non seulement il contrera et démantèlera les alliances criminelles, mais il reliera et multipliera de manière positive les meilleures forces et les grandes idées qui sont déjà dans vos cœurs.
5: Et les grandes idées qui già sono nei vostri cuori. Quanti rifiuti, quanto spreco.
6: Combien de déchets, combien de gaspillages, combien de substances toxiques ont résulté d'un modèle de croissance qui nous a, pour ainsi dire, ensorcelés, nous laissant plus malades et plus pauvres. Apprenons donc à être riches autrement, plus attentifs aux relations humaines, plus soucieux de valoriser le bien commun, plus attachés à notre territoire, plus reconnaissants d'accueillir et d'intégrer ceux qui viennent vivre parmi nous.
5: più grati nell'accogliere e integrare chi viene a vivere con noi.
3: Voilà l'appel de Léon XIV depuis Acerra en Campanie ce matin avant de regagner le Vatican à la mi-journée. Demain dimanche, solennité de la Pentecôte, Léon XIV présidera la messe à partir de 10h30 dans la basilique Saint-Pierre avant de réciter la prière du Regina Caeli, place Saint-Pierre. Ce sera bien sûr à suivre en direct, commenté sur notre site et notre page Facebook. Pour retrouver toutes nos informations sur cette visite du Saint-Père en Campanie et les autres actualités du pape et de l'Église, une seule adresse bien sûr, vaticannews.va. Le virus Ebola ne cesse de se propager dans l'est de la République du Congo. Le risque pour la santé publique dans le pays est maximal, a alerté hier l'Organisation mondiale de la santé. Plusieurs cas ont été recensés également en Ouganda. Une épidémie dont la propagation inquiète dans toute la région. 10 pays pourraient être touchés, met en garde ce samedi l'Agence sanitaire de l'Union africaine. Les festivités pour la commémoration de la journée des martyrs de l'Ouganda, prévues le 3 juin, ont été reportées. Je vous propose d'écouter Mgr Willy Ngumbi, l'évêque de Goma, la capitale de la province du Nord-Kivu, une région marquée par la guerre et donc déjà très vulnérable alors que l'épidémie guette. Il nous a partagé ses recommandations.
7: C'est une maladie qui est causée par un virus. Donc c'est d'abord une maladie, ça n'a rien à voir avec une malédiction divine ou une question de sorcellerie, ça non. En tout cas, ça c'est le message que j'essaie de donner pour dire que c'est vraiment une maladie qui peut se soigner. Et donc quand quelqu'un est malade, il faut plutôt le signaler au service de la santé le plus proche. Pour moi, c'est d'inviter les gens vraiment à respecter les mesures barrières en prévention. Nous sommes déjà en détresse. Nous sommes une population en détresse à cause de la guerre, en Ituri en particulier avec les camps de déplacés. Je pense que pour nous, il est important que les autorités, encore une fois, puissent entendre les cris de détresse de la population et nous aider vraiment à mettre fin à la guerre.
3: Mgr Ngumbi, l'évêque de Goma, interrogé par Myriam Sandouno. À Kinshasa, le 4e colloque international de l'Université catholique Omnia Omnibus s'est clôturé ce vendredi. La thématique centrale s'est penchée sur l'avenir de la cohésion nationale et des défis du vivre ensemble. Pendant 3 jours, la rencontre a réuni chercheurs, responsables d'églises, représentants de la société civile autour des défis sécuritaires, constitutionnels et sociaux que traverse le pays. Le dialogue national inclusif est une voie royale pour parvenir à la pacification totale de la RDC, a notamment souligné le recteur de l'université basée à Kinshasa. Après avoir été déclaré vénérable par le pape en 2019, Mgr Elias Oyek, l'ancien patriarche d'Antioche des Maronites, sera bientôt bien heureux. Le pape a signé hier vendredi le décret officialisant sa béatification prochaine après qu'un miracle lui a été attribué. Né en 1843 et mort en 1931, le patriarche Oyek est reconnu comme le père du Liban moderne et par certains comme le fondateur de l'État libanais. L'annonce de sa béatification est source de joie et de réconfort pour de nombreux habitants du Liban. Bien sûr, c'est ce que nous confie Sœur Marie-Antoinette Saadé, elle est la supérieure de la congrégation des Sœurs Maronites de la Sainte Famille.
8: Pour nous, c'est une bénédiction pour notre Liban, parce que vous savez, il sera béatifié bientôt et il sera certainement le saint patron du Liban et en même temps de la famille. Et donc, voilà, avec un Liban fragilisé par tout ce qui se passe, surtout dans le sud, avec le déplacement des populations. Alors, que ça arrive maintenant, pour nous, c'est un signe des temps. Et surtout, hier, après le décret qui a été émis par le pape, je crois que tous les politiciens se sont remis dans le droit chemin. Parce qu'il était question du petit Liban, il était question de la fragmentation du Liban. Alors hier, tout le monde était d'accord pour vraiment se mettre autour du patriarche et de dire que de nouveau, tout le monde se raccroche à son projet à lui, au projet du Grand Liban.
3: Voilà la joie de Sœur Marie-Antoinette Saadé, supérieure de la congrégation des Sœurs Maronites de la Sainte Famille qui vit près de Beyrouth. Et sachez que dans les décrets promulgués par le dicastère pour les causes des saints, ce vendredi figure également la béatification prochaine de 80 martyrs de la guerre d'Espagne. Et avant de clore cette émission, je vous invite à vous rendre sur notre site vaticannews.va pour lire les dernières prises de position du pape et de nombreux acteurs de l'Église et du monde digital sur le thème de l'intelligence artificielle, le défi de l'IA. Un colloque international a réuni pendant 2 jours cette semaine des spécialistes du monde entier autour du thème « Préserver les voix et les visages humains ». Lundi prochain, lundi après-demain, demain, donc 25 mai, la première encyclique du pape Magnifica Humanitas sur la protection de la personne humaine à l'ère de l'intelligence artificielle sera publiée. Un texte évidemment très attendu, première encyclique sociale du Saint-Père. Nous vous ferons bien sûr vivre ce lancement sur notre antenne et sur nos réseaux. Ainsi s'achève cette émission. Merci pour votre fidélité. L'information, elle, reviendra lundi matin à 8h30 en direct de Rome. Je vous souhaite à tous une excellente fin de week-end.
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Ce n'est pas un secret que la bioéthique contemporaine trouve son origine dans les travaux de certains théologiens qui ne concevaient pas leur démarche en matière de bioéthique comme relevant exclusivement de

pluralisme célébré par la société contemporaine peut en effet, bien que de manière quelque peu ironique, devenir exclusif, voire oppressif, lorsque les voix d'autres disciplines, traditions et communautés sont réduites au silence. Les religions participent depuis des millénaires à la vie sociale. Réfléchissant aux réalités de la naissance, de la vie, de la souffrance, de la mort et de la dimension de justice sociale des soins de santé, bien avant l'avènement de la bioéthique en tant que discipline académique. Le rôle des traditions religieuses en tant que défenseurs de la protection et de la promotion de la dignité de la personne humaine, quelles que soient ses capacités de rationalité, de conscience de soi ou de productivité économique, revêt une importance vitale dans le débat bioéthique. L'élaboration des politiques et la prise de décision en matière de bioéthique ne peuvent avoir lieu si nous adoptons une posture neutre face aux questions bioéthiques. En tant que défenseurs des personnes pauvres, marginalisées, des personnes qui souffrent, les traditions religieuses abrahamiques cherchent à élargir les limites morales de la personne humaine et attirent notre attention sur les personnes exclues. Comme le dit le bioéthicien américain Leon Cass, il est fort probable que, peut-être dans le but d'être mieux entendu, peut-être pour ne pas profaner les enseignements sacrés ou pour préserver la séparation entre les choses de César et celles de Dieu, la plupart des éthiciens religieux qui s'engagent dans la pratique publique de l'éthique laissent leur perspective religieuse particulière à la porte et parlent de la déontologie, l'utilitarisme, l'autonomie comme les autres. Mais Gilbert Mylander, bioéthicien et théologien luthérien, souligne à juste titre que ces sujets ne sont pas simplement motivés par le souci des réglementations de politique publique, ils touchent plutôt à des aspects les plus importants de notre humanité et soulèvent des questions les plus profondes sur ce qui signifie être humain. Il n'existe pas de terrain neutre à partir duquel discuter de telles questions. Elles sont inévitablement normatives, chargé de valeurs et de nature métaphysique. Nous ne sommes pas des rois philosophes, capables de trancher des différends entre des points de vue contradictoires sans être nous-mêmes partie prenante dans la conversation. Nous sommes des êtres humains, invités à réfléchir à ce que cette humanité signifie et exige dans le domaine de la bioéthique. À cette fin, les religions possèdent une certaine capacité à articuler cette compréhension de soi et ce sens de l'humain. On peut rester ouvert à l'écoute et à l'interprétation de la vision religieuse sans pour autant devenir disciple d'une tradition particulière. À la question « Ceux d'entre nous qui partagent un manque de croyance peuvent-ils encore tirer parti d'au moins certaines des intuitions et perspectives des religions, même si nous en rejetons les racines? » Les philosophes Daniel Callahan et Jürgen Habermas, qui proclament leur éloignement de la religion, répondent tous deux par l'affirmative. L'objectif à cet égard est de découvrir une forme d'argumentation qui permette aux perspectives religieuses d'être valides en tant que telles. Le défi consiste à communiquer les apports religieux et théologiques dans un langage clair et authentique qui ne sous-estime ni n'exagère la complexité et la richesse du dialogue religieux, son histoire et sa place dans le discours bioéthique, tout en restant accessible à un public interdisciplinaire. Le risque qui se présente ici est un risque bien réel qui concerne les traditions religieuses chaque fois qu'elles s'engagent dans les discours publics. Si ce qui est dit sur le plan théologique n'est qu'une confirmation de ce que nous pouvons savoir par d'autres moyens ou disciplines, ou de ce qui peut être dit plus clairement dans un langage non théologique, alors pourquoi se donner la peine de le dire de manière théologique? Peut-être ne devrions-nous pas nous préoccuper de savoir comment séculariser le langage religieux pour satisfaire les masses, mais comment traduire efficacement en pratique l'enseignement social et moral des religions. C'est la force de conviction de cette foi en action qui montrera aux personnes qui ne sont pas religieuses la différence que font de tels engagements envers Dieu et l'Ecclésia ou l'Église. Comme le dit le théologien américain Stanley Hauerwas, notre tâche en tant que théologien et théologienne reste ce qu'elle a toujours été, à savoir exploiter les ressources considérables incarnées dans des convictions chrétiennes

particulières qui soutient notre capacité à former une communauté fidèle à notre croyance selon laquelle nous sommes les créatures d'un Dieu miséricordieux. Si nous agissons ainsi, nous pourrions bien découvrir que nous ne nous adressons pas uniquement à nos frères et sœurs chrétiens, car d'autres pourraient alors trouver que nous avons quelque chose d'intéressant à dire. Selon vous, qu'est-ce que votre foi, votre tradition religieuse et tout spirituelle peut apporter aux réflexions bioéthiques?

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0: Alors, elle leva les yeux en regardant le ciel. Puis elle me dit en joignant les mains à la hauteur de la poitrine.
1: Que soy era Immaculada Concepción. Je suis l'Immaculée Conception.

Seigneur notre Dieu, nous te bénissons. Tu es le Dieu de la rencontre, le Dieu de toute alliance. Et c'est toi qui un jour viens frapper à la porte du cœur d'Abraham, le père des croyants, qui va tout quitter pour te suivre. Oui, Père, tu es celui qui envoie Jésus. Jésus qui dira « Avant qu'Abraham ne fût, moi je suis » et qui révèle ainsi sa communion trinitaire au Père et à l'Esprit. Nous te rendons grâce, Esprit Saint, toi qui nous habites, toi qui nous réconfortes, toi qui nous fais comprendre notre histoire personnelle dans cette grande histoire sainte du peuple choisi, du peuple de l'Alliance.

Au nom du Père, et du Fils, et du Saint-Esprit. Amen. Premier mystère joyeux, l'Annonciation faite à Marie par l'Archange Gabriel. Marie est toute prête, fille d'Israël, elle aussi dans la lignée d'Abraham. Elle a mis toute sa foi en la parole qui lui fut dit de la part du Seigneur. Oui, Marie, nous aussi, nous voulons croire en cette présence de Dieu dans notre vie. Fais que nous ayons, comme toi, cette disponibilité intérieure aux appels de Dieu. Notre Père qui es aux cieux, que ton nom soit sanctifié, que ton règne vienne, que ta volonté soit faite sur la terre comme au ciel. Donne-nous aujourd'hui notre pain de ce jour. Pardonne-nous nos offenses comme nous pardonnons aussi à ceux qui nous ont offensés. Et ne nous laisse pas entrer en tentation, mais délivre-nous du mal. Amen. Je te salue Marie, pleine de grâce. Le Seigneur est avec toi. Tu es bénie entre toutes les femmes, et Jésus, le fruit de tes entrailles, est béni. Sainte Marie, Mère de Dieu, prie pour nous pécheurs, maintenant et à l'heure de notre mort. Amen. Je te salue, Marie, pleine de grâce. Le Seigneur est avec toi. Tu es bénie entre toutes les femmes, et Jésus, le fruit de tes entrailles, est béni. Sainte Marie, Mère de Dieu, prie pour nous pécheurs, maintenant et à l'heure de notre mort. Amen. Je te salue, Marie, pleine de grâce. Le Seigneur est avec toi. Tu es bénie entre toutes les femmes, et Jésus, le fruit de tes entrailles, est béni. Sainte Marie, Mère de Dieu, prie pour nous pécheurs, maintenant et à l'heure de notre mort. Amen. Je te salue, Marie, pleine de grâce. Le Seigneur est avec toi. Tu es bénie entre toutes les femmes, et Jésus, le fruit de tes entrailles, est béni. Sainte Marie, Mère de Dieu, prie pour nous pécheurs, maintenant et à l'heure de notre mort. Amen. Je te salue, Marie, pleine de grâce. Le Seigneur est avec toi. Tu es bénie entre toutes les femmes, et Jésus, le fruit de tes entrailles, est béni. Sainte Marie, Mère de Dieu, prie pour nous pécheurs, maintenant et à l'heure de notre mort. Amen. Je te salue, Marie, pleine de grâce. Le Seigneur est avec toi. Tu es bénie entre toutes les femmes, et Jésus, le fruit de tes entrailles, est béni. Sainte Marie, Mère de Dieu, prie pour nous pécheurs, maintenant et à l'heure de notre mort. Amen. Je te salue, Marie, pleine de grâce. Le Seigneur est avec toi. Tu es bénie entre toutes les femmes, et Jésus, le fruit de tes entrailles, est béni. Sainte Marie, Mère de Dieu, prie pour nous pécheurs, maintenant et à l'heure de notre mort. Amen. Je te salue, Marie, pleine de grâce. Le Seigneur est avec toi. Tu es bénie entre toutes les femmes, et Jésus, le fruit de tes entrailles, est béni. Sainte Marie, Mère de Dieu, prie pour nous pécheurs, maintenant et à l'heure de notre mort. Amen. Je te salue, Marie, pleine de grâce. Le Seigneur est avec toi. Tu es bénie entre toutes les femmes, et Jésus, le fruit de tes entrailles, est béni. Sainte Marie, Mère de Dieu, prie pour nous pécheurs, maintenant et à l'heure de notre mort. Amen. Je te salue, Marie, pleine de grâce. Le Seigneur est avec toi. Tu es bénie entre toutes les femmes, et Jésus, le fruit de tes entrailles, est béni. Sainte Marie, Mère de Dieu, prie pour nous pécheurs, maintenant et à l'heure de notre mort. Amen. Gloire au Père et au Fils et au Saint-Esprit, au Dieu qui est, qui était et qui vient, pour les siècles des siècles. Amen. Deuxième mystère joyeux, la visitation de Marie à sa cousine Élisabeth. Marie, tu viens dénouer dans la vie d'Élisabeth et de Zacharie ces heures difficiles qu'ils traversent. On sait que Zacharie est devenu muet par son manque de foi et de confiance. Élisabeth porte cet enfant qui avait été annoncé à Zacharie au temple. Et toi, Marie, tu viens servir
tu viens servir Élisabeth qui, dans l'Esprit Saint, reconnaît que tu es la mère du Messie. Oui, Marie, lorsque nous traversons des doutes ou lorsque nous avons de ces blocages, viens à notre secours, viens nous visiter en nous donnant Jésus. Notre Père qui es aux cieux, que ton nom soit sanctifié, que ton règne vienne, que ta volonté soit faite sur la terre comme au ciel. Donne-nous aujourd'hui notre pain de ce jour, pardonne-nous nos offenses, comme nous pardonnons aussi à ceux qui nous ont offensés. Et ne nous laisse pas entrer en tentation, mais délivre-nous du mal. Amen. Je te salue, Marie, pleine de grâce. Le Seigneur est avec toi. Tu es bénie entre toutes les femmes, et Jésus, le fruit de tes entrailles, est béni. Sainte Marie, Mère de Dieu, prie pour nous, pécheurs, maintenant et à l'heure de notre mort. Amen. Je te salue, Marie, pleine de grâce. Le Seigneur est avec toi. Tu es bénie entre toutes les femmes, et Jésus, le fruit de tes entrailles, est béni. Sainte Marie, Mère de Dieu, prie pour nous, pécheurs, maintenant et à l'heure de notre mort. Amen. Je te salue, Marie, pleine de grâce. Le Seigneur est avec toi. Tu es bénie entre toutes les femmes, et Jésus, le fruit de tes entrailles, est béni. Sainte Marie, Mère de Dieu, prie pour nous, pécheurs, maintenant et à l'heure de notre mort. Amen. Je te salue, Marie, pleine de grâce. Le Seigneur est avec toi. Tu es bénie entre toutes les femmes, et Jésus, le fruit de tes entrailles, est béni. Sainte Marie, Mère de Dieu, prie pour nous, pécheurs, maintenant et à l'heure de notre mort. Amen. Je te salue, Marie, pleine de grâce. Le Seigneur est avec toi. Tu es bénie entre toutes les femmes, et Jésus, le fruit de tes entrailles, est béni. Sainte Marie, Mère de Dieu, prie pour nous, pécheurs, maintenant et à l'heure de notre mort. Amen. Je te salue, Marie, pleine de grâce. Le Seigneur est avec toi. Tu es bénie entre toutes les femmes, et Jésus, le fruit de tes entrailles, est béni. Sainte Marie, Mère de Dieu, prie pour nous, pécheurs, maintenant et à l'heure de notre mort. Amen. Je te salue, Marie, pleine de grâce. Le Seigneur est avec toi. Tu es bénie entre toutes les femmes, et Jésus, le fruit de tes entrailles, est béni. Sainte Marie, Mère de Dieu, prie pour nous, pécheurs, maintenant et à l'heure de notre mort. Amen. Je te salue, Marie, pleine de grâce. Le Seigneur est avec toi. Tu es bénie entre toutes les femmes, et Jésus, le fruit de tes entrailles, est béni. Sainte Marie, Mère de Dieu, prie pour nous, pécheurs, maintenant et à l'heure de notre mort. Amen. Je te salue, Marie, pleine de grâce. Le Seigneur est avec toi. Tu es bénie entre toutes les femmes, et Jésus, le fruit de tes entrailles, est béni. Sainte Marie, Mère de Dieu, prie pour nous, pécheurs, maintenant et à l'heure de notre mort. Amen. Je te salue, Marie, pleine de grâce. Le Seigneur est avec toi. Tu es bénie entre toutes les femmes, et Jésus, le fruit de tes entrailles, est béni. Sainte Marie, Mère de Dieu, prie pour nous, pécheurs, maintenant et à l'heure de notre mort. Amen. Gloire au Père et au Fils et au Saint-Esprit, au Dieu qui est, qui était et qui vient, pour les siècles des siècles. Amen.

Troisième mystère joyeux, la naissance de Jésus à Bethléem, la cité de David. C'est une grande joie pour l'humanité. Marie qui donne au monde cet enfant, et Joseph qui le reçoit avec son cœur juste, et les bergers qui vont venir. Oui, Marie, la porte est ouverte désormais. Nous pouvons tous nous approcher de Jésus. Et à l'exemple des bergers, qui étaient souvent considérés comme des exclus et des marginaux, des pauvres, eh bien, que cette porte reste ouverte à tous ceux qui se sentent exclus et mis à part. Notre Père qui es aux cieux, que ton nom soit sanctifié, que ton règne vienne, que ta volonté soit faite sur la terre comme au ciel. Donne-nous aujourd'hui notre pain de ce jour. Pardonne-nous nos offenses comme nous pardonnons aussi à ceux qui nous ont offensés. Et ne nous laisse pas entrer en tentation, mais délivre-nous du mal. Amen. Je te salue Marie, pleine de grâce. Le Seigneur est avec toi. Tu es bénie entre toutes les femmes, et Jésus, le fruit de tes entrailles, est béni. Sainte Marie, Mère de Dieu, prie pour nous pécheurs, maintenant et à l'heure de notre mort. Amen. Je te salue Marie, pleine de grâce. Le Seigneur est avec toi. Tu es bénie entre toutes les femmes, et Jésus, le fruit de tes entrailles, est béni. Sainte Marie, Mère de Dieu, prie pour nous pécheurs, maintenant et à l'heure de notre mort. Amen. Je te salue Marie, pleine de grâce. Le Seigneur est avec toi. Tu es bénie entre toutes les femmes, et Jésus, le fruit de tes entrailles, est béni. Sainte Marie, Mère de Dieu, prie pour nous pécheurs, maintenant et à l'heure de notre mort. Amen. Je te salue Marie, pleine de grâce. Le Seigneur est avec toi. Tu es bénie entre toutes les femmes, et Jésus, le fruit de tes entrailles, est béni. Sainte Marie, Mère de Dieu, prie pour nous pécheurs, maintenant et à l'heure de notre mort. Amen. Je te salue Marie, pleine de grâce. Le Seigneur est avec toi. Tu es bénie entre toutes les femmes, et Jésus, le fruit de tes entrailles, est béni. Sainte Marie, Mère de Dieu, prie pour nous pécheurs, maintenant et à l'heure de notre mort. Amen. Je te salue Marie, pleine de grâce. Le Seigneur est avec toi. Tu es bénie entre toutes les femmes, et Jésus, le fruit de tes entrailles, est béni. Sainte Marie, Mère de Dieu, prie pour nous pécheurs, maintenant et à l'heure de notre mort. Amen. Je te salue Marie, pleine de grâce. Le Seigneur est avec toi. Tu es bénie entre toutes les femmes, et Jésus, le fruit de tes entrailles, est béni. Sainte Marie, Mère de Dieu, prie pour nous pécheurs, maintenant et à l'heure de notre mort. Amen. Je te salue Marie, pleine de grâce. Le Seigneur est avec toi. Tu es bénie entre toutes les femmes, et Jésus, le fruit de tes entrailles, est béni. Sainte Marie, Mère de Dieu, prie pour nous pécheurs, maintenant et à l'heure de notre mort. Amen. Je te salue Marie, pleine de grâce. Le Seigneur est avec toi. Tu es bénie entre toutes les femmes, et Jésus, le fruit de tes entrailles, est béni. Sainte Marie, Mère de Dieu, prie pour nous pécheurs, maintenant et à l'heure de notre mort. Amen. Je te salue, Marie, pleine de grâce. Le Seigneur est avec toi. Tu es bénie entre toutes les femmes, et Jésus, le fruit de tes entrailles, est béni. Sainte Marie, Mère de Dieu, prie pour nous pécheurs, maintenant et à l'heure de notre mort. Amen. Gloire au Père et au Fils et au Saint-Esprit, au Dieu qui est, qui était et qui vient, pour les siècles des siècles. Amen. Quatrième mystère joyeux, la présentation de Jésus au Temple. Dieu a pris les chemins de l'humanité par le don de son Fils, le Verbe fait chair. Et Marie et Joseph, en allant au Temple de Jérusalem, prennent le chemin de cette humanité appelée à être sauvée
par Dieu. Et Marie et Joseph apprendront à écouter au passage des prophètes et des prophétesses qui leur parleront de leur enfant. Et ainsi, ils se nourriront de ces paroles prophétiques pour les méditer dans leur cœur. Oui, Marie, toi qui gardais les paroles et les événements qui concernaient Jésus, viens nous aider, nous aussi, sur nos routes d'humanité, à avoir cette capacité d'écouter les prophètes nous parler de cet enfant. Notre Père qui es aux cieux, que ton nom soit sanctifié, que ton règne vienne, que ta volonté soit faite sur la terre comme au ciel. Donne-nous aujourd'hui notre pain de ce jour. Pardonne-nous nos offenses comme nous pardonnons aussi à ceux qui nous ont offensés. Et ne nous laisse pas entrer en tentation, mais délivre-nous du mal. Amen. Je te salue Marie, pleine de grâce. Le Seigneur est avec toi. Tu es bénie entre toutes les femmes, et Jésus, le fruit de tes entrailles, est béni. Sainte Marie, Mère de Dieu, prie pour nous pécheurs, maintenant et à l'heure de notre mort. Amen. Je te salue Marie, pleine de grâce. Le Seigneur est avec toi. Tu es bénie entre toutes les femmes, et Jésus, le fruit de tes entrailles, est béni. Sainte Marie, Mère de Dieu, prie pour nous pécheurs, maintenant et à l'heure de notre mort. Amen. Je te salue Marie, pleine de grâce. Le Seigneur est avec toi. Tu es bénie entre toutes les femmes, et Jésus, le fruit de tes entrailles, est béni. Sainte Marie, Mère de Dieu, prie pour nous pécheurs, maintenant et à l'heure de notre mort. Amen. Je te salue Marie, pleine de grâce. Le Seigneur est avec toi. Tu es bénie entre toutes les femmes, et Jésus, le fruit de tes entrailles, est béni. Sainte Marie, Mère de Dieu, prie pour nous pécheurs, maintenant et à l'heure de notre mort. Amen. Je te salue Marie, pleine de grâce. Le Seigneur est avec toi. Tu es bénie entre toutes les femmes, et Jésus, le fruit de tes entrailles, est béni. Sainte Marie, Mère de Dieu, prie pour nous pécheurs, maintenant et à l'heure de notre mort. Amen. Je te salue Marie, pleine de grâce. Le Seigneur est avec toi. Tu es bénie entre toutes les femmes, et Jésus, le fruit de tes entrailles, est béni. Sainte Marie, Mère de Dieu, prie pour nous pécheurs, maintenant et à l'heure de notre mort. Amen. Je te salue Marie, pleine de grâce. Le Seigneur est avec toi. Tu es bénie entre toutes les femmes, et Jésus, le fruit de tes entrailles, est béni. Sainte Marie, Mère de Dieu, prie pour nous pécheurs, maintenant et à l'heure de notre mort. Amen. Je te salue Marie, pleine de grâce. Le Seigneur est avec toi. Tu es bénie entre toutes les femmes, et Jésus, le fruit de tes entrailles, est béni. Sainte Marie, Mère de Dieu, prie pour nous pécheurs, maintenant et à l'heure de notre mort. Amen. Je te salue Marie, pleine de grâce. Le Seigneur est avec toi. Tu es bénie entre toutes les femmes, et Jésus, le fruit de tes entrailles, est béni. Sainte Marie, Mère de Dieu, prie pour nous pécheurs, maintenant et à l'heure de notre mort. Amen. Je te salue Marie, pleine de grâce. Le Seigneur est avec toi. Tu es bénie entre toutes les femmes, et Jésus, le fruit de tes entrailles, est béni. Sainte Marie, Mère de Dieu, prie pour nous pécheurs, maintenant et à l'heure de notre mort. Amen. Gloire au Père et au Fils et au Saint-Esprit, au Dieu qui est, qui était et qui vient, pour les siècles des siècles. Amen.

Cinquième mystère joyeux. Marie et Joseph trouvent Jésus au temple. Ces grands pèlerinages annuels à Jérusalem, Jésus les a faits avec ses parents, ses amis, son entourage, sa famille. Et voilà qu'à 12 ans, il reste. Marie et Joseph vont repartir en direction de Nazareth et vont le chercher, ne le trouvant pas. Ils reviennent sur leurs pas et trouvent enfin, au bout de 3 jours, leur fils de 12 ans dans le temple, et il échange avec les docteurs d'Israël. Marie et Joseph, vous êtes complètement désorientés par cette attitude de Jésus. Elle est importante, cette attitude, puisqu'il redit son identité et désormais, clairement, comment sa vie prendra cette orientation tournée vers le Père. Notre Père qui es aux cieux, que ton nom soit sanctifié, que ton règne vienne, que ta volonté soit faite sur la terre comme au ciel. Donne-nous aujourd'hui notre pain de ce jour, pardonne-nous nos offenses, comme nous pardonnons aussi à ceux qui nous ont offensés. Et ne nous laisse pas entrer en tentation, mais délivre-nous du mal. Amen. Je te salue Marie, pleine de grâce. Le Seigneur est avec toi. Tu es bénie entre toutes les femmes, et Jésus, le fruit de tes entrailles, est béni. Sainte Marie, Mère de Dieu, prie pour nous pécheurs, maintenant et à l'heure de notre mort. Amen. Je te salue Marie, pleine de grâce. Le Seigneur est avec toi. Tu es bénie entre toutes les femmes, et Jésus, le fruit de tes entrailles, est béni. Sainte Marie, Mère de Dieu, prie pour nous pécheurs, maintenant et à l'heure de notre mort. Amen. Je te salue Marie, pleine de grâce. Le Seigneur est avec toi. Tu es bénie entre toutes les femmes, et Jésus, le fruit de tes entrailles, est béni. Sainte Marie, Mère de Dieu, prie pour nous pécheurs, maintenant et à l'heure de notre mort. Amen. Je te salue Marie, pleine de grâce. Le Seigneur est avec toi. Tu es bénie entre toutes les femmes, et Jésus, le fruit de tes entrailles, est béni. Sainte Marie, Mère de Dieu, prie pour nous pécheurs, maintenant et à l'heure de notre mort. Amen. Je te salue Marie, pleine de grâce. Le Seigneur est avec toi. Tu es bénie entre toutes les femmes, et Jésus, le fruit de tes entrailles, est béni. Sainte Marie, Mère de Dieu, prie pour nous pécheurs, maintenant et à l'heure de notre mort. Amen. Je te salue Marie, pleine de grâce. Le Seigneur est avec toi. Tu es bénie entre toutes les femmes, et Jésus, le fruit de tes entrailles, est béni. Sainte Marie, Mère de Dieu, prie pour nous pécheurs, maintenant et à l'heure de notre mort. Amen. Je te salue Marie, pleine de grâce. Le Seigneur est avec toi. Tu es bénie entre toutes les femmes, et Jésus, le fruit de tes entrailles, est béni. Sainte Marie, Mère de Dieu, prie pour nous pécheurs, maintenant et à l'heure de notre mort. Amen. Je te salue Marie, pleine de grâce. Le Seigneur est avec toi. Tu es bénie entre toutes les femmes, et Jésus, le fruit de tes entrailles, est béni. Sainte Marie, Mère de Dieu, prie pour nous pécheurs, maintenant et à l'heure de notre mort. Amen. Je te salue Marie, pleine de grâce. Le Seigneur est avec toi. Tu es bénie entre toutes les femmes, et Jésus, le fruit de tes entrailles, est béni. Sainte Marie, Mère de Dieu, prie pour nous pécheurs, maintenant et à l'heure de notre mort. Amen. Je te salue Marie, pleine de grâce. Le Seigneur est avec toi. Tu es bénie entre toutes les femmes, et Jésus, le fruit de tes entrailles, est béni. Sainte Marie, Mère de Dieu, prie pour nous pécheurs, maintenant et à l'heure de notre mort. Amen. Gloire au Père et au Fils et au Saint-Esprit, au Dieu qui est, qui était et qui vient, pour les siècles des siècles. Amen.

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0: En hommage au grand philosophe Thomas de Coninck, décédé récemment, nous rediffusons un entretien qu'il nous avait accordé sur la philosophe et théologienne Edith Stein, qui a été canonisée par le pape Jean-Paul II. Bonjour et bienvenue à Vision d'Histoire. Je m'appelle Martine Dumais. Fait plaisir de vous retrouver. Aujourd'hui, nous recevons de nouveau, avec très grand plaisir, M. Thomas de Coninck, philosophe, auteur, professeur de philosophie à l'Université Laval, conférencier recherché et très occupé, mais qui a trouvé le moyen de trouver un petit bout dans son agenda pour venir nous rencontrer. Bonjour, M. de Coninck.
1: Bonjour.
0: Merci encore une fois d'être là cette semaine. Nous allons nous intéresser à une seconde femme philosophe cette semaine. Donc, vous avez confié un petit peu le mandat de nous éclairer la semaine dernière sur Simone Veil. Et cette semaine, on va s'intéresser à Edith Stein, philosophe et carmélite cette fois-ci, qui est née en 1891 et qui est décédée en août 42, toujours durant donc la Seconde Guerre mondiale. Dans votre cas, M. de Coninck, comment êtes-vous rentré en contact avec la pensée et la vie d'Edith Stein pour la première fois?
1: Ça fait... il n'y a pas tellement longtemps, en fait. D'ailleurs, je pense qu'on l'a... C'est pas le seul, c'est une découverte relativement récente que celle d'Edith Stein, comme une philosophe de très grande envergure, en réalité. Assistante de Husserl dans sa jeunesse, mais qui a eu ce parcours qui finalement a été, s'est converti, elle était athée au départ, elle s'est convertie au christianisme, au catholicisme, elle est devenue religieuse carmélite et elle a été, comme vous le savez, exécutée à Auschwitz par les nazis en 42. Elle était née en 91, je pense, en 1891. Et donc elle était encore relativement jeune, puisque c'est le début de la cinquantaine, et qui a une œuvre très importante qu'on est en train de découvrir, de traduire en français. Il y en a quelques voix qui ont été déjà traduites, mais qu'on retraduit au complet maintenant. Donc c'est une contribution tout à fait authentique là. À la philosophie. Elle fait partie, ou en somme, au fond, de, il y a un titre d'un ouvrage contemporain par Sylvie, Courtine Denami, qui s'intitule « Trois femmes dans des temps sombres ». Et c'est Simone Veil, Edith Stein, et puis Hannah Arendt. Et les temps sombres, c'est une formule de Brecht, là, de Bertolt Brecht, pour désigner en somme cette époque là, qui gravite autour, de, entre autres, du nazisme. Donc elle aussi, il y a ça en commun avec Simone Veil, la même époque, et aussi Hannah Arendt. Mais elle est très très très en même temps différente là. C'est davantage une philosophe au sens académique du terme, si on peut dire.
0: Et c'est ce qu'on va essayer de découvrir avec vous. Je vais résumer sa vie en quelques balises très rapides, et après ça, on va lui donner la parole, et vous allez pouvoir nous la présenter davantage dans sa pensée et dans sa philosophie. Donc, elle vient d'une famille juive, c'est la dernière de 11 enfants. Son père est mort très jeune, et sa mère, qui est très religieuse, a eu à s'occuper des enfants et à prendre en charge la famille avec beaucoup de courage. Et donc, j'ai dit, c'est une famille juive, mais très tôt, Edith va perdre la foi juive d'une certaine façon, et va se diriger vers des études en philosophie, vous l'avez mentionné avec Husserl, entre autres. Durant la Première Guerre mondiale, elle va se dévouer comme infirmière, et en 1921, elle lit l'autobiographie de Sainte-Thérèse d'Avila, et pour elle, il y a là quelque chose d'une découverte incroyable, et elle va désirer l'année suivante se faire baptiser. À travers ça, elle continue à enseigner la philosophie, à s'occuper, etc. Et en 1933, époque très connue parce que c'est la prise du pouvoir par Hitler, elle décide de rentrer au Carmel sous le nom de Sainte-Thérèse Bénédicte de la Croix. À ce moment-là, donc, elle va se faire carmélite des chaussées. Et quelques années plus tard, en 1942, elle meurt dans les chambres à gaz d'Auschwitz avec sa sœur Rose, qui s'était faite baptiser elle aussi et qui travaillait pour la communauté à ce moment-là. Elle a été canonisée par le pape Jean-Paul II en 1987 à Cologne. Et le pape Jean-Paul II disait ceci: « Inclinons-nous profondément devant ce témoignage de vie et de mort livré par Edith Stein, cette remarquable fille d'Israël qui fut en même temps fille du Carmel et sœur Thérèse Bénédicte de la Croix, une personnalité qui réunit pathétiquement, au cours de sa vie si riche, les drames de notre siècle. » Et je pense que c'est très bien dit.
1: Ah oui, tout à fait, oui.
0: Et donc, qu'est-ce qu'on peut savoir un petit peu de la philosophie? C'est la philosophie allemande auquel on s'intéresse avec Edith Stein dans un premier temps. Là.
1: Oui, oui. Mais c'est-à-dire que elle s'est inscrite carrément, pour commencer, dans l'école de la phénoménologie, dont un des pères fondateurs, le père fondateur pour ainsi dire, était Husserl, et elle a été l'assistante de Husserl, qui avait été recommandée par un autre assistant de Husserl qui s'appelle Reinach. Et c'était une femme supérieurement intelligente, elle aussi, je dis elle aussi en pensant à Simone Weil, entre autres. Husserl avait écrit des ouvrages assez difficiles, assez exigeants, dont en particulier une fois qui s'appelait « Recherche logique », et le deuxième tome est particulièrement difficile. Et puis Reinach avait dit à Husserl, mais elle a lu votre ouvrage « Recherche logique 2 », et puis pour elle, tout ça est évident, elle comprend tout très bien. Alors Husserl a trouvé que c'était la meilleure des recommandations possibles.
0: Et ça devait paraître surprenant parce que c'est une femme, il ne faut pas se faire d'illusions à l'époque,
1: bien sûr, tout à fait.
0: On oublie ça aujourd'hui, mais à l'époque, ce n'est pas si courant.
1: Absolument. Et puis en même temps, donc, vous savez, Husserl, c'est le maître, il y avait Max Scheler, qui est un autre grand nom, dont je reparlerai parce que vous verrez pour comment tout à l'heure. Un autre grand nom de la philologie contemporaine, et puis aussi ce Reinhardt dont je viens de parler, puis aussi Heidegger qui est également un disciple dissident à certains égards, mais de Husserl. Mais très indépendante. Et moi, ce qui m'a, c'est, j'admire beaucoup parce que même par rapport à quelqu'un comme Heidegger, qui est un géant d'une certaine manière de la pensée contemporaine, mais n'a pas craint de faire des critiques d'une très grande acuité. Et en particulier, je voudrais donner ça comme une illustration pour commencer de ses capacités, et puis en même temps de son souci devant des questions qui nous concernent tous, comme celle de la mort, justement. Il y a un passage très, très souvent cité, une sorte de tarte à la crème, même maintenant, on pourrait se dire, quand on parle de Heidegger, qui est dans Être et Temps, son principal ouvrage, peut-être le développement autour de l'être pour la mort, avec des traits d'union, Sein zum Tod en allemand. Oui, je veux marquer une chose qui est tout de même très importante, et il a raison, c'est que d'entrée de jeu, nous sommes des êtres mortels. La mort est inscrite dans notre être humain. Et puis le souci, enfin l'angoisse de la mort et tout le reste. Donc Heidegger décrit très bien cela, mais elle lui reproche, et je trouve à juste titre, je vais citer ici un essai d'elle qui est sur la philosophie existentielle de Heidegger, qui se trouve dans un volume que je recommande, qui s'appelle Philosophie, Phénoménologie et Philosophie chrétienne. Et elle écrit ceci à propos justement de notre regard sur la mort. Ce devant quoi on est angoissé est le ne pouvoir être, qu'est-ce précisément l'angoisse. C'est l'expérience de la néantitude de notre être. C'est intéressant, là il reprend des choses de Heidegger, mais c'est en effet l'angoisse qui est intéressant, et les passions, les émotions, la profondeur, c'est que l'idée c'est que j'éprouve le néant quand je suis anxieux, et surtout par rapport à la mort. Mais un néant qui n'est pas là, qui n'est pas encore là, mais il est là dans l'angoisse. Hein? Ce pourquoi on s'angoisse, et simultanément ce qui importe à l'homme dans son être, écrit Edith Stein, c'est l'être comme une plénitude que l'on voudrait conserver et ne pas perdre. Hein? Ce dont il n'est pas question dans toute l'analyse du Dasein de Heidegger. Le Dasein, c'est l'être là, notre être humain. Et qui pourtant est une condition de sa pertinence. Donc il n'a pas pris en considération, comme on doit le faire si on réfléchit de façon critique et responsable sur la mort, il n'a pas pris en considération la question de l'après-vie. Hamlet le fait dans son fameux soliloque, Lévinas va rappeler ça en disant qu'Hamlet nous montre l'impossibilité du néant, et Hamlet refuse, on se souvient, de se suicider parce qu'il dit, oui mais s'il y a une autre vie, la question se pose à tout être humain. Donc Heidegger aurait dû la poser. Et puis c'est en lien avec ce désir de plénitude, d'être, qui nous habite tous. Et j'ajouterais aussi par rapport aux êtres que nous avons perdus, les êtres chers. L'un et l'autre sont possibles parce que l'être de l'homme participe d'une plénitude dont constamment quelque chose nous échappe et dont constamment nous recevons vie et mort tout à la fois. Face à cela, mourir signifie proprement perdre cette plénitude jusqu'à épuisement complet, et la mort, le vide ou le non-être même. D'où la question, etc. Je ne vais pas vous lire trop longuement là, mais son point essentiel ici, c'est que l'esprit, elle dit ici, est-il beaucoup plus loin, est-il pensable que l'esprit qui a partiellement

désirons l'éternité, nous le découvrons dans l'expérience de la joie, dans l'expérience du savoir aussi, même en mathématiques, les propositions mathématiques sont vraies de toute éternité. L'éternité habite la vie de l'esprit, de l'intelligence, du cœur, etc. Et ce désir d'éternité qui nous habite tous, il faut en tenir compte dans la réflexion autour de la mort.

0: M. Thomas de Conin, qui voulait nous lire un passage très intéressant d'Edith Stein, sœur Sainte Thérèse Bénédicte de la Croix. En quelle année ça a été écrit?
1: En 1936. Et c'est d'abord paru en annexe de son grand ouvrage.
0: Donc elle est carmélite à l'époque.
1: Oui, c'est ça. Son grand ouvrage qui s'intitule « Être fini et être éternel », qui est un ouvrage monumental. Et ça, c'est paru en annexe de cet ouvrage-là. Oui, vous avez raison. C'est sûr qu'il y a en même temps on sent que la présence de la foi. Non. Mais cela dit, son argumentation est tout à fait philosophique, hein, de mère philosophique. Ce que j'aurais pu dire aussi tout à l'heure, c'est un bon moment pour le dire maintenant, c'est que sa thèse portait sur l'empathie. Un de ses maîtres, j'ai mentionné son nom tout à l'heure, c'était Max Scheler, qui s'est d'ailleurs, je pense, inspiré en partie du travail qu'elle avait fait. C'est publié, maintenant c'est traduit en français. C'est pas très long, ce ouvrage sur l'empathie, qui lui a fait un ouvrage Nature et forme de la sympathie. Et c'est un apport très important parce que c'est un apport à la phénoménologie qui, jusqu'alors, s'était surtout intéressé à des questions de connaissances pures, par exemple recherche logique d'Heidegger et d'autres. Et là, maintenant, avec Scheler et puis avec Edith Stein, on s'intéresse aux passions, aux émotions, à la dimension affective. Qui est absolument capitale. Et donc Scheler a une contribution majeure à ça, mais elle aussi. Et c'est fondamental pour tout ce qui concerne l'autre, mon rapport à autrui et tout le reste. Ma capacité de me mettre à la place de l'autre. En gros, c'est ça l'empathie. Hein.
0: C'est intéressant parce que là, il y a un lien avec Simone Veil encore.
1: Oui, c'est vrai. C'est vrai. Vous avez tout à fait raison. Mais encore là, c'est un travail qui est une analyse philosophique très profonde, qui enrichit beaucoup, d'ailleurs, notre perspective de notre relation à autrui, au fond, l'incapacité, à vrai dire, de comprendre l'autre sans la dimension affective. Essayer de voir l'autre dans une pure abstraction, c'est absurde, n'est-ce pas ? Et à quel point pour la psychologie c'est capital et pour les rapports humains en général, pour la vie en général aussi, la vie humaine, et ça peut aider aussi à enrichir une réflexion autour des différentes formes d'amour, en particulier la charité. C'est certainement dans ce but là aussi qu'elle a dû avoir ça à l'esprit, je crois, même si elle n'était pas encore convertie à ce moment là
0: on parle d'une pure philosophe, mais est-ce que vous voyez dans son œuvre une influence du judaïsme?
1: Peut-être, mais...
0: Mais on sait qu'elle n'était pas pratiquante, elle n'était pas juive pratiquante, qu'elle s'était éloignée du judaïsme.
1: Oui, s'était éloignée. J'aurais plutôt une influence du christianisme, quand même.
0: Puis est-ce qu'il y a des auteurs dans le christianisme qui semblent avoir marqué plus? Je pensais peut-être à Saint-Jean de la Croix.
1: Ah oui. Ben ça, elle a sur le tard. D'abord, elle était convertie, vous l'avez dit tout à l'heure, en lisant Thérèse.

0: d'Avila. Et puis, elle a un ouvrage qui s'appelle La science de la croix, qui est un ouvrage sur Saint Jean de la Croix. Et puis, il y a un petit ouvrage à la fin de sa vie, dont j'aimerais citer quelques extraits tout à l'heure, qui s'appelle Les voies de la connaissance de Dieu, qui est sur Denis l'Aréopagite, réflexion sur les différents types de théologie, qui est tout à fait fascinant. Et, ça, c'est sûr que. Elle a. À la fin de sa vie, c'est les mystiques l'ont beaucoup préoccupée. Hein. Elle aussi, c'est tout à fait étonnant qu'elle ait pu écrire tout ce qu'elle a écrit dans une vie plus longue que celle de Simone Veil, mais quand même.
1: Et rentrer au Carmel, quand même. Là. Oui, elle a pu écrire même pendant la période où elle est au Carmel.
0: Oui, absolument.
1: Elle a dit « Dieu est la vérité. Qui cherche la vérité cherche Dieu, qu'il en soit conscient ou non. »
0: Oui. Ça, Simone Veil l'aurait dit aussi. Hein. Ah oui, parce qu'elle cite ça quand elle dit que dans sa recherche de Dieu, Simone Veil, que c'est la parole du Christ, là, que le Christ est la vérité. Mais c'est tout à fait, c'est la conviction d'Edichstein, comme vous venez de le dire. Là, oui.
1: Et il y a un auteur, en parlant d'elle, qui dit « Dans un monde de négation de Dieu, Edichstein est un témoin de la présence de Dieu. »
0: Ah oui, oui. Ben, c'est ça, ces femmes sont des témoins extraordinaires, à mon avis, de cette présence de Dieu, cette foi, au sens aussi de cette confiance, cette assurance qu'elles ont, là, cette certitude. C'est impressionnant, quelqu'un qui est de super intelligent comme ça, qui est très certain, ça doit le réfléchir, hein. Il y a tellement justement de croyants, de grands croyants qui témoignent justement de cette nature tout à fait évidente, qui devrait être évidente si nous étions plus intelligents encore de Dieu.
1: Et est-ce que vous croyez qu'elle a trouvé ça facile de manier à la fois donc la pensée philosophique et à mettre ça avec la foi?
0: Oh oui, oh oui, oh oui. Alors, dans la dernière partie de sa vie, justement, dans cette œuvre, dans cet ouvrage monumental que j'ai cité, là, qui est sa thèse complémentaire, parce que dans le système d'autrefois, il y avait deux thèses, en France, on avait ça aussi, et sa première thèse, c'était la thèse sur l'empathie, mais ensuite, cet ouvrage sur l'être fini et être éternel, elle fait des rapprochements entre la philologie et saint Thomas d'Aquin. Elle s'est beaucoup plongée dans saint Thomas d'Aquin. Elle a traduit le De Veritate de saint Thomas d'Aquin en allemand. Question disputée sur la vérité de Thomas d'Aquin. Et donc Thomas d'Aquin, ça veut dire aussi Aristote, et donc la tradition philosophique qui remonte aux Grecs. Il y a un effort de synthèse là, absolument remarquable. Le point commun ici, c'est que le mot d'ordre, comme chacun sait en principe, mais le mot d'ordre de la philologie, c'est retour aux choses mêmes, retournons aux choses mêmes, retournons à la réalité. Et examinons les phénomènes, c'est ce qui nous apparaît, mais dans l'expérience ordinaire du temps, etc. Il y a un essai sur le temps qui est remarquable de Husserl, et aussi par ailleurs de Heidegger. Approfondissons, allons au-delà des phénomènes. Il y a un présocratique, Anaxagore, qui disait « Opsis adelonta phénoménal, les phénomènes sont la vue des choses cachées ». C'est un peu le mot d'ordre de la phénoménologie. Hein. C'est-à-dire, voir vraiment ce que j'entends par, je scrute mes rapports à autrui, ce que nous mettons sous le nom d'empathie pour essayer de mieux comprendre. Un respect de l'expérience ordinaire. Et tout ça, c'est très bon, ça, à mon avis. Je crois qu'elle essaie de rapprocher, dans la philosophie traditionnelle aussi, cette même approche, ce respect de l'expérience ordinaire, pour la transcender, pour l'illuminer, pour la rendre plus... pour l'approfondir, mais un retour quand même à la vie.

0: Monsieur Thomas de Coninck, Edelstein est morte quand même assez jeune, au début de la cinquantaine. Elle était donc carmélite. Elle a beaucoup écrit. Et là, vous voudriez nous parler d'un de ses derniers ouvrages.
1: C'est-à-dire, c'est un ouvrage qui s'intitule « Les voies de la connaissance de Dieu » et en sous-titre « La théologie symbolique de Denis l'Aréopagite ». Alors, Denis l'Aréopagite, c'est un nom fictif. On a dit parfois pseudo-Denis à cause de ça. Parce qu'il s'agit d'un disciple de l'apôtre Paul, etc., et que l'auteur de cette œuvre a écrit pour plus tard. Mais peu importe, c'est un sommet de la théologie, hein, l'œuvre de Denis de l'Aréopagite. Et c'est la théologie mystique, la théologie dite négative, etc. Et ce petit livre est un très très bon exposé, surtout de ce que niveau de la théologie, le moins élevé, dit-elle, qui est la théologie symbolique. Mais je vais peut-être citer quelques petits extraits pour rendre ça plus clair. Par exemple, la page 27 de ce petit ouvrage, donc « Les voies de la connaissance de Dieu », où elle écrit ceci. « Dans la théologie positive, il faut procéder à l'inverse de l'approche de Dieu par la négation. Pour pouvoir constater quelque chose de ce qui, au fond, est au-dessus de toute position, il faut commencer par ce qui lui est proche. Car Dieu est infiniment plus vie et bien que air et pierre, parce qu'on sert aussi d'images qui tirent des choses sensibles. En revanche, la négation doit commencer par ce qu'il y a de plus éloigné de lui. Il importe d'abord de dire qu'il n'est pas ivre ou en colère. On lit ça dans l'Ancien Testament, la colère de Dieu. Il y a des gens qui prennent ça à la lettre, c'est ridicule. Il importe d'abord de dire qu'il n'est pas ivre ou en colère, plutôt que d'affirmer qu'il ne peut être ni nommé ni connu. C'est ainsi que la théologie négative, c'est ça le point important, gravit l'échelle des créatures pour remarquer à chaque échelon que ce n'est pas là que se trouve le Créateur. Elle va au-delà. Elle examine tous les noms que lui a donné la théologie positive, et de tout nom, elle doit dire que son sens ne recouvre pas celui qui est au-dessus de tout sens. Finalement, elle doit se supprimer elle-même, car pas plus la négation que l'affirmation ne l'atteigne. Et vous, l'idée, pour l'expliquer, centrale ici, c'est qu'il est plus parfait de nier l'adéquation des mots que nous utilisons pour décrire la vie de Dieu, par exemple, que de l'affirmer. Par exemple, on part de la science de Dieu, Dieu sait toutes choses, etc. Mais il est plus parfait de nier la science, parce que la science, telle que nous la concevons, Dieu est tellement au-dessus que si nous en tenons à cette signification-là, nous passons complètement à côté. Et ainsi de suite pour tout autre attribut qu'on va donner à Dieu, il est plus parfait de nier, non pas il y a de la science en Dieu, etc., mais vous niez l'adéquation, c'est-à-dire ce terme ne peut pas du tout nous faire voir la vraie nature de Dieu. Dieu est tellement au-dessus, tellement transcendant, hein, ce qu'on appelle la théologie négative. Et la théologie symbolique, ben, c'est, il y a un peu le même esprit. Je vais tirer deux illustrations qu'elle donne ici. Par exemple, quand on compare Dieu au feu, on parle du feu. Et l'autre que je donnerai, c'est celui de l'ivresse. Elle cite Denis qui dit ceci. « Le feu sensible est, si l'on peut dire, en toute chose. Il s'insinue partout et tout se prête au feu. » Pourquoi est-ce qu'on dit le feu quand on parle du divin? Bien que lumineux, il est caché et reste inconnu lorsqu'il n'atteint pas un matériau sur lequel manifester sa puissance. Le feu est latent. Il est incommensurable et invisible, il domine tout, et tout ce qu'il habite est conduit à réaliser ce qui est en son pouvoir. Il a la puissance de transformer. Regardez-vous, même les matériaux, les métaux les plus résistants. Ben, il a la puissance de transformer, et à tout ce qu'il approche, il donne de devenir igné, donc de lui ressembler. Il renouvelle tout par sa chaleur, et il illumine tout en envoyant ses éclairs. Il est lumière, il est chaleur. Il a la force de séparer, mais il est inaltérable. Il s'élève, et il est pénétrant. Le feu va toujours vers le haut. Toujours mobile. Il se meut en lui-même, et ce qui n'est pas lui. Il a la puissance de saisir sans pouvoir être saisi. Il n'a pas besoin d'un autre. Dans toute matière qui prend feu, il manifeste sa nature sublime, il donne sa lumière sans jamais diminuer. Et tous ces traits-là, vous pouvez les appliquer ensuite à Dieu. Mais c'est ça, il faut comprendre qu'il s'agit de symboles. Il ne faut pas parler de feu au sens littéral.
0: Thomas de Coninck, on arrive à la fin de cette émission sur Edith Stein. Si je vous posais toujours la même question, pourquoi lire Edith Stein, les œuvres d'Edith Stein au 21e siècle?
1: Parce que c'est une philosophe contemporaine de très grande envergure, une personne qui nous invite à réfléchir sur les réalités les plus importantes, là, notamment la question de Dieu, justement, de façon extrêmement profonde et éclairante, je crois. C'est une invitation à approfondir la vie encore. Et puis elle est quand même très accessible si on a la patience là, de la lire.
0: Et vous nous recommandez quoi comme œuvre à lire d'Edith Stein?
1: En français, parce que l'ouvrage que j'ai cité tout à l'heure, La phénoménologie et philosophie chrétienne, il y a plusieurs essais là-dedans qui sont absolument remarquables. C'est traduit par Philibert Secrétan, ça a été publié aux éditions du CERF, c'est ça. Et puis le petit livre que je viens de mentionner, Les voies de la connaissance de Dieu, je crois que ça vaut la peine. Et peut-être sa thèse sur l'empathie. Et puis aussi, j'aurais dû dire, excusez-moi, elle a aussi donné des cours sur la femme qui ont été publiés récemment en français. Une brique importante, là. C'est remarquable aussi, une réflexion sur la femme.
0: Thomas de Coninck, je rappelle que vous nous parliez d'Edith Stein, sœur Sainte-Thérèse Bénédicte de la Croix, carmélite, qui est décédée à Auschwitz dans les chambres à gaz en août 1942. Donc, une philosophe et une carmélite qui a été canonisée par le pape Jean-Paul II et déclarée copatronne de l'Europe. Merci beaucoup d'avoir accepté notre invitation, Thomas de Coninck.
1: Merci à vous.
0: Merci à Jacqueline Sanson pour le choix musical. Revenez-nous la semaine prochaine pour une autre émission de Vision d'Histoire.

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Bonjour chers auditeurs. Paroles et musique pour tous les goûts vous propose aujourd'hui un conte à régler avec le temps, d'Alain Stankai. Né en 1934 en Lituanie, Alain Stankai a connu avec sa famille la déportation en Allemagne en 1944. Arrivé en France l'année suivante, il s'installe ensuite au Canada, à Montréal plus précisément, et il deviendra un important journaliste, éditeur et auteur prolifique. Dès 1961, et ce durant une quarantaine d'années, il a su faire rire les téléspectateurs avec ses fameuses insolences d'une caméra. Et dans un domaine plus sérieux, il a réalisé de grandes entrevues avec des personnalités aussi célèbres que l'ex-président Richard Nixon, qui lui avait accordé sa première entrevue après avoir été évidemment démis. Sa résilience, son sens de l'humour et sa sagesse habitent la plupart de ses écrits. J'ai choisi de partager avec vous quelques pages d'un conte à régler avec le temps, paru en 1999. Mais attention, conte, C-O-N-T-E, comme une histoire, ce qui fait toute la différence d'avec un authentique règlement de conte. Il s'agit, dans ce petit livre de 90 pages, de montrer notre rapport avec le temps. Le temps qui passe trop vite, le temps qu'on voudrait arrêter, le temps qu'il nous reste à vivre, le bon vieux temps. Bref, en 6 chapitres qu'il appelle des heures, Stankai nous présente un horloger qui, dans sa boutique, vend ou achète du temps à ses clients. Il recevra ainsi des hommes et des femmes qui veulent lui en acheter, mais toujours pour des raisons qui n'appartiennent qu'à eux, mais dans lesquelles chacun d'entre nous se reconnaîtra, j'en suis certaine. Alors voici du premier chapitre l'introduction de cette histoire. Première heure. C'était un homme d'affaires qui avait réussi dans les affaires. Un petit quinquagénaire hautain, nerveux et angoissé. Comme tous les entrepreneurs du monde, il portait à son poignet un superbe bracelet-montre qui lui permettait d'évaluer à toute heure du jour et de la nuit l'étendue de son malheur, son manque désastreux de temps. Mais aujourd'hui, alors que son agenda débordait de rendez-vous, sa montre cessa subitement de fonctionner. Sans avertissement, sans préavis, sans avoir donné le moindre signe de fléchissement au préalable, elle tomba en panne. L'homme était catastrophé. Il avait beau la secouer vigoureusement dans tous les sens, crisper les mâchoires et proférer des injures, la montre restait obstinément en panne. Par bonheur, non loin de l'endroit maléfique où le malheur frappa le pauvre homme, lui si exemplaire et toujours ponctuel au rendez-vous, se trouvait une bouée de sauvetage, la boutique d'un horloger. Sans perdre un instant, il en avait déjà perdu suffisamment comme ça, il courut vers l'échoppe, espérant y trouver les premiers secours. C'était un curieux petit magasin d'allure vieillotte, tout en poussiéré, qui ressemblait davantage à un entrepôt qu'à une joaillerie. Les planchers et les murs de l'établissement étaient couverts d'horloges et de coucous. Par leur seule présence, les innombrables appareils à mesurer le temps, plus étranges les uns que les autres, ces gnomons d'une autre époque, ces cadrans solaires, ces clepsydres, toutes ces horloges à poids ou à balancier, rangeaient soudain la précieuse flèche du temps de l'homme au simple rang des accessoires. Si le monsieur avait voulu détourner son regard de tous ces remarquables instruments à jauger les heures qui passent, la symphonie de leurs obsédants tic-tac lui aurait rappelé que, pendant tout ce temps, le temps passait inexorablement, tout en restant éternel. Un concert infernal, une réalité insupportable pour cet homme qui avait compris, depuis qu'il était dans les affaires, que la plus coûteuse des dépenses était, sans contredit, la perte de temps. Alors,
La catastrophe dans cette histoire est que sa montre lui sert aussi de carnet d'adresse de ses clients. Bref, l'ancêtre de nos téléphones intelligents. L'homme apprend ainsi que le marchand ne répare pas les montres ni les horloges, mais qu'il vend du temps à ceux qui en ont besoin ou qu'il en achète à ceux qui n'en ont plus besoin. Alors pour bien cerner ce personnage et cette situation, je vous propose une chanson de la comédie Émilie Joly, comédie musicale de Philippe Châtel, la chanson de l'horloge que Daniel Darieux a enregistrée en 1997 alors qu'elle avait 80 ans.

La chanson de l'horloge tirée d'Émilie Joly, chantée par Daniel Darieux. Ah, qui n'en a pas besoin d'un peu de temps pour tout réaliser dans une journée ou même dans une semaine ou une vie? Et notre homme d'affaires, donc, qui est dans la boutique de l'horloger, se désespère parce que pour lui, le temps, c'est de l'argent. Et l'horloger lui demande, si je peux me permettre d'être indiscret, pourquoi l'argent est-il si important pour vous? Ben, parce que sans argent, on n'est rien dans la vie. Être pauvre, c'est la pire des calamités. D'ailleurs, je l'ai remarqué, les pauvres naissent vieux. Et il va ensuite continuer parce que l'horloger lui demande « Qu'est-ce que vous faites précisément de votre temps ?»« Vous pouvez être assuré que je l'utilise au maximum. » Efficacité avant tout, c'est le mot-clé. La règle d'or en affaires. Je mange en regardant la télévision. J'ai un portable et je ne m'en prive pas. Je fais mes appels au volant de ma voiture entre deux rendez-vous. Le matin, je lis le journal en prenant mon café. Je suis équipée de tous les ordinateurs dernier cri, comme vous pouvez l'imaginer. J'ai des logiciels à planifier, des machines à calculer, une série de précieux outils qui me font épargner un temps fou. Je dispose de puissants magnétoscopes qui regardent la télévision à ma place, des appareils qui répondent au téléphone pour moi, des appettes qui me permettent de changer les canaux à distance sans que j'aie à me déplacer. J'ai un système automatique qui ouvre et ferme mes rideaux. Je ne touche jamais plus aux interrupteurs, ça prend trop de temps et d'ailleurs c'est dépassé. Les lampes s'allument toutes seules dès que j'entre dans une chambre. On n'a pas idée de combien de secondes on perd à ces tâches inutiles qui rongent le temps. Tenez, si je vous disais que depuis belle lurette déjà, je ne sors plus les poubelles. Je possède une machine qui les broie et les compacte. Toutes les petites secondes additionnées les unes aux autres font des minutes, les minutes font des heures, et à la fin, les heures font des jours et des jours d'économie de temps, donc d'argent. J'ai la prétention de croire que je suis efficace. En tous les cas, on peut dire que je suis un homme d'affaires à la page. Eh bien, tous ces gadgets, c'est écrit en 1999, nous ressemblent beaucoup. Hein. Nous sommes complètement automatisés, robotisés, nous sommes des machines à peser sur des boutons ou à exiger que tout se fasse à notre place. Et pourtant, nous manquons toujours de temps. Alors cela m'a rappelé ce film incroyable de Charlie Chaplin, « Les temps modernes » en 1936, sur cette charge sur l'industrialisation, la robotisation du travail, l'exploitation des ouvriers et la pauvreté, et aussi l'autorité, évidemment, des hommes d'affaires. Et je vous propose le thème film de « Ces temps modernes » de Charlie Chaplin.

Les temps modernes de Charlie Chaplin, film de 1936 avec cette musique mémorable qui montre bien le temps qui passe avec ce poum-poum régulier et cette ritournelle qui finit par devenir un verre d'oreille. Alors, dans le livre d'Alain Stanquet, donc le conte à régler avec le temps, au chapitre 2, qui est la deuxième heure, on voit arriver un exilé qui n'arrive pas à s'adapter, qui se sent seul, qui voudrait revenir au bon vieux temps de son enfance. Et à la troisième heure, chapitre 3, Stanquet nous présente un homme de 75 ans qui veut revenir à l'âge adulte afin de profiter de son expérience présente pour changer le cours des choses. Mais voilà, tout ne se passe pas tout à fait comme prévu. Alors, la conversation commence comme ceci. À quelle époque précise aimeriez-vous retourner ? Je garde quelques nostalgies de mon enfance, quand le temps me semblait infini au point de paraître s'écouler trop lentement. C'est vers 7 ou 8 ans que je crois avoir pris conscience de l'éternité. Mais l'idée de me faire retomber en enfance ne me paraît pas être des plus judicieuses. Au fond, il suffirait que j'attende un peu. Ça risque de venir tout seul. Je n'en suis plus très loin. Non, si on optait plutôt pour mes 15 ans, je me souviens bien de mon adolescence. Dans le fond, c'était assez triste. À cet âge-là, j'ai commencé à compter avec le temps. Je me rappelle même avoir raté quelques examens pour avoir mal utilisé mon temps. Alors, préférez-vous que l'on opte pour l'âge adulte ? C'est l'âge où j'ai manqué pas mal de trains pour avoir calculé trop juste le trajet qui menait à la gare. L'âge où je n'ai pas cessé de courir après le temps, par crainte de ne pas avoir suffisamment pour gagner ma vie. Et cela continue comme ça. Inconscient, j'étais inconscient, j'ai usé de mon temps avec la même facilité que j'usais de l'air ou de l'eau, sans me rendre compte que ma réserve de temps n'était pas renouvelable comme la plupart des éléments naturels. Et il poursuit. J'ai eu le sentiment que dorénavant, chaque nouvelle journée amputait inexorablement ce qui me restait à vivre. J'ai compris qu'il n'y avait pas moyen de recycler le temps pour le réutiliser à nouveau. Impuissance totale, à moins bien sûr de tomber sur quelqu'un comme vous. Oui, mais en supposant que je parvienne à vous faire revenir à l'âge de votre choix, qui vous dit que vous ne recommencerez pas ? Le client se redressa subitement. Il avait les yeux d'un combattant persuadé du bien fondé de sa cause. « Ah, mais maintenant je sais, » dit-il en élevant la voix. « Et avec tout ce que je sais, mon bon monsieur, tout ce que j'ai appris jusqu'ici, vous pensez bien que je ne retomberai pas dans le même piège. » « Dans ce cas, je crois que je vais vous décevoir. »« Ah oui ? Oui, je peux bien vous faire revenir dans le passé, mais sans votre mémoire présente. Vous voulez dire que tout ce que je sais, tout ce que j'ai appris, je ne le saurai plus ? Le vide, le néant, je devrais tout recommencer à zéro ? Vous plaisantez ! Il me faudra tout réapprendre à nouveau, tout revivre encore une fois comme si c'était la première. Les incertitudes, les angoisses, les déceptions, les luttes, les misères, les chagrins, les bagarres, les tristesses, les peurs, les douleurs. Me reposer les mêmes questions. Est-ce que Dieu existe ? Pourquoi n'y a-t-il jamais d'amour sans souffrance ? À quoi sert la vie ? A-t-elle un sens ? Où nous conduit-elle ? Qu'y a-t-il après la mort ? Une autre vie ? Comment sera-t-elle ? Meilleure ou pire que celle-ci ? Pleine de misère ou remplie d'allègres béatitudes ? Non, merci, tout compte fait, je préfère en rester là. Alors je vous propose, pour bien cerner tout cela, une magnifique chanson de Charles Aznavour, et de Georges Carvarens, hier encore.

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Quelle chanson merveilleuse pour parler du temps, de la nostalgie et qui illustre bien ce compte à régler avec le temps d'Alain Stanké. Dans la quatrième heure, on rencontre un homme qui sort de prison et qui est désespéré par tout le temps qu'il a perdu. Dans l'heure suivante, c'est une femme amoureuse qui a peur de vieillir. Car elle a rencontré l'homme de sa vie, ils sont tellement heureux, elle est belle, elle est jeune. Et elle se pose des questions qui l'empêchent vraiment de profiter du moment présent. Elle dit « Oui, c'est bon d'aimer, se sentir aimé. Je souhaiterais que ce beau moment ne prenne jamais fin. Pourquoi faut-il donc que le temps court si vite quand je suis en compagnie de mon amoureux? Pourquoi faut-il que ce soit déjà fini quand c'est à peine commencé ?» Et l'horloger lui répond « Peut-être... est-ce parce que le temps est toujours trop lent pour ceux qui attendent, trop rapide pour ceux qui ont peur, trop long pour ceux qui sont malheureux, trop court pour ceux qui, comme vous, sont heureux? Mais quand on s'aime, n'a-t-on pas l'impression que le temps est éternel ?» Et elle lui dit « Je ne sais pas pourquoi j'ai si peur d'en manquer. » Craignez-vous que l'amour qui fait passer le temps finisse par faire passer l'amour ? Nous nous aimons trop, je suis éprise de lui et il m'adore, il me trouve belle, je lui plais, il me désire, il ne cesse de me regarder, de me caresser. Mais depuis quelque temps, une angoisse m'envahit. Et quelle est cette angoisse? J'ai peur de voir ma peau ternie, ridée. J'ai peur de la ménopause, de l'artériosclérose, de l'ostéoporose. J'ai peur des cheveux blancs. J'ai peur d'être affligée de toutes les calamités immondes qui feront s'éloigner de moi l'être que j'aime. J'ai peur de vieillir, monsieur. Pour gagner la bataille contre les années, je me bourre de vitamines, j'hydrate ma peau, j'achète toutes les huiles essentielles que je peux trouver sur le marché, tous les collagènes, toutes les pommades que l'on me propose. Je suis des cures qui me ruinent, je subis des massages sans fin et sans joie, je reçois des traitements hormonaux à longueur d'année, tout ça pour me donner chaque fois l'illusion d'une renaissance. J'ai tellement peur, monsieur. » Les peurs émiettent notre temps et en font un casse-tête permanent. C'est curieux que les gens aient peur de tout, peur de l'amour, peur du temps qui passe, peur de mourir. Ils ont peur du vice, peur de la vertu, peur d'eux-mêmes, peur des autres, peur des qu'en dira-t-on et peur de Dieu même quand ils n'y croient pas. La femme se redressa, fronça les sourcils et déclara « Mais moi je n'ai peur de rien de tout cela, je n'ai peur que de la vieillesse. Vous avez peur de vivre pleinement, cessez d'avoir peur et vous serez aussitôt hors du temps. » On voit vraiment dans ce texte tout ce discours. Et la femme ajoute « Il m'aime tel que je suis, je voudrais donc que rien ne change jamais plus. Je voudrais ne plus vieillir jamais, je voudrais rester comme je suis. En restant toujours la même physiquement, je sais qu'il continuera à m'aimer comme il m'aime maintenant. Pouvez-vous arrêter le temps pour moi ?» Rien de tel qu'un air d'opéra tiré de Thaïs de Massenet, un opéra créé en 1894 et dont les paroles restent éternelles, c'est l'air du miroir, « Dis-moi que je suis belle », chanté cet extrait par René Doria.

Quel air extraordinaire et chanté d'une façon magnifique par Renée Doria, une soprano dont justement l'opéra Thaïs de Massenet fut un des grands succès. Alors, ce désir féminin de rester belle éternellement et de redouter les années qui passent nous ramène évidemment à ce compte à régler avec le temps d'Alain Stanquet. Au dernier chapitre, la dernière heure, donc, il l'appelle textuellement ainsi, dernière heure, l'horloger récapitule un petit peu tout ce qui est arrivé. Et il dit « Ah, si seulement l'homme d'affaires pouvait se préoccuper davantage du savoir-être que du savoir-faire, si seulement il voulait bien s'attarder plus à la tendresse qu'à l'orgueil de sa réussite et à l'appât du gain, si seulement il pouvait voir que plus il en fait, plus il lui reste à faire, que gagner du temps n'est jamais qu'une manière infaillible de le perdre. » Si le vieil homme pour qui les anniversaires ne sont plus des fêtes pouvait réaliser avant l'heure fatale que vivre n'est précisément pas autre chose que de vieillir. Si l'itinérant qui ne cesse de courir le monde voulait bien comprendre que sur cette terre, tous autant que nous sommes, ne faisons que passer, nous sommes tous des itinérants. Si le bagnard, qui a passé le plus clair de son temps à faire du temps, pouvait commencer à apprécier ce qui lui reste de temps, plutôt que de le perdre à pleurer ce qu'il a perdu. Et cette femme qui se plaint que son miroir regorge de rides, qu'elle est d'ailleurs bien souvent la seule à voir, elle qui trouve que les ans qui passent la râpent, la griffent, la défigurent sans merci, si elle se résignait une fois pour toutes à voir disparaître tout ce à quoi elle tient et qui, de toute façon, ne dure jamais, si elle consentait enfin à ne plus rechercher de dérivatif à sa peine de vieillir, de simulacre de rajeunissement qui ne trompe personne, le temps à tous se mesurerait à une échelle autre que celle du temps. Et Stanquet termine par une belle grande conclusion de tout ce qu'on pourrait faire avec notre temps. Et il dirait « Nous découvririons alors avec bonheur que notre vie est lumineuse, débordante et belle à tout âge, et que nous avons tous, toujours, beaucoup, beaucoup de temps. » Alors, une petite pièce absolument expéditive, la valse minute de Frédéric Chopin par Arthur Rubinstein.

La valse minute de Frédéric Chopin par Arthur Rubinstein. Et voilà que s'achève cette émission de paroles et musique pour tous les goûts avec ce conte à régler avec le temps dans l'instant qui. J'espère que vous avez pris le temps de l'écouter et je vous dis à la semaine prochaine. Merci encore à Jacqueline Sanson pour son aide inestimable. Au revoir et à bientôt.

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L'image qui décrirait le mieux une personne spirituelle, c'est probablement l'image de quelqu'un tourné vers l'avenir, le visage en plein soleil, et qui vivrait intensément de la résurrection du Christ. Un fils, une fille de la résurrection, comme dit saint Luc dans son évangile. Il y a trois façons de bloquer notre vie dans son aspect de devenir. On peut fuir en arrière, dans le passé. On peut fuir en avant, dans le rêve, dans l'avenir. Ou on peut se bloquer dans le présent, ne voulant rien savoir de ce qu'il y avait avant puis de ce qu'il y a après. Ces trois façons sont des façons de refuser notre condition humaine qui est une condition de cheminement. Marche, marche en ma présence, dit le Seigneur. Comment tisser les fils du passé et de l'avenir? Si nous reprenons les trois façons de bloquer, nous comprenons que c'est la résurrection qui finalement est capable de transformer tout le trajet de notre vie humaine et de faire de nous des belles créatures vivantes, dynamiques. On peut fuir en avant, surtout quand on est jeune par impatience. On peut fuir dans le rêve, dans le futur, dans l'imagination. Pascal disait, on ne vit pas, on s'attend de vivre. Quand on est au primaire, on se voit au secondaire. Quand on est au secondaire, on se voit au cégep. Puis quand on est au cégep, on se voit à l'université. Quand on est à l'université, on se voit marié. Puis on vit toujours 3 ans à l'avance. Tentation d'impatience. Les jeunes vivent de rêves plus que de réalité. On peut fuir aussi dans le présent. Surtout quand on est dans la fleur de l'âge, quand tout nous réussit présentement. On ne veut rien savoir ni du passé ni de l'avenir. On s'absorbe et on se dissout dans notre travail, dans l'instant présent, sans projet ni mémoire. Ou encore, on peut fuir dans le passé. Surtout quand on avance en âge, quand on est vieux. En refusant le présent et la nouveauté, en se réfugiant dans la mémoire, en ressassant le passé, l'expérience, oubliant le présent et le futur. Il y a quelqu'un qui a pris comme un compliment ce qu'on lui disait. On dit « Mon cher monsieur, vous voyez loin ». Il était tout heureux d'entendre cela, sauf que son interlocuteur a juste ajouté « Vous voyez loin dans votre rétroviseur ». On peut vivre sa vie dans le rétroviseur, dans notre temps. Tout allait bien. Ces trois manières sont des façons de nier la temporalité, d'éviter le devenir lent. Il faut savoir harmoniser ces trois réalités, assumer son passé, vivre dans le présent, mais s'ouvrir à l'avenir, à la fois mémoire et imagination, à la fois tradition et projet. Et cela dans le concret de mon quotidien, équilibrer ma vie. Se poser la question comment je vis ma vie, à quel temps je conjugue ma vie concrète. Évidemment, l'avenir peut être bloqué. L'avenir peut faire peur.
surtout quand on a été échaudé, comme dit le proverbe. Chat échaudé craint l'eau froide. Il est important de s'arrêter pour débloquer l'avenir. Et pour voir comment débloquer l'avenir, rien de mieux que de contempler le très beau récit des disciples d'Emmaüs. Vous savez ce que disait Jean Quitton à propos de ce récit? Il disait que si on nous demandait de jeter la Bible, de se débarrasser de toute la Bible et de n'en conserver qu'un passage, il disait « Je choisirais Emmaüs parce que dans le récit d'Emmaüs, nous avons un résumé d'Évangile. » L'exégète, sœur Jeanne d'Arc, disait la même chose. Emmaüs, c'est vraiment une sorte de raccourci d'Évangile, une sorte de synthèse d'Évangile. C'est le plus beau des récits de Pâques. Le plus beau et le plus élaboré, si on peut dire, dans le chapitre 24 de Saint-Luc, le récit d'Emmaüs tient pratiquement la moitié du texte. Un beau récit très bien écrit. Si j'étais metteur en scène ou cinéaste, je diviserais ce texte avec Jacques Dupont en trois actes. Nous avons là un drame en trois actes. Le premier acte, c'est Jésus qui s'approche, qui écoute, qui donne la parole aux disciples d'Emmaüs et qui écoute longuement. Deuxième acte, la situation est renversée, c'est Jésus qui parle, qui prend la parole, et les disciples écoutent. Troisième acte, comme si l'un et l'autre, les disciples, Cléophas et Jésus, s'étaient présentés après l'autre. Le troisième acte, c'est la rencontre effective à travers le repas partagé. Remarquez qu'à la messe, on retrouve ces trois temps. La célébration pénitentielle au début de la messe, et ce sont les fidèles qui prennent la parole. Comme si le Seigneur Jésus nous disait « Qu'est-ce qui s'est passé dans votre vie? De quoi vous discutez en chemin? Dites-moi ça au point de départ. » Le deuxième acte dans la messe, la deuxième partie de la messe, c'est la célébration de la parole. Ça correspond vraiment à la prise de parole de Jésus dans le récit des disciples d'Emmaüs. Et enfin, le troisième acte, très clairement, dans la messe, c'est l'Eucharistie, correspond au repas partagé chez les disciples d'Emmaüs. Un très beau récit, un très beau récit qui nous montre... J'allais appeler ça un virage ambulatoire, mais comme l'expression n'a pas bonne presse, je vais appeler ça un grand retournement de la situation. Une grande transformation. Les disciples d'Emmaüs, au début, sont déprimés.

renverser la situation. Et vous les voyez, eux, qui vont de Jérusalem à Emmaüs, qui vont retourner d'Emmaüs à Jérusalem. C'est vraiment un renversement total de la situation. La question qu'on peut se poser, c'est qu'est-ce qui s'est passé? Vous le savez, ils ont rencontré le ressuscité. Ou mieux, c'est le ressuscité qui s'est donné à rencontrer en s'approchant des disciples d'Emmaüs, en prenant l'initiative de s'approcher pour venir chercher et trouver ce qui était perdu.

Les disciples d'Emmaüs ont fait l'expérience de la résurrection au contact du ressuscité et leur avenir a été débloqué. Vous savez ce que c'est que la résurrection du Christ. C'est vraiment le noyau atomique de notre foi chrétienne. Saint Paul le dit, si le Christ n'est pas ressuscité, notre foi, elle est vide. Notre prédication, elle est vaine, elle est vide tout autant. Nous sommes les plus malheureux des hommes et des femmes. La résurrection du Christ, c'est vraiment le noyau atomique de notre foi. Enlevez ça, tout croule. Comment décrire la résurrection du Christ? C'est l'événement le plus important de l'histoire de toute l'humanité. C'est le Big Bang d'un monde nouveau qui est inauguré. Vous savez qu'au fond de notre condition humaine, le grand barrage, le mur qui se trouve à l'horizon de notre vie, c'est la mort. Or, voici que quelqu'un d'entre nous a affronté la mort et l'a vaincu. C'est la prétention des chrétiens qui croient en la résurrection. La résurrection, c'est une percée décisive dans la mort jusque dans la vie où la mort n'a plus de force, où la mort est épuisée. Elle est tellement épuisée, elle est tellement vaincue, la mort, que saint Paul peut s'en moquer. Ô mort, où est ta victoire? Saint Paul fait des pieds de nez à la mort. Et vous savez qu'il y a une foule de nos ancêtres dans la foi qui se sont moqués allègrement de la mort. Vous connaissez Thomas More, qui a été condamné à monter sur l'échafaud, avoir le cou tranché, et qui dit au bourreau, « Aide-moi à monter pour descendre, ça va aller tout seul. Il faut le faire. » C'est lui-même qui relève sa barbe et dit au bourreau, « Tu peux me trancher le cou, mais touche pas ma barbe, parce que ma barbe n'a pas trahi. » Ces personnes qui se sont avancées dans la mort avec la certitude que la mort n'est qu'un passage, que la mort n'est pas l'aboutissement total de notre vie. Nous ne sommes pas promis à la mort, mais à la vie. Comme disait quelqu'un, nous ne sommes pas condamnés à mort, nous sommes condamnés à vivre. C'est la bonne nouvelle, l'essentiel de la bonne nouvelle que le Christ et les chrétiens ont à propager. Notre espérance tient à cela. Le Christ est ressuscité et en lui nous sommes promis, promises à la résurrection. Voilà ce qu'est la résurrection pour nous. Le père Varion faisait toute sa catéchèse aux laïcs en disant ceci, il faut toujours ajouter au bout du nom de Jésus 6 qualificatifs. Sans cela, nous ne parlons pas du vrai Jésus. Les 6 qualificatifs sont les suivants. Jésus est ressuscité.

Il est vivant. Et s'il est vivant, il est présent. Troisième qualificatif. Et s'il est présent, il n'a pas pris sa retraite, il n'est pas endormi. Il est agissant. Il continue d'agir. Mon père et moi, on travaille tout le temps. Et il agit comment? Il agit en transformant. C'est un agent de transformation. Il poursuit son œuvre pour débloquer la vie, pour venir chercher ce qui était perdu. Agent de transformation. Et il transforme comment? Il transforme en divinisant, en nous divinisant. Ailleurs, dans un autre texte, le Père Varillon précise, il ne fait pas de nous des anges, il nous divinise en nous humanisant. 6 qualificatifs qu'on doit toujours appliquer au bout du nom de Jésus. Sans ça, nous ne parlons pas de Jésus, du vrai Jésus. Si ces qualificatifs ne sont pas seulement des mots, mais des réalités, et il faut s'arrêter longuement à accueillir cette réalité de Jésus ressuscité, vivant, présent, agissant, transformant, divinisant, ça veut dire que, au bout de notre vie, ce qui nous attend, c'est une vie en plénitude. C'est illustré par les noces de Cana. C'est du meilleur qui nous attend. Il y en a en masse. Hein, c'est abondant plus qu'il ne faut et c'est gratuit. Voilà ce qui nous attend. Jacques Leclerc disait ceci, « Aimer, c'est partir pour toute une vie à la découverte d'un visage. La fidélité est en avant. Il faut devenir et s'inventer sans cesse. » Et sans cesse s'arracher à la sécurité de l'expérience. L'expérience est centrée sur notre passé. Et vivant à l'affût de l'événement, capter les puissances de vie dont il est toujours porteur. C'est ainsi que l'espérance souvent s'oppose à l'expérience. On ne peut pas penser l'avenir comme une correction du passé ou du présent. L'avenir est accueil de ce qui vient, de ce qui advient. L'avenir est création. L'avenir est invention. Dire cela, c'est affirmer que l'on est de Dieu parce que c'est miser toute sa vie sur cette révélation fascinante. La résurrection de Jésus ouvre l'homme à l'avenir sans limite. Elle libère la liberté et le pouvoir créateur. Parce que c'est là que la tendresse de l'homme prend sa dimension d'éternité.

la personne spirituelle, le fils et la fille de résurrection dont parle saint Luc, c'est quelqu'un qui actualise la résurrection dans sa vie. C'est quelqu'un qui, petit à petit, au cours de son existence, découvre le Christ présent, agissant, transformant, divinisant dans son vécu. Il existe une hymne au bréviaire qui est extraordinaire, qui dit ceci: « Puisqu'il est avec nous, tant que dure cet âge, n'attendons pas à la fin des jours pour le trouver. » La résurrection du Christ, pour nous, ce n'est pas un futur, c'est une réalité présente qui nous travaille de l'intérieur. Le Christ ressuscité est en train de nous ressusciter. N'attendons pas à notre mort pour ressusciter. Vous savez qu'il y a une sorte de proverbe qui dit qu'on meurt comme on vit. Voulez-vous savoir comment vous allez mourir? Regardez comment vous vivez vos petites difficultés, qui sont l'équivalent des petites morts à notre mesure, des petites morts très précieuses, parce que ce sont des occasions pour nous de nous pratiquer à ressusciter, de faire l'apprentissage de notre propre résurrection. Nous sommes invités à rencontrer le vivant maintenant, aujourd'hui, dans le concret de notre vie. Je voudrais vous lire une page qui est tirée d'un livre très intéressant qui porte comme titre « L'expérience dépressive ». Vous savez que l'expérience dépressive, c'est l'inverse de l'expérience spirituelle. L'expérience spirituelle, c'est l'expérience d'avoir du souffle. L'expérience dépressive, c'est l'expérience d'être dégonflé. Ce livre a été écrit par un psychiatre qui s'appelle Yves Prigent, un psychiatre qui écrivait dans la revue Panorama Chrétien. C'est un laïc. Et dans ce texte, Yves Prigent nous dit qu'il découvre dans le concret quotidien la résurrection. La vie fonctionne sous le mode de la résurrection. Jean Corbon disait même que celui qui a la résurrection a la clé d'interprétation de l'histoire, de la vie. La vie fonctionne sous le mode de dire. C'est par le passage de la mort à la vie. C'est par le passage d'un moins de vie à un plus de vie. C'est par la résurrection que se comprend l'histoire. Je vous lis ce texte, il parle par lui-même. Je le dis sans complaisance, mais aussi sans pudeur et sans manière. La résurrection, j'en ai fait mon affaire. La résurrection de Jésus est le modèle accompli, épuré, à la ligne historique parfaite de toutes les résurrections, minimes et humbles, ou plus grandes et plus évidentes, que je vois se produire autour de moi chaque jour, et aussi dans ma vie. Il y a résurrection pour moi chaque fois qu'une perte entraîne un gain, un manque, un plus-être, un vide, une plénitude, un silence, une parole vive, une peine, une vie plus profonde, un lâcher, un saisir plus ferme, un départ, un retour joyeux, une demande modeste, un don abondant, le renoncement aux besoins, le jaillissement du plaisir, la maladie, la santé souveraine, le dénuement, la splendeur, la nudité, la dépression, la vraie vie jaillissante. Vis-à-vis de la résurrection, ma démarche fut celle-ci. Je la connaissais en chrétien normalement instruit, comme le moment le plus poétiquement baroque de l'Évangile, l'épisode d'autant plus estomacant que saint Paul nous dit que tout repose sur cette histoire époustouflante. C'était étrange, beau, un peu inquiétant, comme une provocation. Puis vint le moment où, dans ma vie et autour de moi, je constatais des mini
et des maxi-résurrections comme des faits d'expérience presque journalière, comme une manière privilégiée de se développer, de s'affirmer autrement, autre, de se renouveler. Je revins alors à l'Évangile et je m'aperçus que ces récits de la résurrection, loin d'être des passages gênants et terriblement surnaturels, pour ne pas dire horriblement magiques, étaient ce qui me rendait compte de ces résurgences, de la vie en plénitude après un passage par un manque, un vide, une béance, une absence, un tombeau. Ainsi pour moi, comme pour beaucoup, je pense, c'est ma vie dans ses heures et ses malheurs qui a éclairé, réchauffé, ravivé l'Évangile de la résurrection. La lumière de Pâques, c'est dans le regard des petits et des grands ressuscités de mon entourage que je l'ai d'abord vu. Ce n'est qu'ensuite que je l'ai retrouvé dans le clair-obscur des pages de l'Évangile. Cette personne neuve, jaillissante, venue du plus profond d'une absence, c'est bien l'image de notre désir émergent, énergumène et étonnant du fond de l'abéance, de la faille ontologique. La peine est passée, nous creusant par le milieu. La mort, notre limite, a été acceptée, intériorisée. Nous sommes rentrés en nous-mêmes, descendus aux enfers, et voilà que nous sommes devenus des êtres de désir, mobiles et souverains, modestes et efficaces, toujours ailleurs, toujours mystérieux, comme le Christ ressuscité. Je ne sais pas si vous avez un scénario de votre mort. Ça nous aide vraiment à vivre en ressuscité notre quotidien, de savoir comment on voudrait mourir. Ce n'est pas du tout morbide. J'ai un scénario qui est original. J'ai trouvé ça dans un livre, mais c'est historique. Et ce scénario m'inspire beaucoup quand j'ai des difficultés à m'exercer, à ressusciter dans mon quotidien. C'est le duc Louis de Biron, durant la Révolution française, qui était condamné à monter sur l'échafaud, à être guillotiné. Or, comme il y avait beaucoup de monde, il l'attendait en ligne. Il a eu la bonne idée de s'apporter un livre, tant qu'à attendre. Déjà, vous voyez déjà le genre. Il lisait son livre et à mesure que les gens montait sur l'échafaud, il se poussait. Et à un moment donné, il y a quelqu'un qui a touché à l'épaule, c'était le bourreau, qui lui disait « c'est à votre tour ». Et là, c'est ce qu'il y a de divin. Il a pris son livre, il a marqué sa page, et il est monté sur l'échafaud. C'est un fait d'humour face à la mort extraordinaire. La mort qui est un passage. Quand j'ai des difficultés, cette histoire me revient. Et elle m'aide à me relever dans mes difficultés et à ressusciter dans mes difficultés. Nous sommes appelés à mettre au bout de notre nom les 6 qualificatifs posés au bout du nom de Jésus, si on veut parler du vrai Jésus. Je suis ressuscité, je suis vivant, je suis présent, je suis agissant, je suis transformant. Je suis divinisant. Vous avez là tout un programme de vie. La personne spirituelle, celle qui marche en présence de Dieu, c'est un enfant de la résurrection.

L'ignorance est une forme de surdité qui entend toujours autre chose. 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

Bon dimanche. Une phrase de Blaise Pascal. Parfois, on a de ces pensées qui nous amènent fort loin. Une goutte de vin représente combien de raisins? La réponse est 400 raisins pour une bouteille. Difficile de faire le calcul pour une goutte, mais nous percevons que le processus est complexe. La terre, la vigne, le cépage, le soleil, l'eau et le long mûrissement. La question peut également se poser pour une goutte de miel, qui requiert cette fois-ci une armée de fleurs, d'abeilles qui butinent, de ruches et enfin de la main humaine qui transforme ce qu'elle reçoit pour nous la faire goûter, cette goutte de miel. Plus près de nous, une goutte de sirop d'érable nous est plus familier comme processus. La nature, le chaud, le froid, la main humaine, le feu, et enfin, le sirop d'érable sur une crêpe. Ce long préambule m'impressionne en regard de la phrase écrite par Blaise Pascal qu'il met dans la bouche de Jésus. « J'ai versé telle goutte de sang pour toi. » Au pluriel, des gouttes. Elle m'avait été offerte, cette phrase, sur une carte lors de mes 18 ans. Elle me fait encore réfléchir. Pascal, célèbre mathématicien, a écrit cette phrase à la suite de sa méditation. Le mathématicien nous fait entrer dans l'infini don du sang du Christ, en le séquençant de manière personnelle, individuelle. Telles gouttes de sang ont été versées pour moi. Il n'y a pas plus personnel que cette identification. Il a certes médité non seulement les évangiles, mais également les lettres de saint Paul. Nous entendons « Le Christ m'a aimé et s'est livré pour moi ». De même, ce n'est plus moi qui vis, c'est le Christ qui vit en moi. Ce ne sont pas des mathématiques ou le calcul du salut, mais le don promis à toutes et tous. « J'ai versé telle goutte de sang pour toi » s'applique à tous et toutes de toutes les nations et générations, incluant ce qu'on appelle en théologie la récapitulation, à savoir que tout le temps de l'histoire humaine est aspiré dans l'unique sacrifice de Jésus au moment de sa mort sur la croix et de son relèvement d'entre les morts. Premier-né d'une multitude, écrit encore saint Paul. Ces gouttes de sang de Jésus sont en amont le déroulement de tout notre credo, qui nous plonge dans la piscine du baptême et engendre des enfants unis à celui qui nous baptise dans l'eau et le feu, celui de l'Esprit-Saint, comme le disait Jean le Baptiste. Prenons le temps d'une méditation pour nous laisser toucher par cette parole écrite sur une feuille pliée, découverte dans le vêtement que Blaise Pascal portait. On le découvrit après sa mort, à 39 ans. « J'ai versé telle goutte de sang pour toi. » Bon dimanche lumière.

N'allons plus nous dérobant à l'esprit qui régénère. Le Seigneur est ressuscité. Un sang neuf coule aux artères du corps entier. La nuit du temps se change en lumière. L'homme était mort. Il est vivant. N'allons plus à contre-voix de celui qui nous entraîne. Le Seigneur est ressuscité. Dans sa chair monte soudaine l'éternité. Il rend leur poids aux jours, aux semaines, les achemine vers la joie. N'allons plus sans feu ni lieu quand Jésus nous accompagne. Le Seigneur est ressuscité. Le voici peint sur la table des baptisés. Présent de Dieu offert en partage. Christ aujourd'hui ouvre nos yeux. Nous irons portant plus haut notre foi dans la victoire. Le Seigneur est ressuscité. L'univers chante la gloire des rachetés. Le feu et l'eau emportent l'histoire. Dieu nous appelle avec l'agneau.

Psaume 22. Dieu le pasteur de son peuple. Le Seigneur est mon berger, je ne manque de rien. Sur des prés d'herbes fraîches, il me fait reposer. Il me mène vers les eaux tranquilles et me fait revivre. Il me conduit par le juste chemin, pour l'honneur de son nom. Si je traverse les ravins de la mort, je ne crains aucun mal, car tu es avec moi. Ton bâton me guide et me rassure. Tu prépares la table pour moi, devant mes ennemis. Tu répands le parfum sur ma tête. Ma coupe est débordante. Grâce et bonheur m'accompagnent tous les jours de ma vie. J'habiterai la maison du Seigneur pour la durée de mes jours.

Paul Beauchamp nous donne la main depuis plusieurs années à l'émission Les Dimanches Lumière. Évidemment, ce jésuite est dans la maison du Père, mais il a écrit des choses extrêmement profondes. Aux éditions du Seuil, je continue cette lecture de psaumes nuit et jour, et j'en arrive au chapitre 18 avec « Mémorial ».

Louange et supplication se rejoignent de plusieurs manières. Mais il faut commencer par la plus simple, qui est souvent celle à laquelle on pense en dernier. Elles se rejoignent sur la page. Elles se rejoignent parce que nous les lisons ensemble, du fait qu'un psaume est un écrit, destiné à des lecteurs et relecture après lesquelles toutes ces parties s'interpénètrent dans l'esprit. Belle découverte, dira-t-on. Nous savions bien que les psaumes sont un livre, mais nous voulions justement remonter plus haut que cette forme, encore artificielle. Or, la difficulté, c'est qu'en remontant très haut, on trouve encore un livre. Le premier jour de la rédaction d'un psaume, pendant même qu'un chantre le composait, l'œuvre était déjà distante de cet événement de salut dont elle dressait le monument, le mémorial. Nous lisons « Les eaux montent jusqu'à ma gorge » Psaume 69, verset 2. Mais celui qui se noie n'écrit pas, et celui qui écrit ne se noie pas. Il faut en conclure qu'il écrit avant d'être dans les eaux, ou après y avoir été. Ceci vaut aussi bien du condamné à mort conduit au supplice, ou du malade qui sent venir sa fin. Si l'écrit est vraiment un mémorial, s'il est composé après l'événement du salut, nous ne trouvons pas surprenant qu'il comporte une action de grâce de l'homme tiré des eaux. C'est la présence de la supplication qui est à expliquer. Pourquoi supplier quand on est déjà sauvé? Sur ce point, l'histoire du roi Ézéchias peut nous éclairer. Le prophète Isaïe, lisons-nous, en 2 Rois, chapitre 20, lui communique la réponse de Dieu à la supplication qu'il vient de lui adresser au plus fort de la maladie. « Je vais te guérir, lui dit-il. Dans 3 jours, tu iras au temple du Seigneur. » Deuxième livre des Rois, chapitre 20, verset 5. Notons en passant que cet oracle n'est pas jugé incompatible, et pourquoi le serait-il, avec l'application d'un cataplasme. Retenons surtout, dans le recueil d'Isaïe, le nom d'écrit, sous lequel est désigné le poème psalmique rédigé sous l'action de grâce du roi, sans doute lors de cette visite au temple qui suivit sa guérison. Isaïe, chapitre 38, versets 9 à 20. Il pourrait sembler que cet écrit dut se contenter de formuler le remerciement. Au lieu de cela, nous y trouvons consigné, comme par des actes d'archives, la supplication. Celle-ci, qu'un agonisant n'aurait pas été capable de rédiger lui-même, est introduite par les mots « Moi, je disais », qui la situe dans le passé. Puis elle s'étend sans doute jusqu'au verset 16. De pareilles introductions se trouvent aussi dans le psautier, psaume 30, verset 9, psaume 32, verset 5, psaume 41, verset 5. Mais le même rappel peut avoir lieu sans introduction, la démarche est en fait bien naturelle. Paul Beauchamp.

Les pieds sur terre, c'est toujours le moment de suivre Jésus dans son contexte à lui. Alors nous allons commencer à le suivre du côté de la ville de Jérusalem, et tout d'abord situer Jérusalem comme lieu des pèlerinages annuels. Et on prend Jésus à l'âge de jeune homme, donc Jésus travailleur.

La Torah prescrit à tout juif de se présenter 3 fois par an devant le Seigneur à l'endroit qu'il choisira. Deutéronome chapitre 16, verset 16. Pour la fête de Pessah, Pâques, la fête des semaines, Pentecôte, et à Soukhot, fête des cabanes ou des tentes. La fréquence et la difficulté à observer ces prescriptions étaient fonction de l'éloignement, des dangers dus à la guerre et aux attaques des brigands. Que les parents de Jésus soient montés chaque année à Jérusalem pour la Pâque, selon Luc au chapitre 2, verset 40, témoigne de leur profonde religiosité. La fête elle-même durait 1 semaine, et le voyage aller-retour aussi. Après sa bar mitzvah, Jésus revint à Nazareth dans la maison de son père. Bar mitzvah veut dire « fils des commandements ». Luc nous dit « et il leur était soumis à ses parents ». Luc chapitre 2, verset 51. Il apprit de Joseph le métier de « tecton », ce qui ne signifie pas « menuisier » ou « charpentier », mais « maître constructeur », c'est-à-dire quelqu'un qui travaillait les différents matériaux nécessaires à la construction d'un bâtiment, notamment le bois ou le fer, mais aussi, le plus souvent, la pierre. C'est de cette manière que Joseph, lors de son séjour à Bethléem et en Égypte, a gagné la vie de sa famille en travaillant de ses mains. C'est donc de ce métier, appris de son père adoptif, que Jésus l'apprendra. Il ne faut pas s'imaginer, comme dans les histoires pieuses, que Jésus savait déjà tout et n'avait besoin de rien apprendre. Il était un homme comme les autres. Sa divinité ne transparaissait que rarement, même par la suite. Et Jésus grandissait, se remplissait de sagesse et trouvait grâce auprès de Dieu et des hommes. C'est ce que nous lisons toujours en Luc au chapitre 2, verset 52. Il devait partager la destinée de l'homme dans son intégralité. Grandir, apprendre, se former, arriver à maturité, ressentir souffrance et joie, rire et pleurer. En tout, il fut semblable à nous. Joseph et Jésus ont certainement été des artisans compétents, sachant travailler le bois, le fer et la pierre. Dans le petit village de Nazareth, qui ne comptait à l'époque qu'un petit nombre d'habitants, d'après les dernières fouilles archéologiques, guère plus de 120 à 150 personnes, qui appartenaient tous au clan des Nazoréens, et il n'y avait pas assez de travail pour eux. Le bourg de Yafia, à 1 kilomètre au sud-ouest, était déjà beaucoup plus important, mais la localité qui attirait le plus les bons ouvriers était Séphoris. À l'époque, elle était la capitale de la Galilée, à 1 heure de marche de Nazareth. En l'an 4 avant Jésus-Christ, le fils d'Hérode le Grand, Hérode Antipas, qui avait hérité de la Galilée et de la Pérée, y avait établi sa résidence. Située sur une colline, elle dominait la fertile plaine de Netopha. Dans cette ville amie des Romains, la culture grecque s'était répandue. On pense aujourd'hui qu'Antipas avait fait construire le théâtre qui a été exhumé là-bas. Il n'est pas exclu que Jésus ait travaillé à sa construction. Et donc, il connaissait très certainement le grec. Hypothèse qui peut paraître osée quand on sait que les Juifs pieux évitaient le théâtre, expression de la culture grecque. Pourtant, il n'est pas impossible que Jésus et ses frères aient assisté une fois ou l'autre à une représentation et aient vu, par exemple, l'Antigone de Sophocle. Jésus utilisera plus tard, à propos des pharisiens, une expression tirée du vocabulaire du théâtre, « hypocrites », qui signifie « acteur ». Ce n'est que dans les traductions du grec que le mot est devenu « hypocrite ». Jésus voulait dire à certains pharisiens « vous êtes des acteurs ». À l'extérieur, vous jouez un rôle auquel vous ne croyez pas intérieurement. À partir de cette période, on n'entend plus parler de Joseph.

Eh bien, c'est le moment de nous laisser à cette émission Les Dimanches Lumière. Je voudrais remercier mes collègues au montage Berthold Bernier et Yannick Caron, à la réalisation également, à la recherche Denis Veilleux. Bon Dimanche Lumière.

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Reine du ciel, réjouis-toi, Alléluia. Car celui que tu as mérité de porter, Alléluia, est ressuscité comme il avait dit, Alléluia. Prie Dieu pour nous, Alléluia. Vierge Marie, exulte et réjouis-toi, Alléluia. Car le Seigneur est vraiment ressuscité. Alléluia. Père, toi qui as réjoui le monde par la résurrection de Jésus, ton Fils, notre Seigneur et notre Frère, fais, nous t'en prions, que par Marie, sa Mère et notre Mère, nous goûtions les joies de la vie éternelle. Nous te le demandons par ce même Jésus, ton Fils, notre Seigneur. Amen. Alléluia.

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2: Bonsoir à toutes et à tous et soyez les bienvenus dans ce nouvel épisode de Vox Mundi, notre émission à retrouver en podcast sur Vatican News et Spotify. Le pape en visite ce samedi sur une terre oubliée de l'Italie, dans le sud de la péninsule. Léon XIV a passé la matinée à Acerra, en Campanie, région au nord de Naples, également nommée la Terre des Feux en raison des nombreux incendies de déchets industriels qui ont fortement pollué la zone. Une visite pastorale à la rencontre des populations marquées par un sentiment d'abandon où la terre est empoisonnée et cause de nombreuses pathologies. Cette terre a payé un lourd tribut, a rappelé le souverain pontife. La venue du pape était très attendue, lui qui poursuit ses visites pastorales dans la péninsule italienne. Une première rencontre avait lieu ce matin dans la cathédrale du diocèse d'Acerra avec le clergé local et les familles des victimes de la pollution environnementale. Dans son discours, Léon XIV a invité à démanteler la culture du privilège qui fait du tort à cette terre et à pratiquer la justice. Le Saint-Père qui a surtout mis l'accent sur la conversion des cœurs, le compte-rendu de Myriam Sandounou.
3: Le cri de la création et des pauvres est un cri qui appelle à la conversion, estime le pape, qui a déploré, je cite, « un concentré mortel d'intérêts obscurs et d'indifférence au bien commun qui a empoisonné l'environnement naturel et social ». Dans la cathédrale Santa Maria Assunta, plongée dans le silence, après le tableau de la dure réalité dressé par l'évêque d'Acerra, Monseigneur Antonio Di Donna, le pape a appelé à la conversion de ceux qui ont commis le mal, exprimant ensuite sa reconnaissance envers à tous ceux qui ont répondu au mal par le bien, en particulier une église, a-t-il souligné, qui a su oser la dénonciation et la prophétie pour rassembler le peuple dans l'espérance. La dévastation qui a compromis un merveilleux écosystème, des lieux, des histoires et des souvenirs a été relevée. Vous avez choisi la responsabilité et avec l'aide de Dieu, vous avez entamé un chemin d'engagement et de recherche de la justice, a dit le Saint-Père, consolant toutes ces personnes qui ont perdu des êtres chers tués par la pollution environnementale. À la veille de la Pentecôte, l'évêque de Rome invoque sur les habitants de la Terre des Feux un feu qui ravive et réchauffe, qui ne détruit pas et qui inspire la sollicitude, la consolation, l'attention ainsi que l'amour véritable.
2: Myriam Sandounou, cette Terre des Feux est une région dont la beauté ne saurait être effacée par aucune injustice, a aussi dit le pape qui a ensuite rencontré les élus et habitants des communes de la région sur la grande place d'Acerra. Devant 15 000 personnes, Léon XIV a remercié tous ceux qui se mobilisent depuis des années pour rendre la terre plus vivable. Dans le sillage de son prédécesseur François et de son encyclique Laudato Si qu'il a plusieurs fois cité, le pape a aussi appelé à s'engager pour un autre modèle économique et social moins individualiste et consumériste et plus respectueux de la création. On l'écoute.
4: Sarà un vero cambiamento di mentalità economica, civile e perfino religiosa.
5: C'est un véritable changement de mentalité économique, civique et même religieuse qui permettra d'édifier le bien capable de guérir cette terre et la planète tout entière. Entre les personnes, les institutions, les organisations publiques et privées, il faut consolider et élargir le pacte qui porte déjà ses premiers fruits sur le plan éducatif et social. Non seulement il contrera et démantèlera les alliances criminelles, mais il reliera et multipliera de manière positive les meilleures forces et les grandes idées qui sont déjà dans vos cœurs.
4: Et les grandes idées qui già sono nei vostri cuori. Quanti rifiuti, quanto spreco.
5: Combien de déchets, combien de gaspillages, combien de substances toxiques ont résulté d'un modèle de croissance qui nous a, pour ainsi dire, ensorcelés, nous laissant plus malades et plus pauvres. Apprenons donc à être riches autrement, plus attentifs aux relations humaines, plus soucieux de valoriser le bien commun, plus attachés à notre territoire, plus reconnaissants d'accueillir et d'intégrer ceux qui viennent vivre parmi nous.
4: Più grati nell'accogliere e integrare chi viene a vivere con noi.
2: Voilà l'appel de Léon XIV depuis Acerra en Campanie ce matin avant de regagner le Vatican à la mi-journée. Demain dimanche, solennité de la Pentecôte, Léon XIV présidera la messe à partir de 10h30 dans la basilique Saint-Pierre avant de réciter la prière du Regina Coeli, place Saint-Pierre. Ce sera bien sûr à suivre en direct, commenté sur notre site et notre page Facebook. Pour retrouver toutes nos informations sur cette visite du Saint-Père en Campanie et les autres actualités du pape et de l'Église, une seule adresse bien sûr, vaticannews.va. Le virus Ebola ne cesse de se propager dans l'est de la République du Congo. Le risque pour la santé publique dans le pays est maximal, a alerté hier à l'Organisation mondiale de la santé. Plusieurs cas ont été recensés également en Ouganda. Une épidémie dont la propagation inquiète dans toute la région. 10 pays pourraient être touchés, met en garde ce samedi l'Agence sanitaire de l'Union africaine. Les festivités pour la commémoration de la journée des martyrs de l'Ouganda, prévues le 3 juin, ont été reportées. Je vous propose d'écouter Mgr Willy Ngumbi, l'évêque de Goma, la capitale de la province du Nord Kivu, une région marquée par la guerre et donc déjà très vulnérable alors que l'épidémie guette. Il nous a partagé ses recommandations.
6: C'est une maladie qui est causée par un virus. Donc c'est d'abord une maladie, ça n'a rien à voir avec une malédiction divine ou une question de sorcellerie, ça non. En tout cas, ça c'est le message que j'essaie de donner pour dire que c'est vraiment une maladie qui peut se soigner. Et donc quand quelqu'un est malade, il faut plutôt le signaler au service de la santé le plus proche. Pour moi, c'est d'inviter les gens vraiment à respecter les mesures barrières en prévention. Nous sommes déjà en détresse. Nous sommes une population en détresse à cause de la guerre, en Ituri en particulier avec les camps de déplacés. Je pense que pour nous, il est important que les autorités, encore une fois, puissent entendre les cris de détresse de la population et nous aider vraiment à mettre fin à la guerre.
2: Mgr Ngumbi, l'évêque de Goma, interrogé par Myriam Sandouno. À Kinshasa, le 4e colloque international de l'Université catholique Omnia Omnibus s'est clôturé ce vendredi. La thématique centrale s'est penchée sur l'avenir de la cohésion nationale et des défis du vivre ensemble. Pendant 3 jours, la rencontre a réuni chercheurs, responsables d'églises, représentants de la société civile autour des défis sécuritaires, constitutionnels et sociaux que traverse le pays. Le dialogue national inclusif est une voie royale pour parvenir à la pacification totale de la RDC, a notamment souligné le recteur de l'université basée à Kinshasa. Après avoir été déclaré vénérable par le pape en 2019, Mgr Elias Oyek, l'ancien patriarche d'Antioche des Maronites, sera bientôt bien heureux. Le pape a signé hier vendredi le décret officialisant sa béatification prochaine après qu'un miracle lui a été attribué. Né en 1843 et mort en 1931, le patriarche Oyek est reconnu comme le père du Liban moderne et par certains comme le fondateur de l'État libanais. L'annonce de sa béatification est source de joie et de réconfort pour de nombreux habitants du Liban. Bien sûr, c'est ce que nous confie sœur Marie-Antoinette Saadé, elle est la supérieure de la congrégation des sœurs maronites de la Sainte Famille.
7: Pour nous, c'est une bénédiction pour notre Liban, parce que vous savez, il sera béatifié bientôt et il sera certainement le saint patron du Liban et en même temps de la famille. Et donc, voilà, avec un Liban fragilisé par tout ce qui se passe, surtout dans le sud, avec le déplacement des populations, alors que ça arrive maintenant, pour nous, c'est un signe des temps. Et surtout, hier, après le décret qui a été émis par le pape, je crois que tous les politiciens se sont remis dans le droit chemin, parce que il était question du petit Liban, il était question de la fragmentation du Liban. Alors hier, tout le monde était d'accord pour vraiment se mettre autour du patriarche et de dire que de nouveau, tout le monde se raccroche à son projet à lui, au projet du Grand Liban.
2: Voilà la joie de sœur Marie-Antoinette Saadé, supérieure de la congrégation des sœurs maronites de la Sainte Famille qui vit près de Beyrouth. Et sachez que dans les décrets promulgués par le dicastère pour les causes des saints, ce vendredi figure également la béatification prochaine de 80 martyrs de la guerre d'Espagne. Et avant de clore cette émission, je vous invite à vous rendre sur notre site vaticannews.va pour lire les dernières prises de position du pape et de nombreux acteurs de l'Église et du monde digital sur le thème de l'intelligence artificielle, le défi de l'IA. Un colloque international a réuni pendant 2 jours cette semaine des spécialistes du monde entier autour du thème « Préserver les voix et les visages humains ». Lundi prochain, lundi après-demain, donc 25 mai, la première encyclique du pape Magnifica Humanitas sur la protection de la personne humaine à l'ère de l'intelligence artificielle sera publiée. Un texte évidemment très attendu, première encyclique sociale du Saint-Père. Nous vous ferons bien sûr vivre ce lancement sur notre antenne et sur nos réseaux. Ainsi s'achève cette émission. Merci pour votre fidélité. L'information, elle, reviendra lundi matin à 8h30 en direct de Rome. Je vous souhaite à tous une excellente fin de week-end.
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0: Bonjour et bienvenue à Parole attendue sur les ondes de Radio Galilée. C'est Mathieu, votre animateur. Aujourd'hui, on va regarder l'Évangile selon Saint Jean, chapitre 20, versets 19 à 23. C'est l'Évangile de la Pentecôte, l'Évangile du dimanche 24 mai. Alors, c'est un très bel Évangile. Bonjour à tous. Bonjour Antonia.
1: Bonjour.
0: Bonjour Agnetta.
2: Bonjour.
0: Bonjour Charles Hubert.
3: Bonjour.
0: Alors, ce mois-ci, qu'est-ce qui s'est passé depuis notre dernière rencontre? Un événement qui vous a marqué, qui vous a touché?
1: Moi, je dirais que l'événement qui me touche de ce temps-ci en prenant ma marche, là, c'est la nature qui renaît. Chaque printemps, c'est toujours un miracle. On pense que les arbres sont morts l'hiver, mais ils se reposent. Et quand arrive le printemps et quelques rayons de soleil, un peu de pluie, tout verdit et les petits bourgeons sortent et ça va très, très vite. Moi, c'est le miracle de la nature, de la création.
0: C'est vrai ça, Antonia. C'est très beau, la nature qui renaît. Les oies sont arrivées là, sur la côte de Beaupré. C'est magnifique. Ouais. Toi, Agnetta?
2: Alors moi, c'est une belle consolation intérieure que j'ai reçue du Seigneur. En fait, sur le plan personnel, on a un enjeu qu'on vit en famille, qui est quand même stressant pour tout le monde. Et moi, je suis quelqu'un d'assez inquiet, voilà, qui, quand les choses ne vont pas comme il faut. Donc, j'étais tellement inquiète que je n'avais que ça en tête. Alors, en début de mois, j'ai fait un chapelet en ligne avec un groupe. Et celui qui dirigeait le chapelet nous a dit, le Seigneur vous dit aujourd'hui de ne pas avoir peur, de ne plus douter. Sur le coup, j'ai pas ressenti ça comme un message à moi, parce que c'est quand même une parole générale. Donc, mais 2-3 jours après, je me suis surprise à sursauter, de me rendre compte que je n'y pensais plus du tout. Ça m'a vraiment, l'inquiétude m'a vraiment quittée. Et bien c'est comme ça depuis. On fait confiance à Dieu, on attend ce qui va se passer. Le problème n'est pas résolu, mais vraiment, je ne suis plus inquiète du tout.
0: Donc la paix, ça, c'est un beau cadeau, c'est une belle expérience. Ouais. Toi, Charles Hubert?
3: Moi, dernièrement, j'ai pu faire un pèlerinage, beau pèlerinage, jusqu'à Sainte-Anne-de-Beaupré, à peu près entre 35 et 40 km environ. Puis, le pèlerinage, ça permet de vraiment bien contempler. C'est l'image de la vie terrestre puis de la vie céleste. La vie terrestre, c'est plein de mots, des mots aux pieds et d'autres, comme tu parlais, Agnetta, beaucoup de difficultés. Mais il y a aussi des beaux moments, l'amitié, la fraternité, on rit, etc. Mais l'arrivée, la fin du pèlerinage, ça, c'est merveilleux. Ça va être ça au ciel aussi. Après la fin de notre pèlerinage sur Terre, on va arriver au ciel. Là, on va être bien.
0: C'est vrai, ça. Il faut en profiter. On a des belles églises ici au Québec.
3: Hein? Oui, aussi. Ouais. Oui. Saint-Anne de Beaupré en particulier.
1: On a un beau patrimoine.
0: Ouais. Ouais. Il faut voir, faut explorer ça. Ça vaut la peine.
3: Ouais, vraiment.
0: Ouais. Moi, c'était accueillir des amis dans ma nouvelle maison, avoir un beau repas. Ça fait du bien, là, tisser des liens d'amitié. C'est incroyable. Puis, il y avait toute la bénédiction des lieux. Donc, il y avait un prêtre qui est venu. Puis, je vous encourage vraiment à faire ça. Si vous n'avez pas encore béni votre maison ou votre appartement, le faire, inviter un prêtre, inviter des amis, puis faites ça. Ça donne de la joie, ça bénit les lieux, puis on dirait que c'est comme faire le grand ménage là, au printemps. C'est très bien. Alors, tout ça, là, ça nous emmène à notre évangile. Alors, je vais inviter Charles Hubert à en faire la lecture. Parfait. C'est Jean 20, chapitre 19 à 23.
3: C'était après la mort de Jésus. Le soir venu, en ce premier jour de la semaine, alors que les portes du lieu où se trouvaient les disciples étaient verrouillées par crainte des Juifs, Jésus vint, et il était là au milieu d'eux. Il leur dit, « La paix soit avec vous. » Après cette parole, il leur montra ses mains et son côté. Les disciples furent remplis de joie en voyant le Seigneur. Jésus leur dit de nouveau, « La paix soit avec vous. De même que le Père m'a envoyé, moi aussi je vous envoie. » Ayant ainsi parlé, il souffla sur eux et il leur dit, « Recevez l'Esprit Saint. À qui vous remettez ses péchés, ils seront remis. À qui vous maintiendrez ses péchés, ils seront maintenus. »
0: Merci. On va maintenant prendre un moment avec une musique pour intérioriser cette parole de Dieu et réfléchir à qu'est-ce que ça nous dit, qu'est-ce que Dieu veut nous dire au travers de ça.

0: Alors, qu'est-ce qui vous a touché, chère équipe? Qu'est-ce qui vous a touché dans cet évangile?
1: Jésus fait quatre gestes. Moi, je me suis un peu intéressée aux gestes. Alors, il donne la paix et il le fait deux fois. Que la paix soit avec vous. Et c'est pas la paix qu'on a, la paix sur terre, là. C'est la sérénité, la paix de l'âme. Donc, c'est un autre type de paix qu'il donne. Il fait contempler ses plaies parce que on comprend que les apôtres ont vraiment peur et ils sont vraiment enfermés. Alors là, comment il va faire pour les envoyer en mission s'ils restent peureux comme ça? Alors, ça veut dire que la parole de l'Évangile sortira pas de ce local. Ça veut dire que il faut qu'il monte les plaies et qu'ensuite, il leur donne une mission. Parce que en leur donnant leur mission, il leur dit qu'ils vont avoir l'Esprit Saint avec eux, qui va toujours rester avec eux, qui va les guider et qui va parler même en leur nom. Donc, ils n'auront pas à se tracasser pour trouver des mots. L'Esprit Saint, le Paraclet, qu'il va envoyer, l'Esprit Saint va être avec eux. Et il leur donne le pouvoir de pardonner. Donc ça, c'est un gros pouvoir. Un pouvoir de pardonner et de maintenir si on ne pardonne pas. Et là, j'ai cherché qu'est-ce que ça voulait dire. C'est très simple. Ceux qui ne croient pas, ils ne s'acharneront pas. Je veux dire, les apôtres vont parler de l'Évangile. Ils vont pardonner, ils vont remettre les péchés à ceux qui croient. Mais ceux qui sont fermés, ils vont rester fermés. À un moment donné, ben peut-être que dans leur vie, il y a peut-être une porte qui va s'ouvrir, mais ils vont garder le pouvoir juste de pardonner. Ça, c'est les quatre gestes qu'il fait.
0: Merci, Antonia. Agnetta?
2: Alors moi, je vais commencer par les portes du lieu où se trouvaient les disciples étaient verrouillées par crainte des Juifs. Les disciples avaient peur, ils avaient peur de leurs propres frères, qui étaient devenus comme des ennemis pour eux, à cause de du fait qu'ils aient suivi le Christ. Ils avaient cessé d'espérer. C'est souvent un peu dans cet état que nous met la peur. Et ils se sont rassemblés pour chercher entre eux comme de la consolation. Et ce que ça nous dit aujourd'hui, c'est que nous aussi, c'est comme ça que nous agissons quand nous avons des incompréhensions face à la vie, face aux épreuves, face aux injustices. Mais c'est dans cette peur que le Christ arrive. On ne dit pas qu'il entre, on ne dit pas qu'il fait un mouvement, il est là au milieu d'eux. Et c'est vraiment dans cet état que le Seigneur nous appelle. Comme pour dire que nos peurs sont toujours un moyen. Nos fragilités sont un moyen. Nos lâchetés sont un moyen d'aller vers Dieu. Et quand Dieu appelle, il y a toujours la mission derrière. Il n'appelle

0: dans nos vies. Rien. Et rien ne peut empêcher le Christ d'apporter la paix au monde, malgré tout ce que nous sommes.
1: Oui, c'est vrai. Et toi, Charles Hubert?
2: Moi aussi, j'aime bien ce passage. Ben, en fait, de s'imaginer les disciples. C'est le cénacle hein, qu'on appelle ça.
0: Oui, oui. Oui.
2: C'est une des propriétés des corps glorieux, des corps ressuscités, pour passer au travers des objets, comme le Christ au travers de la pierre. Donc le Christ revient dans la maison. Mais la maison, ça peut être notre cœur aussi.
0: Exactement.
2: Ouais, comme tu t'en parlais un peu. Ouais. Peu importe la dureté de notre cœur, le Christ peut passer au travers pour venir lui donner la paix. Puis ça me rappelle aussi... Ils ont eu la bonne attitude, les disciples, parce que parfois, dans le désespoir, la tentation, c'est de rester seul ou bien de prendre notre destin entre nos mains. Pensons à Judas, dans le désespoir, est allé se pendre. Mais non, ils ont eu un bon réflexe de se mettre en groupe, en amitié. Le Christ a dit que quand deux seront réunis en son nom, ben, le Christ va être au milieu d'eux. Donc, il a accompli cette parole-là. En allant vraiment au milieu des disciples au Cénacle. Voilà, c'est un peu ça qui m'a touché aussi. Peu importe la distance, le Christ peut quand même peut toujours parvenir jusqu'à nous.
3: Oui, oui. Moi, c'est cet aspect-là aussi. Dans les portes du lieu où se trouvaient les disciples étaient verrouillées par crainte des Juifs. Les disciples, ils ont la trouille, ils ont peur. Puis ça, c'est fort. Nous, dans notre vie spirituelle, dans notre vie de chrétien, ça nous arrive d'avoir peur. Moi, des fois, j'ai peur de témoigner. Là. Et quelqu'un me prend au dépourvu, puis j'ai bien beau faire de la radio, Radio Galilée, là. Si je suis pris au dépourvu, je bégaye, il y a une peur qui est... Hein? Ça peut arriver, là. On peut être dans cette situation-là. C'est pas vrai qu'on est tout le temps en mode Saint-Paul, je vais me faire lapider, puis on a des moments aussi. Puis même Saint-Paul, il y a eu des moments de crainte.
0: Oui.
3: Alors, ça, c'est naturel. Mais qu'est-ce qui arrive? Jésus, il vient, il donne sa paix. La peur n'amène pas la paix. Mais la paix va chasser la peur. T'sais, quand il y a de la peur, on n'est pas en paix. Et Jésus, il vient donner sa paix. La paix soit avec vous. Et là, il envoie les disciples. Et il les envoie, mais en leur donnant un cadeau. L'Esprit Saint. Et ça, c'est tellement puissant. Si on a peur, c'est ma réflexion, mais je vois qu'on doit demander à Jésus sa paix et ensuite demander à l'Esprit-Saint de nous aider pour que le Père puisse faire son travail. C'est vraiment dans la Trinité qu'on peut faire ça. Par nous-mêmes, on a nos craintes, on a nos faiblesses. Et recevoir cet Esprit-Saint, c'est pour recevoir quelque chose, il faut un peu le vouloir. Oui, Antonia?
4: Parce qu'en réalité, on ne peut pas accomplir une mission sans avoir l'Esprit-Saint. Lui fait partie de la mission.
3: Ben oui, ben oui.
4: Et l'Esprit-Saint, c'est le souffle. L'Esprit-Saint, c'est le souffle, c'est la vie. L'Esprit-Saint, c'est la chaleur, c'est le feu. Donc, quand on dit qu'on va dans du temps de Moïse, quand il était au Mont Sinaï, c'est un buisson ardent. Donc, Dieu parlait à l'intérieur d'un buisson ardent. Alors, quand les disciples d'Emmaüs, qu'ils discutaient ensemble, quand Jésus parlait avec eux, ils se sont dit, n'avions-nous pas le cœur brûlant quand il parlait, quand il nous parlait? Ça veut dire que l'Esprit-Saint, c'est le feu, et l'Esprit-Saint aussi, c'est l'eau du baptême. L'eau qui assainit, l'eau qui lave tout. Donc, l'Esprit-Saint, c'est nécessaire à notre vie. Ça fait partie intégrante de notre vie spirituelle.

0: Oui, Charles Hubert.
1: Je suis évidemment tout à fait d'accord avec ce qu'Antonia dit. Puis en fait, j'aurais une citation biblique juste à vous lire rapidement, qui va exactement dans ce sens-là. Le Christ dit dans l'évangile de Saint Matthieu, chapitre 10, verset 16, « Voici que moi, je vous envoie comme des brebis au milieu des loups. Soyez donc prudents comme les serpents et candides comme les colombes. Méfiez-vous des hommes, ils vous livreront aux tribunaux et vous flagelleront dans leur synagogue. Vous serez conduits devant des gouverneurs et des rois à cause de moi. Il y aura là un témoignage pour eux et pour les païens. Quand on vous livrera, ne vous inquiétez pas de savoir ce que vous direz, ni comment vous le direz. Ce que vous aurez à dire vous sera donné à cette heure-là.
2: C'est ça.
1: Car ce n'est pas vous qui parlerez, c'est l'Esprit de votre Père qui parlera en vous.
2: C'est ça.
1: Exactement ce que le Christ donne aux disciples. Les disciples sont apeurés, ils ont peur de se faire lapider, comme tu disais, flageller, etc. Le Christ disait, la paix soit sur vous, il dégage toute forme de peur. Puis ensuite, comme Dieu m'a envoyé, parce que le Christ a subi tout ce qui a été décrit, moi aussi, je vous envoie ensuite.
2: Ça vient en lien avec l'évangile qu'on a lu il y a quelques semaines. Il faut sortir de la bergerie. Autrement dit, il faut qu'on se déverrouille, il faut qu'on s'affermisse, puis qu'on ose sortir. Donc, on est poussé. On est poussé, et c'est ce que Jésus fait au Cénacle. Il les pousse, autrement dit. Il leur donne les outils nécessaires. Et je rajouterais à ce que Charles Hubert a dit, même Saint Paul disait, vous avez les armes pour vous défendre. Il nous les a donné, les armes pour nous défendre contre le mauvais ou contre ceux qui veulent nous attaquer. Donc, on n'a pas à s'inquiéter, on a l'Esprit Saint qui est avec nous.
0: Et c'est intéressant que le passage que Charles Hubert vient de lire, dans ça, on voit, c'est au moment où on en a besoin que l'Esprit Saint est là. Et il va faire le travail, en fait. Mais on ne l'a pas avant. On n'a pas la science infuse avant à qu'est-ce que je vais dire devant les tribunaux, qu'est-ce que je vais dire devant la personne qui me pose une question sur la foi que, ben là, moi, tu sais, je suis pas un grand théologien, je suis pas un prêtre, qu'est-ce que je vais répondre? Je suis une personne toute simple. Qu'est-ce que je dis, là? Ben, l'Esprit Saint, c'est là qu'il faut prier. Esprit Saint, éclaire-moi. Esprit Saint, éclaire-moi. Et l'Esprit Saint, il vient seulement à ce moment-là. Pourquoi? Pour pas qu'on s'enorgueillisse. Parce que c'est pas nous, c'est lui. Donc, si on aurait cette science infuse dans nos cerveaux, là, ben, on deviendrait plutôt orgueilleux. On le prendrait pour acquis. C'est moi, mais c'est pas moi, c'est Dieu.
2: Oui. Pour compléter ce que tu dis, même les apôtres n'étaient pas des gens instruits. Même on s'étonnait, quand ils ont reçu l'Esprit Saint, comment se fait-il que les apôtres puissent parler autant de langues et puissent proclamer l'Évangile? Donc, tout le monde était étonné de voir qu'ils avaient acquis cette science-là religieuse. Et c'était des gens ordinaires.
0: Là. Ben oui. Il y avait Matthieu qui était collecteur d'impôts, mais c'est pas tant d'instructions.
2: Pas honnête.
0: Puis c'était pas un scribe,
2: non,
0: là.
2: Non.
3: En fait, pour insister dans ce que vous dites, le Saint-Esprit, c'est vraiment le « nous » du Père et du Fils. C'est vraiment ça, la manifestation du Père et du Fils. On a le Père au début, on a le Verbe qui se fait chair, et il faut bien que le Père et le Fils continuent d'être présents sur terre d'une autre manière après la mort du Christ. Et c'est ça que nous célébrons à la Pentecôte. C'est la troisième personne de la Trinité qui accomplit sa tâche en faisant naître l'Église. C'est grâce au Saint-Esprit qu'aujourd'hui, nous avons toute la tradition de l'Église. Beaucoup de ce qui est écrit aujourd'hui autour de la Bible, c'est des milliers d'interprétations par rapport à la Bible. Et c'est vraiment l'Esprit Saint qui rend ça possible. Un verset de la Bible peut être développé en 300 pages. C'est l'Esprit Saint qui rend ça possible. C'est vraiment l'Esprit Saint qui anime toute l'Église. Quand on voit les temps liturgiques, on a l'Avent, le temps de Pâques, tout ce qui est temps ordinaire est temps de l'Esprit Saint. Ça veut dire que l'Église est, parce qu'il y a le Saint-Esprit.
2: Pour compléter ce que tu dis, la parole doit nous travailler. On doit se laisser travailler par la parole.
0: C'est vrai, ça. Il faut laisser l'Esprit Saint sonder nos cœurs. Et la séquence de la messe, c'est quand même rare qu'on ait une séquence, hein, c'est aux grandes fêtes. Et ça dit « Viens, Esprit Saint, en nos cœurs et envoie du haut du ciel un rayon de ta lumière. » Et si vous avez déjà prié le « Viens, Esprit Saint, venis, Sancte Spiritus », c'est de toute beauté. Hein. Dans le labeur, le repos, dans la fièvre, la fraîcheur, dans les pleurs, le réconfort. Ô lumière bienheureuse, viens remplir jusqu'à l'intime le cœur de tous tes fidèles. Lave ce qui est souillé, baigne ce qui est aride, guéris ce qui est blessé, assouplis ce qui est raide, réchauffe ce qui est froid, rends droit ce qui est faussé. À tous ceux qui ont la foi et à qui en toi se confie, donne tes sept dons sacrés, donne mérite et vertu, donne le salut final, donne la joie éternelle. Ça, c'est des cadeaux qu'on reçoit du Saint-Esprit. Il faut les demander. Et tout est dans cette prière-là. Alors,
2: c'est très beau.
0: On a juste à regarder dans nos prions, prendre la séquence. On peut prendre la page, la garder. Là. C'est beau, c'est très beau. On peut prier ça tous les jours.
2: La méditer.
0: Oui. Oui. Et même juste une strophe, c'est de toute beauté.
2: Oui. Et il ne faut pas oublier que dès notre baptême, on a déjà les dons.
0: Oui.
2: On arrive à la confirmation, on réaffermit notre foi, parce que là, on est conscient. Donc, on reçoit encore, on nous donne encore la possibilité de recevoir les dons et surtout de les utiliser.
3: Oui.
2: C'est parce qu'on n'utilise pas les dons que nous avons. C'est parce qu'on manque de confiance, ou on ne prie pas assez, ou on n'implore pas assez l'Esprit Saint, mais on n'explore pas les dons que l'on a, qu'on pourrait mettre à la disposition de nos confrères et consœurs ou des gens autour de nous. Et ça serait utile pour, je dirais, solidifier des liens et surtout montrer que on croit en un être supérieur et qu'on peut, avec cette croyance-là et la prière, accomplir des choses. Parce que dans certains évangiles de Saint Jean, on nous dit Jésus leur parle et leur dit il faut que je m'en aille pour que je vous envoie l'Esprit Saint. Vous allez accomplir les mêmes œuvres que moi. Même vous allez en accomplir plus que moi. C'est fort, là. Ça veut dire qu'on n'utilise pas les dons que l'on a.
0: Oui, c'est. On a peut-être un peu cette peur-là. On est enfermé dans notre cénacle.
2: Oui.
0: Puis on a peur de sortir.
3: Peut-être la grâce à Dieu d'accueillir cette bénédiction, la paix soit avec vous, qu'on l'accueille dans sa plénitude et sa totalité. Peut-être c'est ce qui. Peut-être on n'y croit même pas vraiment, on ne l'accepte pas dans toute son intensité. Si on se remet à la place des disciples, les disciples étaient dans la peur, pas seulement la peur du fait qu'on ait tué le Christ, mais ils devaient aussi culpabiliser. La veille de la Passion, ils lui ont promis, on ira jusqu'au bout, on donnera notre vie.
2: Ouais.
3: Et dès qu'il a été inquiété, c'était la débandade. Donc je pense qu'au Cénacle aussi, il devait avoir de la culpabilité. Mais quand le Christ vient, il ne leur fait pas de reproches. Il leur dit, la paix soit avec vous.
0: Oui.
3: Donc, est-ce que nous, dans notre état de honte, de péché, de peur. Est-ce qu'on comprend que c'est cet état-là qui va nous amener à Dieu? Est-ce qu'on est conscient de ça? Ou alors on reste dans notre coin, on a tellement honte qu'on n'accepte même pas la miséricorde de Dieu? Parce que si on a cette attitude, cette paix, on ne la recevra jamais. Le Seigneur n'attend pas de nous que nous soyons parfaits pour nous appeler. Il nous appelle tel que nous sommes. Il nous donne sa paix tel que nous sommes. C'est une guérison intérieure qu'il nous apporte. Et il le dit dans sa parole, les prostituées vous précèdent dans le ciel. Mais ce n'est pas les prostituées qui sont restées prostituées. C'est les prostituées qui ont accepté la miséricorde de Dieu.
0: Ben oui.
3: Ouais. Pardon et miséricorde, pardon et résurrection vont ensemble. Parce qu'à chaque fois que nous accueillons le pardon de Dieu, nous naissons de nouveau.
0: Oui, ah oui. Et cette parole, la paix soit avec vous, après cette parole, il leur montre ses mains et son côté. Il leur montre ses plaies. Et là, les disciples furent remplis de joie en voyant le Seigneur. Alors, prenons un moment pour méditer cette parole-là, qui est très forte. Ce ne serait pas en regardant les plaies de notre Seigneur, en contemplant sa passion, qu'on aurait cette force-là d'aller et la joie aussi de dire « Jésus est mort pour moi, il est ressuscité pour moi, je dois l'annoncer aux autres ». Alors, pensons à ça pendant cette chanson.

0: Alors, nous sommes toujours sur l'antenne de Radio Galilée à l'émission Parole attendue. Donc, aujourd'hui, c'est l'évangile de la Pentecôte, dimanche 24 mai. Et c'est Mathieu, votre animateur, avec Antonia, Agnetta et Charles Hubert. Alors, Agnetta, est-ce que tu voudrais bien nous refaire la lecture de l'évangile de Saint Jean, chapitre 20? Versets 19 à 23.
1: C'était après la mort de Jésus, le soir venu, en ce premier jour de la semaine, alors que les portes du lieu où se trouvaient les disciples étaient verrouillées par crainte des Juifs. Jésus vint, et il était au milieu d'eux. Il leur dit, « La paix soit avec vous. » Après cette parole, il leur montra ses mains et son côté. Les disciples furent remplis de joie en voyant le Seigneur. Jésus leur dit de nouveau, « La paix soit avec vous. De même que le Père m'a envoyé, moi aussi je vous envoie. » Ayant ainsi parlé, il souffla sur eux et leur dit, « Recevez l'Esprit. À qui vous remettrez ses péchés, ils seront remis. À qui vous maintiendrez ses péchés, ils seront maintenus. »
0: Moi, la première chose qui me frappe, hein, c'est le souffle qu'on voit à la Genèse, quand l'homme est créé. Et c'est ce souffle-là qui donne la vie, à cette boue qui devient l'homme. Et là, Jésus, il regarde son humanité, tous les hommes autour de lui, ils sont peur, ils sont comme un peu dans cette boue. Il souffle et la boue de la peur disparaît. Et ils deviennent quelque chose de nouveau. Il y a quelque chose de nouveau qui est en eux, une force, une beauté qui renaît. Tu sais, c'est waouh! Et je ne sais pas s'il y a un lien à faire avec la Genèse, une création nouvelle qui se fait en l'homme.
2: Oui. Ouais. Parce que tout être vivant naît d'un souffle. Tout être vivant, quand on donne naissance à un enfant, on sait que c'est important. Là, la mère est inquiète tant que l'enfant n'a pas fait sa première respiration. Là. C'est ça qu'on attend, là, tu sais, parce que c'est la vie, la respiration. Mais il ne faut pas oublier que l'Esprit-Saint, comme je disais tantôt, est essentiel à toutes les missions.
0: Oui.
2: L'Esprit-Saint chasse la peur, en réalité. Et c'est ce que Jésus fait en soufflant sur eux. Donc là, il chasse la peur. Et vu que la mort n'a pas eu le dessus, que Jésus est vraiment vivant et qu'ils en ont la preuve, c'est que maintenant, la mort n'aura plus le dessus non plus sur eux. Parce que oui, on peut tuer le corps, mais on ne peut pas tuer l'âme et la parole va continuer. Et on a les preuves à venir jusqu'à date, comme ici Agnetta disait, durant tous les siècles, la parole s'est promulguée, elle a été diffusée. Donc, on peut tuer le corps, mais la parole, on ne pourra pas la tuer.
0: Oui.
1: Quand les disciples furent remplis de joie en voyant le Seigneur. En fait, ici, on a deux étapes qui sont importantes. Le Seigneur dit « La paix soit avec vous. » Ils sont consolés. Mais c'est quand il leur montre son côté, ses mains qui sont dans la joie. Ici, le Seigneur a cette démarche, comme toujours d'ailleurs quand il était avec les disciples, qui est très pédagogique. Les disciples, s'ils ne montraient pas son côté, nous, aujourd'hui, on aurait pu dire « Ok, le Christ est encore dans son tombeau et le Seigneur a envoyé quelqu'un d'autre. » Voilà. Le fait qu'il montre ses mains, la marque de la croix, c'est pour que notre foi au Christ soit identifiée au Jésus de notre histoire qui est descendu sur la terre et qui est ressuscité. Je pense que c'est une c'est une très belle preuve de réconfort quand on a des discussions sur l'existence du Christ, tout ce qui peut se dire. Sans cette particularité, peut-être même les apôtres n'auraient pas accueilli la paix qu'il a d'abord donnée. Parce que quand ils voient les marques, ils disent « Ah, ça, c'est bien lui qui est là. C'est lui, c'est définitivement lui. » Et cette parole du Christ, nous la vivons tous les dimanches dans l'Eucharistie. C'est vraiment, il nous remontre son corps, il nous remontre son sang pour nous dire que le Christ auquel nous croyons, c'est bien lui. Et c'est lui que nous reprenons à chaque Eucharistie. Et tout le mouvement de l'Église tourne autour de cette Eucharistie. L'Église vit parce qu'il y a cette Eucharistie.
2: Pour compléter ce que tu dis, il y a une prière au niveau de la messe. On nous dit « cette offrande vivante et sainte ». Donc, ça veut dire qu'à chaque Eucharistie, c'est une offrande vivante et sainte. Et ça, il ne faut pas l'oublier que dans ce sacrifice qu'on reçoit, il faut porter vraiment attention que le Christ vient et il est au milieu de nous, il est vraiment vivant. Ça, c'est ça l'important de la messe, la foi. Et c'est pour ça qu'après, on fait notre profession de foi, tout de suite après. Parce que c'est gros, là. Je veux dire, c'est le corps du Christ et le sang. Donc, c'est vraiment une offrande vivante et sainte.
0: Oui.
3: C'est vraiment une marque d'identification, les plaies du Christ, parce que Saint Thomas ne demande pas de voir, il ne demande pas de parler à Jésus, il demande de mettre ses mains dans les plaies du Christ. Donc, ça me surprend toujours un peu. Mais au fond, c'est de dire qu'on reconnaît le Christ par sa passion.
1: Exactement.
3: C'est par ça, c'est pas, peut-être pas juste par ça, mais c'est par sa passion qu'on est capable de dire ça, c'est notre Sauveur, c'est notre Seigneur, parce que c'est lui qui s'est fait le plus petit pour nous sauver, pour ensuite être le plus glorieux.
2: Ouais. Et les gestes aussi. Quand il fait les gestes du pain et du vin, ils le reconnaissent.
3: Mmh. Oui, c'est vrai.
2: C'est surtout ce geste-là où ils vont reconnaître que c'est lui.
0: Ben, c'est par la passion que Jésus s'est donné à nous, qu'il s'est donné à l'humanité. C'est par
2: amour.
0: La messe. C'est la messe qui... On voit le pain, le vin qui deviennent le corps, le sang du Christ.
3: C'est une actualisation.
0: De cette passion. Donc, c'est cette offrande qui est renouvelée, qui est sans cesse remise... présente.
2: Et c'est ça qu'il faut prendre conscience, parce que peut-être que moi, je ne veux pas juger personne, là, mais peut-être qu'il y en a qui viennent à la messe juste par habitude ou pour recevoir une hostie, puis ils ressortent. Mais je veux dire, il faut bien penser la messe. Là. C'est un sacrement qui est lourd de sens. Donc, chaque parole est importante parce qu'elle est tirée des Saintes Écritures et des événements que Jésus a vécu. Donc, chaque parole est tirée des événements que Jésus a vécu. Donc, on imite ses gestes en plus. Donc, c'est vraiment un moment exceptionnel où tu as la présence de Jésus et où tu dois vraiment être attentif et vraiment sous la mouvance de l'esprit. Il faut que tu sois vraiment réceptif à cette joie et cet honneur qu'on a de recevoir le Christ en réalité, qui est une offrande vivante.
1: Oui. En fait, nous sommes dépositaires de l'Esprit de Dieu.
2: Oui.
1: C'est vraiment ça. Et c'est une lourde responsabilité parce que l'œuvre du Christ sur la terre était de réunir les enfants de Dieu dispersés. Et c'est devenu la nôtre. Une œuvre d'unification, une œuvre de réconciliation. C'est pour ça que quand le Christ donne l'Esprit Saint, il institue immédiatement le sacrement de réconciliation. Revenez à moi. Tout le temps. Vous qui portez le Christ, vous qui portez la mission du Christ, ramenez mes brebis. C'est vraiment lourd de sens. Et on ne peut pas le faire sans être accompagné tout le temps de l'Esprit Saint. Et c'est aussi ça la place essentielle de l'Eucharistie. L'Eucharistie, elle a, comme dit, deux manifestations. On a une Eucharistie sacramentelle et on a une Eucharistie spirituelle. C'est-à-dire que même ceux qui ne peuvent pas communier au corps et au sang du Christ peuvent le faire dans l'Esprit de Dieu. C'est pour ça que l'Eucharistie nourrit l'Église, parce qu'elle entretient en nous le feu du Saint-Esprit.
0: Très vrai, ça.
3: Quand tu parlais de réunification, ça me rappelait une autre passage de la Genèse, Matthieu, où on... en fait, c'est dans les lectures de la Vigile de la Pentecôte, c'est l'épisode de la Tour de Babel. Ouais. La Tour de Babel, ce sont des hommes qui font l'édifice d'une tour, d'une ville, sans Dieu. C'est pour ça que Dieu les punit, parce qu'ils veulent une société sans Dieu. Ben, Dieu les punit, puis les disperse, puis crée de nombreuses langues. Ben, avec l'envoi de l'Esprit-Saint, Dieu déjà donne le don de parler toutes les mêmes langues, puis on recrée un édifice qui s'appelle l'Église, qui est sur son roc, qui est l'Eucharistie. Puis tous ensemble, comme dans le récit de la Tour de Babel, chacun apporte sa brique pour l'édification de l'Église. Puis c'est aussi ça, donc la réunification, c'est ça aussi. C'est, donc on est tous réunis dans l'Église par l'Esprit-Saint.
1: Et pour te rejoindre, si on lit la première lecture de ce dimanche de la Pentecôte, quand le Saint-Esprit se manifeste, les apôtres parlent et tout le monde les entend, chacun en sa langue.
3: Ouais.
1: C'est quand même très fort. Ça veut dire qu'avec l'Esprit Saint, nous devons aller au-devant de toutes les cultures. Il n'y a plus de clivage.
3: Mm-hmm.
1: Peu importe la religion,
2: c'est ça.
1: Peu importe, voilà. C'est-à-dire que le Seigneur nous envoie au-devant de toutes les cultures, de toutes les différences.
2: Parce que c'est justement dans la différence qu'on peut faire l'unification. Parce que quand il envoie les apôtres en mission, il les envoie partout, chez les païens. Il n'y a plus d'esclaves, il n'y a plus les païens, il n'y a plus d'ethnie, il n'y a plus de... Donc, ils vont vers tout le monde. Donc, c'est dans la diversité qu'on peut faire une certaine unité. Et on forme le corps de l'Église, bien entendu. Et j'ai l'impression que c'est l'Esprit-Saint qui est notre ciment pour nous cimenter ensemble et nous maintenir ensemble pour avoir une même voix, avoir une unité dans notre diversité.
0: Oui, l'Esprit-Saint veut que tous les êtres humains
2: oui.
0: soient Dieu. Hein? Oui. Il nous a tous oui. créés. Il veut qu'on aille tous ensemble au ciel, dans son royaume, qu'on forme une nation sainte ensemble.
1: Parfait, donc comme ça, notre Père est parfait.
0: Oui, mais ça, il faut s'en rappeler. C'est très important.
2: C'est ça.
0: Alors, on va avoir une petite pause musicale, puis ensuite, on va revenir pour le mot de la fin.

0: Alors, ça passe tellement vite, ce partage de la parole. Alors, qu'est-ce que vous ramenez chez vous pour partager à votre famille, à vos amis, pour vous-même?
1: De dire à chaque jour, à l'intérieur d'une prière, de dire chaque jour, Esprit Saint, je t'aime, ou Père, je t'aime. Quand il y a des amoureux, là, ils disent combien de fois par jour qu'ils peuvent dire « je t'aime » et on ne s'en lasse pas. Par contre, on poserait la question cinq fois « as-tu fait ci, as-tu fait ça? » On dirait « tu radotes ». Mais là, quand tu dis « je t'aime », tu peux le dire 100 fois « je t'aime », mais c'est toujours bien accueilli. Donc, quand il y a des paroles qui portent, là, quand on fait notre prière le matin, il ne faut pas se priver, on peut le dire 50 fois par jour. On dit « Père, je t'aime pour ce que tu fais. Esprit Saint, je t'aime pour ce que tu me donnes comme don. Esprit Saint, reste avec moi, je t'aime. » Donc, il ne faut pas se lasser de dire notre amour, parce que si on aime le Père, il faut lui dire qu'on l'aime. On le dit à nos parents, ben, même les commandements qu'on nous donne, un enfant va obéir à ses parents parce qu'il aime ses parents. Donc, les commandements qu'on nous donne, ce n'est pas des gros commandements, là. Si on aime le Père, on va le faire automatiquement par amour, parce qu'on aime. C'est ça.
0: Merci beaucoup, Antonia. Agnetta?
2: Alors moi, ce que je ramène, c'est Jésus n'attend pas que ses apôtres deviennent des hommes courageux pour les envoyer. Il n'attend pas que nous soyons des personnes courageuses pour nous envoyer. Il nous envoie quand nous avons peur. Il nous envoie quand nous sommes pécheurs. Parce que la paix et la force ne viendront pas de nos qualités humaines ou des circonstances favorables de la vie. Elles viendront de l'Esprit Saint que nous recevons dans le baptême et qui nous envoie en mission ensuite dans la confirmation. Le bel exercice qu'on peut faire, c'est tous les matins, parce que l'Esprit Saint est la personne de la Trinité qui est la plus proche de nous, mais que je pense qu'en général on oublie. On pense plus au Père, on pense plus au Fils. On a beaucoup d'autres dévotions à côté, les saints, la Vierge Marie. Mais je pense que, pour mon cas, avant récemment de connaître l'Esprit Saint, je ne pense pas, pendant beaucoup d'années, avoir prié l'Esprit Saint. Peut-être reprendre ce bel exercice. Il y a une très belle chanson qui dit « Esprit de Dieu descend et manifeste ta présence ». Si on dit cette petite phrase tous les matins, on va être plus conscient de la présence du Saint-Esprit.
0: Merci. Merci, Agnetta. Charles-Hubert?
3: Ça va aller plus ou moins dans le même sens moins qu'Agnetta. Moi, c'est... La crainte des disciples me parle beaucoup. Je pense que quand même, j'ai un peu de crainte ces derniers temps, un peu avec la volonté de Dieu. J'ai un peu peur de ce qu'il va faire avec moi ou peut-être de pas bien faire sa volonté. Mais déjà, je ne dois pas verrouiller mon cœur avec cette crainte-là. Puis même si je verrouillais mon cœur, en fait, Dieu va être là. Dieu va venir me chercher par son Fils, par son Esprit Saint. Puis ben, ça me remplit de joie. Ça, je pense que c'est ce qu'il faut que je médite là, dans les prochains jours, prochaines semaines, prochains mois. Que, en fait, quand l'Esprit Saint va venir, déjà, ça va me donner la paix. Ça, c'est vraiment rassurant. Puis il va m'éclairer, puis il va m'envoyer dans la mission, puis je vais être content d'aller en mission. Mais parfois, il faut passer par la crainte pour revenir vers la joie. Là. Mais il ne faut pas y rester trop longtemps.
2: Peut-être tout le temps même.
3: Tout le temps, oui. Mais c'est ça. Il ne faut pas y rester non plus, ouais. C'est ça.
0: Ah oui. Pour moi, ben c'est la paix du Christ. Mm. Le Seigneur, il dit deux fois dans cet évangile-là,
1: ouais.
0: La paix soit avec vous. La paix soit avec vous. Alors, ben, chers auditeurs, la paix soit avec vous. Hein? Je suis pas un évêque, mais je le dis quand même. Je vous la souhaite, je vous la donne. Et je pense que toute l'équipe aussi, on vous la donne.
3: Certainement.
0: Moi, c'est cette paix de Dieu que je veux avoir en moi. Seigneur, s'il te plaît, donne-la à moi et donne-la à tous ceux qui nous écoutent, tous ceux autour de nous. Ça, c'est vraiment mon souhait que cette paix et cet Esprit Saint qui vivifie chacun de nous, qui est là pour nous aider, pour nous soutenir dans nos épreuves, comme dans nos choix de vie, qui est là pour nous donner du courage, pour nous donner de la fraîcheur aussi, hein, qui est là pour toutes les circonstances de la vie, que cet Esprit Saint-là veille sur nous, soit avec nous. Alors, merci à tous ceux qui nous ont écoutés. Merci d'être sur les ondes de Radio Galilée. Et on se retrouve le mois prochain pour un autre épisode avec l'équipe. Mais aussi, il va y avoir une autre équipe la semaine prochaine. Donc, ne manquez pas ça sur Radio Galilée. Et je vous avertis déjà, hein, pour le temps estival, il va y avoir aussi des émissions en reprise. Alors, ne manquez pas ça non plus. Passez une bonne semaine. Et merci à Yannick et Jacqueline Sanson qui nous ont aidés par la technique du son. Au revoir.
2: Au revoir.

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Aujourd'hui, à l'émission Un temps pour parler, vous entendrez une entrevue réalisée par l'abbé Denis Veilleux avec Bénédicte Lucereau et Élisabeth Contant, thérapeute conjugale. 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

0: Je suis dans un cabinet tout à fait particulier, en compagnie de deux dames, Bénédicte Lussereau et Elisabeth Contin. Dans votre livre « Ces amours qui n'avancent pas » aux éditions de l'Emmanuel, vous en faites un livre d'accompagnement. Alors, juste un élément d'accompagnement pour ce fameux duel, à quoi ça pourrait ressembler, Bénédicte?
1: Bien, les aider à se poser déjà des questions sur comment est-ce qu'ils ont vécu le lien qu'ils ont vu voir entre leur père et leur mère. C'est-à-dire, qu'est-ce que ils ont hérité de ce fameux jeu de pouvoir, mais entre guillemets, parce qu'il y a un jeu, il y a quelque chose de l'ordre du jeu, mais qui peut être un bon jeu, parce qu'il y a une répartition qui est normale dans un couple. Mais est-ce que ça a été douloureux pour eux en tant qu'enfants, ce que leurs parents leur ont transmis, ou alors est-ce qu'ils ont vécu ça de façon sereine, paisible, et où chacun, et leur père et leur mère, a pris sa place sans que ce soit une rivalité, une jalousie permanente, des conflits, des heurts, voilà, de la rancune. Voilà, donc moi je dirais déjà, ça c'est vraiment une question à se poser, si on avait quelqu'un accompagné qui se posait la question de voilà, où est-ce que j'en suis dans ma vie amoureuse, qu'est-ce que j'ai envie de créer avec la personne avec qui je suis. Mais voilà, déjà, se pose la question, qu'est-ce que mes parents m'ont transmis sur cet équilibre homme-femme dans le couple qu'ils ont créé?
0: Comment expliquer, du côté de l'homme, cette fragilité qui semble quand même importante, comme vous la soulignez, une sorte de renverse? Il est renversé par cette présence de plus en plus grandissante de la femme. Comment expliquer ce renversement?
2: Ça, c'est compliqué, mais je pense qu'il faut peut-être regarder ça en revenant en arrière et avec tout ce qu'il y a eu avant, où l'homme était celui qui, de fait, était celui qui dominait, qui était à qui on obéissait, on était dans une société patriarcale. C'était l'homme qui décidait de tout. Quelque part, la femme n'avait pas son mot à dire. Elle ne travaillait pas. Elle était... Voilà. Et puis, petit à petit, bon, il y a eu tout un tas de prises de conscience. Je ne sais pas si vous vous rappelez, en tout cas en France, les femmes n'ont pas eu le droit de vote avant très tard. C'était, je crois, en 1945 que les femmes ont commencé à voter. Donc c'est vrai que ça paraît à l'heure actuelle, 1945, c'est pas très loin, hein. On se dit, mais ça paraît impensable de se dire qu'il y a eu... il y a pas si longtemps, la femme n'avait même pas le droit de voter. Et que pour... Après, il fallait qu'elle demande l'autorisation à son mari. Voilà. Donc maintenant, on a eu un renversement total, comme si la femme voulait prendre sa revanche. Voyez, par rapport à l'homme, et lui dire « mais je vais te montrer de quoi je suis capable ». Et donc, elle se réveille, et elle se réveille très brutalement. Et comme elle a été elle-même écrasée,